0: Giselle se met à composer aux alentours de ses 18 après avoir déménagé à Nashville, capitale de la country. Dans les années 70, les succès s'enchaînent. Jolene ou encore I Will Always Love You, repris 20 ans plus tard par Whitney Houston, furent deux pépites parmi les 3000 chansons qu'elle a composées. Parallèlement, celle qui possédait un sens aigu du partage se lance dans les affaires, grande distribution, parc d'attractions, le sien s'appelait Dollywood, chaîne de vêtements. Elle prend soin à chaque fois de redistribuer une part conséquente de ses gains à des œuvres philanthropiques. Musicalement, en dépit de quelques passages à vide, elle a su rester tendance. En 2024, Beyoncé interprétait en sa compagnie plusieurs titres sur son album Cowboy Carter, la rencontre de deux femmes de pouvoir.
1: Hey Miss Honeybee, it's Dolly B.
2: Olivier Roger pour le service culture de RFI, merci. Le Canada a dévoilé sa réponse au nouveau droit de douane de 50% annoncé lundi par Donald Trump sur environ 20 milliards de dollars de produits canadiens. Une riposte au dollar près, doublée d'une enveloppe de 7,5 milliards de dollars canadiens pour soutenir les entreprises et les secteurs affectés. Les relations entre les deux pays n'ont jamais été aussi tendues dans l'histoire récente. Pour Julien Martin, professeur au département de sciences économiques de l'Université du Québec à Montréal, le conflit commercial en cours est aussi rythmé par deux agendas politiques très différents, pour Donald Trump qui a les élections de mi-mandat en ligne de mire et aussi pour Marc Carney, écoutez-le.
3: Les mesures de Trump envers le Canada ne sont pas du tout populaires. Et donc, il ne faut pas non plus avoir des répliques qui vont faire que les électeurs américains vont tout à coup se dire « Ah bah finalement, le Canada, c'est pas un pays ami, c'est pas un pays sympathique. » Et donc, peut-être que Donald Trump avait raison. L'autre dimension politique, c'est qu'il y a aussi des élections au Québec. Il y a un référendum d'indépendance en Alberta. Et là, Mark Carney, c'est aussi la manière dont il se positionne dans cette guerre commerciale est aussi extrêmement importante. Une des choses qui, avec laquelle elle a justifié son retrait des négociations, c'est de dire que les demandes des Américains par rapport au contenu en français, le contenu culturel en français, n'étaient pas acceptables. Et là, il s'adressait directement au Québec, où on sait que le français est extrêmement important, en leur disant « le Canada ne vous lâche pas, cherche à défendre le français contre les Américains ». Et donc le positionnement de Mark Carney doit aussi se penser dans ce triptyque. Vous avez le référendum d'indépendance en Alberta, les élections au Québec et bien sûr les élections américaines de mi-mandat.
2: Propos recueillis par Jeanne Bartoli. La Chine prendra les mesures nécessaires pour défendre ses intérêts. Réaction à chaud de Pékin aux annonces de Washington qui cherche à asphyxier l'Iran en visant ses partenaires commerciaux. Or, la Chine importe 80% de son pétrole de l'Iran. Doit-elle s'inquiéter d'un blocus imposé par Washington, son principal partenaire économique? Élément de réponse avec Emmanuel Linco, spécialiste de la Chine à l'Institut catholique de Paris et directeur de recherche à l'Iran.
4: Le deal entre Américains et Chinois se traduit par un échange de plus en plus âpre entre d'un côté l'accès aux terres rares dont les Chinois ont le monopole pour 80% de leur raffinage au niveau mondial et lesquels sont nécessaires, on le sait, à la fabrication des microprocesseurs fabriqués essentiellement par les Américains. C'est évidemment le match du siècle entre Pékin et Washington, mais rien ne nous dit que la Chine ne parviendra pas un jour, évidemment, à rattraper aussi son retard dans ce domaine crucial. Et en attendant, il lui faut absolument développer d'autres marchés. Et le marché indien apparaît évidemment comme une alternative extraordinaire dans le domaine de la téléphonie, dans le domaine du numérique aussi. Ne pas oublier que l'Inde et sa population ont dépassé la population chinoise. C'est 1,4 milliard d'habitants désormais.
2: Propos recueillis par Mélissa Barra. Quatre chefs d'État africains prennent conjointement position sur la lutte contre la maladie Ebola. Félix Tshisekedi, Yoweri Museveni, Faustin Archange Touadéra et Évariste Ndayishimiye publient une tribune également signée par Jean Kaseya, directeur général d'Africa CDC, où ils affirment que la maladie sera vaincue village par village, communauté par communauté. Ils disent tirer les enseignements de la riposte menée en République démocratique du Congo et en Ouganda et défendent une nouvelle organisation des relations entre les gouvernements africains et leurs partenaires. Passion Ligaudy.
5: Leur diagnostic part des chiffres. La riposte en RDC et en Ouganda a suscité environ 1,2 milliard de dollars d'engagement annoncé. Mais seulement 816 millions ont été effectivement décaissés. Pour les signataires, chaque retard prive des villages de traitement et empêche certaines équipes de surveillance d'atteindre les communautés. Autre problème, lorsque les financements passent en dehors des mécanismes nationaux ou sans information complète sur leur utilisation, les interventions risquent de se fragmenter. Ils demandent donc des décaissements plus rapides, alignés sur les plans nationaux. Chaque somme devrait pouvoir être retracée. Où est-elle arrivée? Quand? Pour quelle intervention et avec quels résultats? Les signataires réclament aussi des moyens pour les dispositifs régionaux, la surveillance transfrontalière, les laboratoires et les équipes d'urgence. Les plans nationaux ne permettent pas à eux seuls, disent-ils, de suivre les mouvements des populations au-delà des frontières. Leur principe est simple. Les pays dirigent, Africa CDC coordonne et les partenaires soutiennent. Ils appellent enfin les États africains à investir davantage dans leur propre système de santé.
2: Patient Ligaudi. L'équipe de France féminine de basket prépare sa Coupe du Monde du 4 au 13 septembre en Allemagne. Les Bleus, vice-championnes olympiques, sont dans le groupe B aux côtés du Nigeria, de la Corée du Sud et de la Hongrie. L'ambition, c'est évidemment d'aller chercher une médaille, même si le groupe n'est pas toujours au complet et que la préparation est loin d'être optimale, Pauline Guillou.
6: Préparation inédite pour l'équipe de France féminine de basket, privée de match amical et d'une partie de ses joueuses à 10 jours du début de la compétition.
7: On n'est pas sûr encore de faire partie du voyage, j'ai envie de dire, donc on est vraiment focus sur ce qu'on fait un peu déjà là, tous les jours à l'entraînement, essayer de poser les bases, un peu les fondations.
6: Malgré sa présence dans le groupe, la meneuse Romane Berniès, justement, n'est pas encore assurée de faire partie de la liste finale. La raison, seules 4 places sont encore disponibles. Les 8 autres ont été attribuées aux joueuses évoluant en WNBA, le prestigieux championnat américain. Ces dernières rejoindront les Bleus directement en Allemagne. Et pour l'entraîneur Jean-Aimé Toupane, il faut faire avec.
8: Quand elles vont arriver là, nous on aura même pas 24 heures pour refaire équipe. C'est particulier, mais bon, il y a eu beaucoup d'échanges avec les filles. Alors quand on se retrouvera la semaine prochaine, c'est comme si on s'était jamais quitté.
6: Miser sur les automatismes en s'appuyant sur un groupe déjà habitué au plus haut sommet ensemble. Sur les 8 joueuses de WNBA, 6 étaient de l'aventure Paris 2024. Tout comme l'ailière Mariem Badiane.
9: Les filles qui vont revenir, on les connaît. On a joué à jouer ensemble. Donc on connaît quand même plus ou moins nos rôles. Il ne va pas y avoir un changement non plus extrême.
6: Pas de changement, surtout en ce qui concerne l'ambition des Bleus qui courent après une médaille en Coupe du Monde depuis plus de 70 ans.
2: Et le début de la compétition pour les Françaises, ce sera donc le 4 septembre face à la Hongrie. Merci Pauline Guillou pour le service des sports de RFI et merci à vous d'avoir écouté ce journal. L'information revient dans 50 minutes sur RFI. Tout de suite, vous retrouvez Fais ton boucan et il est 2h10 ici à Paris.
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22: Bonjour, c'est Caroline au micro de Fréquence Luce. Nous sommes le mardi 25 août et voici les actualités locales. Des éboulements de plus en plus forts. On en parle beaucoup dans les Alpes, où les éboulements conséquents de ces derniers jours obligent de plus en plus à fermer ces voies d'alpinisme, mais cela arrive également dans les Pyrénées. La raison, en haute altitude, le réchauffement transforme le paysage. Le dégel du permafrost fragilise les parois rocheuses, multipliant les chutes de pierres. Résultat, des itinéraires mythiques et des refuges sont régulièrement fermés en été pour des raisons de sécurité. Dans notre département, l'actualité récente rappelle elle aussi cette vulnérabilité. Pour mémoire, le 8 août dernier, de violents orages ont provoqué un glissement de terrain sur la route de Gavarnie. Ou encore, quelques jours plus tôt, au-dessus de Gavarnie encore, dans le secteur du pic Basillac, un éboulement s'était produit sur le versant espagnol entre la Brèche de Roland et le pic du Taillon. Des épisodes qui illustrent la fragilité des versants pyrénéens soumis à des alternances de fortes chaleurs et de précipitations intenses. Et la question de la sécurité des infrastructures se pose également. Les gestionnaires doivent composer avec des chutes de blocs, les glissements de terrain et des conditions météorologiques de plus en plus difficiles. Au refuge Wallon-Marcadeau, les études de sécurité identifient par exemple plusieurs secteurs exposés aux chutes de pierres et aux éboulements. Les randonneurs et les alpinistes sont donc toujours appelés à la plus grande vigilance en montagne. La circulation se met au ralenti. À Bagnères-de-Bigorre, une expérimentation vise à apaiser la circulation dans deux rues de la ville. Depuis le 17 août, la circulation est limitée rue Jean Baquet et René Cassin, afin notamment de réduire le trafic de transit. Rue Jean Baquet, près de 2000 véhicules circulaient chaque jour, dont plusieurs centaines à plus de 50 km/h. Dans cette rue étroite et dépourvue de trottoirs, piétons, cyclistes et automobilistes se partageaient la chaussée. L'association Osez le vélo se montre favorable à l'expérimentation, tout en demandant d'aller plus loin, notamment avec la création d'une zone de rencontre où les piétons seraient prioritaires et la vitesse limitée à 20 km/h. La nouvelle préfète des Hautes-Pyrénées. C'est hier que Sybille Samoyau a fait sa première cérémonie officielle, sous des trompes d'eau, il est vrai. Un baptême symbolique car elle retrouve un département qu'elle connaît bien, après avoir été sous-préfète de Tarbes et secrétaire générale de la préfecture. Il faut savoir également qu'elle occupait précédemment le poste de chef de cabinet adjointe pour le président de la République. Beaucoup d'élus et de personnalités, dont l'évêque du diocèse de Tarbes-Lourdes, Jean-Marc Mika, dont nous avons parlé vendredi dernier, étaient présents à cette première manifestation publique. Sybille Samoyau succède ainsi à Jean Salomon, qui est parti dans l'Yonne. Et on finit ces actualités par une sortie. Ce soir, de 18h à 19h, à Luz, se produira le spectacle « Exit », avec la compagnie Circo Nirico. Déjà joué de Paris à Berlin, ce spectacle promet d'émerveiller petits et grands. Attachant, drôle et poétique, ce spectacle mêle acrobatie aérienne, magie, jonglage et pantomime dans un univers visuel plein de surprises et d'émotions. Un véritable voyage artistique où l'humour, la performance et l'imaginaire se rencontrent pour faire rêver toute la famille. Une parenthèse pleine de poésie, de rire et de bonne humeur pour partager ensemble un moment inoubliable pour cette dernière semaine de vacances avant la rentrée scolaire. C'était les actualités locales de ce mardi 25 août. Belle écoute à tous sur Fréquence Plus.
0: Bonne nuit.
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19: Bonne nuit.
23: Alors la Pastorale Pyrénéenne, c'est une association qui a maintenant une trentaine d'années. Elle est dirigée par un CA, un conseil d'administration, fait que de d'éleveurs et d'éleveuses, principalement de brebis, il peut y avoir des apiculteurs aussi. Donc ils sont tous bénévoles. Et ensuite, il y a en gros dans les grandes lignes, il y a trois pôles. Il y a un pôle médiation, donc c'est par exemple dans ce cadre-là que moi j'interviens aujourd'hui, où on essaie de faire de la sensibilisation, de communiquer sur nos actions. On communique aussi auprès des touristes pour essayer de les former à l'attitude qu'il faut avoir quand on rencontre un chien de protection en montagne ou en plaine, puisque maintenant on en est en plaine. Ensuite, il y a un pôle berger d'appui. Donc là, il y a 8 bergers d'appui ou bergères qui viennent aider les éleveurs qui subissent de la prédation sur le massif pyrénéen. Donc nous, on interagit sur tout le massif pyrénéen, du Pays Basque aux Pyrénées orientales. Et ensuite il y a le pôle technicien chien de protection, donc celui où moi je travaille, où là nous on suit les chiens et on forme les éleveurs à bien éduquer leurs chiens de protection pour que le chien il soit efficace en termes de protection et qu'il soit utilisable aussi dans le pastoralisme d'aujourd'hui avec les touristes principalement.
19: Et donc vous avez été créé en réponse à la prédation ?
23: Donc en fait quand ils ont réintroduit les ours il y a une trentaine d'années, en face, ils ont voulu mettre une structure qui pouvait... parce que la présence des prédateurs, c'est une très grosse contrainte pour l'élevage en milieu montagne, enfin même en milieu plaine, mais les ours, c'est qu'en montagne. Et donc, du coup, en face, ils ont voulu mettre une structure qui allait pouvoir essayer d'apporter des solutions à la prédation. Donc ça a commencé comme ça. Au début, il n'y avait qu'un technicien, et puis il y en a eu deux, et puis il y a eu un coordinateur, et puis... Petit à petit, l'association s'est étoffée. Avant, on intervenait vraiment que sur la zone de prédation, on va dire Ariège, à l'origine de la pastorale, parce que c'est là où ont été réimplantés les ours. Et au jour d'aujourd'hui, là maintenant depuis plusieurs années, avec la présence du loup en plaine, ben là on intervient carrément en plaine. Donc maintenant, au jour d'aujourd'hui, on est, je crois, 21 équivalents temps complet. Et il y a deux techniciens par département. Donc voilà, il y a eu une évolution qui a été assez conséquente quand même.
19: Et toi, d'où te vient ta passion pour le montagne des Pyrénées, puisque c'est essentiellement avec cette race-là que tu travailles?
23: Alors moi, je me suis installé en 2019 en hors cadre familial en tant qu'éleveur au vin. C'est une reconversion professionnelle. Du coup, j'étais en sélection en race Île-de-France, en pleine, limite du Gers. Et en fait, j'avais des chiens divagants qui circulaient. Et moi, comme j'étais double actif, juste avant de m'installer et pendant mon installation, je me suis aperçu que j'avais mes brebis qui étaient dehors toute la journée. Moi, je rentrais tard le soir parce que j'étais assimilé cadre. Et du coup, j'avais trop peur de me faire taper les brebis par des chiens divagants. Et en plus, j'étais pas là, donc je m'en serais aperçu le soir, quoi. Et comme j'étais le seul élevage du village en brebis, s'il y avait des attaques, c'était pour ma pomme, c'était sûr. Donc du coup, je me suis renseigné, j'ai trouvé l'association, et du coup, j'ai acheté mon premier chiot de protection. Et puis de fil en aiguille, je me suis passionné là-dedans. Je me suis documenté avec beaucoup de bouquins, des trucs comme ça. Et puis du coup, après, je suis rentré au conseil d'administration, où j'ai été administrateur pendant quelques années, où là, ça m'a permis de suivre les techniciens. Alors à l'époque, il y en avait moins, mais du secteur ou voisin, des départements voisins, pour voir comment ils travaillaient, tout ça. Et puis la passion a continué. Et puis du coup, après, j'ai encore changé de mon fusil d'épaule, entre guillemets, puisque j'ai postulé et j'ai réduit le troupeau pour ne plus vivre que de l'élevage, quoi.
0: Mais moi, je suis monsieur Florian Gallo, je suis éleveur d'ovin sur la commune d'Agos-Vidalos. Alors ma première patouche, je l'avais pris surtout pour des problèmes de chiens errants. Je suis dans une zone qui est assez fréquentée par le tourisme.
19: Pas très loin de la voie verte.
0: Du coup, voilà, j'avais beaucoup de problèmes avec ces chiens qui n'étaient pas attachés ou qui divaguaient et qui faisaient quand même courir les troupeaux. C'est pour ça que j'avais pris la première patou, une femelle. Elle vient de faire 2 ans.
19: Du coup, ça a fait une différence depuis que vous l'avez?
0: Alors, au niveau des chiens errants, oui. Même les gens, c'est vrai qu'il y a un certain recul par rapport aux clôtures. Les gens, tout ça, ça respecte beaucoup plus les clôtures. Et après, bon, moi, j'ai subi des attaques de loups, en fait, en janvier 2025. Et c'est pour ça que par le biais de la pastorale, j'ai fait l'acquisition de 2 autres chiens pour avoir une meute. Là, ça a demandé un gros travail, quoi. Et Julien m'a vraiment épaulé, parce que c'est vrai que faire venir des chiens adultes dans un troupeau, les interactions individuelles de chaque chien envers le troupeau, des chiens entre eux, parce que bien sûr, il a fallu que certaines prennent des dominances. Mais ça a été un petit peu compliqué à mettre en place, et c'est vrai que Julien m'a beaucoup épaulé là-dessus, même pour le choix des chiens. Il connaissait le secteur, il est venu plusieurs fois. Ça fait plusieurs fois qu'il venait. On avait vraiment fait le point sur mes attentes, sur l'environnement. Quand je dis environnement, c'est vraiment tout le tourisme et ce qui se passe autour de mon exploitation.
19: Vos troupeaux, ils ne montent pas en estive?
0: Si, mais pour l'instant, moi, j'ai subi de la prédation en pleine. J'ai été épargné à la montagne, j'ai de la chance. Mes voisins, eux, n'ont pas été épargnés. Mais par contre, moi, j'ai été touché en bas. Été touché avec une attaque de loup et plusieurs présences de loups confirmées depuis janvier 2025. Et puis, les chiens errants, ça, c'est en permanence. Même accentué l'été avec le tourisme, c'est même il y en a même beaucoup plus. Donc, comme je garde quelques brebis en bas l'été, c'est pour ça que les chiens de protection restent en bas.
23: À l'association, alors on suit toutes les races de chiens de protection. Si demain, toi, tu es éleveuse et puis tu veux prendre un kangal, moi, je vais venir le suivre, il n'y a pas de problème. Mais par contre, pour justement pouvoir faire bénéficier aux éleveurs du travail qui a été fait par les anciennes techniciennes et les anciens éleveurs, les plus vieux, de sélection, en fait, il faut aller dans le montagne des Pyrénées, parce que nous, notre historique, on l'a dans le montagne des Pyrénées. Donc nous, les montagnes des Pyrénées, les souches qu'on a, on les connaît depuis, on a une base de données, on gère la consanguinité, et puis il y a vraiment des traits qui sont propres à certaines lignées. C'est-à-dire que si je prends un montagne des Pyrénées de compagnie, que je le prends et que je le balance dans ma bergerie, il ne va pas vouloir rester avec les brebis. Alors il va peut-être les respecter, parce que par sélection, l'instinct de chasse a été inhibé au maximum sur les races de chiens de protection. Donc il ne va pas chasser, etc. Ça peut être. Mais par contre, il ne voudra pas rester. Il va vouloir creuser en dessous.
19: Il va vouloir retourner avec des humains, finalement. Puisque
23: sa zone de confort, ça va être la compagnie humaine. Ça va être la maison, ça va être le canapé, la terrasse, le jardin. Nous, la zone de confort de nos chiens de protection, c'est le troupeau. Donc en fait, il faut qu'ils naissent dans le troupeau. Et puis à l'âge de 3 semaines, 1 mois, ben là on va ouvrir le box. Et donc les petits chiots, là, ils vont sortir, ils vont commencer à découvrir leur environnement. Et donc là, il va falloir être hyper strict, qu'ils ne sortent pas de la bergerie, pour commencer à les habituer à faire tout dans le troupeau. Et tous les stimuli positifs qu'on va leur faire connaître, ça va être dans le troupeau. Les caresses, on peut donner plein de caresses, mais c'est toujours dans le troupeau. Si par exemple le chiot, il arrive à se barrer de la bergerie, qu'on le récupère dans la cour devant la bergerie, on va le chercher, on le ramène dans le troupeau, et là on le caresse. Mais on ne le caresse surtout pas à l'extérieur, et après le ramène dedans et pas lui donner les caresses. Comme il travaille par association d'idées, le chien, dans le troupeau, t'as tout ce qui est chouette, à l'extérieur, c'est pas chouette. Et donc du coup, ben, le chien, en gros, il va vouloir rester avec le troupeau. Et c'est ça qui va faire que quand après on transhume, et qu'on n'a pas les clôtures, comme en pleine, eh ben, nos chiens, ils vont s'écarter, ils peuvent aller à 100, 200, 300 mètres du troupeau, mais ils vont revenir.
19: Vous avez une famille, j'imagine que c'est pas toujours évident de pas trop s'attacher.
0: Oh, on s'attache, oui, complètement. Après, moi, j'ai pas des chiens trop méchants envers l'homme. Moi, je voulais pas des lions, hein, comme on peut voir des fois en montagne. J'ai des chiens qui sont assez proches de l'homme. Comme je vous dis, il y a vraiment trop de tourisme qui passe à côté des clôtures pour avoir des chiens enragés derrière les clôtures, quoi. Non, voilà, je veux des chiens
19: qui... Donc ils sont là pour avertir, mais pas non plus attaquer les passants. Vous avez eu des mésaventures un petit peu par rapport à ça quand même, ou ça va?
0: Ben non, justement, on a assez bien travaillé avec Julien. Voilà, les clôtures hermétiques, les panneaux pour prévenir. Et non, j'ai pas eu de soucis à proprement parler. Et après, par contre, les chiens errants, là oui, j'ai des chiens qui... Autant s'ils sont pas trop virulents envers l'homme... Autant les chiens errants, là, ça passe plus, quoi. Ça, c'est vrai que là-dessus, c'est une inquiétude que j'ai plus, quoi. Quand on voit un chien qui tourne par la plaine, je m'en fous un peu parce que je sais qu'il n'y aura pas de soucis avec mon troupeau.
19: Bon, donc là, je crois qu'on s'en va faire un exercice où je me fais aboyer dessus. Donc, à suivre, on se retrouve tout à l'heure.
23: Donc, du coup, là, elle a mis 4 coups d'alerte. Et là, dès qu'elle voit le Florian...
19: C'est normal.
23: Voilà, là, elle a changé d'attitude.
19: Ils sont du bon côté.
23: Voilà. Donc, nous, ce qu'on va conseiller maintenant, et ça, c'est un gros changement par rapport à il y a une vingtaine d'années, c'est qu'avant, on pensait que pour que le chien soit efficace, les éleveurs, ils le balançaient dans la bergerie et il fallait jamais les caresser. Il fallait pas avoir d'interaction avec eux. Donc en gros, ça donnait des chiens qui avaient peur de l'homme et donc qui montraient énormément de choses. Très excités, à la limite de l'agressivité. Et puis souvent même, ils allaient se retourner contre les gens de la famille, voire même contre l'éleveur. Au jour d'aujourd'hui, avec toutes les interactions qu'il y a avec les touristes, etc., on sait qu'on peut sociabiliser un chien de protection, alors pas au maximum, mais énormément, et qui va quand même faire son boulot face aux prédateurs.
19: Elle est venue renifler, ça va, tout va bien. On a passé le test.
23: Et donc du coup, ben, le fait de bien la sociabiliser, par exemple là, ça c'est une chienne, quand Florian il a eu, elle ne se laissait pas attraper. Parce que l'ancien éleveur, il avait très peu sociabilisé. Donc en fait, elle fuyait tout le temps. Et à force de travail, eh ben, la chienne, elle a fini par comprendre que c'était pas la peine d'être trop virulent envers l'humain. Et donc du coup, lui, quand il a des gens qui viennent l'aider à la ferme, et du coup, ça donne un chien qui est moins peureux et qui va moins tomber dans la morsure. Parce que les chiens qui mordent, c'est ceux qui ont peur.
19: Et là, vous la laissez comme ça dans l'enclos, dans la grange?
1: Là où elle veut, elle va d'un parc à l'autre, au milieu, dans leur atelier.
23: Et cette fixation, pour donner une image, ça fonctionne un peu comme un élastique qui est tendu sur le cul du chien jusqu'au troupeau. Et cet élastique, il se tend au fur et à mesure que le chien s'écarte. Et au bout d'un moment, l'élastique, il est trop tendu. Et donc le chien, il dit « je reviens ». Et ça, nous, c'est aussi quelque chose qu'on va conseiller et favoriser, parce qu'on estime que le chien, il ne faut pas qu'il aille au contact du prédateur. Parce qu'un chien qui n'est pas assez fixé, il va par exemple s'éloigner du troupeau, courir après le prédateur. Le prédateur, si jamais il est très près de sa tanière et qu'il y a des petits... Donc là, il va vouloir aller au contact du chien. Et un chien contre un ours ou un chien contre un loup, le chien, il est mort. Hein. Il y a très peu de chances qu'il survive. Et donc l'éleveur, il a fait tout ce boulot pour rien. Parce que le chien, ou il a pris une branlée mémorable, et la prochaine fois qu'il sent un prédateur, il va rentrer chez lui la queue entre les jambes. Ou alors, dans le pire des cas, il est mort ou blessé, il ne peut plus travailler. Donc là, on se retrouve avec des frais vétérinaires. on se retrouve avec un chien qui ne peut plus travailler ou qui n'est plus apte ou pertinent en protection. Enfin, c'est loupé sur tous les niveaux. Donc du coup, cette histoire de fixation, elle va aussi servir là-dessus. Elle va servir que le chien, il va alerter quand le prédateur arrive. Il va s'interposer entre le troupeau et le prédateur.
19: Donc, c'est vraiment de la dissuasion, quoi. C'est pas... parce qu'on a peut-être cette image-là, oui, de dire « Ah, mais s'il y a une attaque d'ours, le chien va aller attaquer l'ours. » Mais c'est pas ça, en fait. C'est vraiment... Il est là pour dissuader l'ours d'attaquer, finalement.
23: Mais alors, avec l'ours... S'il n'y a pas les petits, etc., enfin bon, normalement, avec 3-4 chiens, c'est déjà efficace. Par contre, sur le loup, on sait que quand le loup il va commencer à évoluer en meute, il faut des meutes. Donc nous, on a des éleveurs de plus en plus qui commencent à avoir 2-3 chiens, alors qu'avant, chaque éleveur avait un chien. Parce que la différence de la prédation entre l'ours et le loup, c'est que le l'ours, il attaque qu'en période estivale, quand on transhume. Le reste de l'année, il ne descend pas dans les villages, où c'est vraiment exceptionnel, et en pleine. Alors que le loup, lui, c'est toute l'année. Quand on est en zone de prédation, on peut se faire attaquer du 1er janvier au 31 décembre. Et comme on peut avoir plusieurs lots d'animaux, on peut avoir des brebis gestantes, des mânes qui ne sont pas pleines, des béliers, ben du coup, il faut un chien par lot. Parce que si on protège que de l'eau, c'est le troisième qui va se faire taper. Donc du coup, ben, les éleveurs, ils sont obligés de multiplier le nombre de chiens. Donc on tombe dans des gestions de meutes. Et donc là, en meute, les chiens, ça les renforce. C'est comme nous, face aux prédateurs, une meute de chiens, de 4-5 chiens, ils peuvent aller jusqu'au contact. Mais ce n'est pas obligatoirement quelque chose qui est bénéfique, parce que s'il est tout seul, il met sa vie en danger, quoi.
0: Au vu du contexte dans lequel je me trouve maintenant, de prédation, ben, c'est vrai que ça rassure. Parce que bon, j'ai fait l'expérience depuis qu'il y a les chiens, j'ai vu qu'il y avait eu de la différence, quoi. Mm-hmm. Au niveau de la prédation, que ce soit chien ou le loup, la présence du loup. Mais après, c'est quand même du travail, quoi. Il ne faut pas se dire, on prend un chien, on le balance dans un troupeau et c'est gagné. C'est du travail, ça prend énormément de temps au démarrage.
19: On a parlé de la tranquillité de l'éleveur, mais les brebis, elles, est-ce qu'elles sont plus tranquilles de savoir qu'il y a un patou avec elles?
23: Ça dépend. Il y a des éleveurs qui nous font remonter que du coup, les brebis, elles se reposent vachement sur les chiens qui sont en protection. Certains disent qu'ils ont remarqué que leurs brebis passaient plus de temps à packager, moins à l'affût. Mais c'est pas systématique non plus, quoi.
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2: Nos prévisions selon Météo France au sein pour ce mercredi 26 août et pour la nuit suivante, forcément. C'est un temps sec et un vent fort de sud. Le temps est sec, donc sous un ciel voilé le matin, un peu plus ensoleillé l'après-midi, et les crêtes frontalières sont souvent accrochées et quelques averses y sont possibles en soirée et la nuit suivante. Le vent, quant à lui, souffle fort en montagne, avec des rafales de 80 à 100 km/h attendues sur les sommets. Et il peut déferler en moyenne montagne, apportant des rafales de l'ordre de 50-70 km/h. Il faiblit en soirée et la nuit suivante. Quant aux températures, elles sont similaires à celles de ce mardi en montagne, alors qu'elles sont en hausse, en vallée, avec l'effet de fun. Et donc, pour les températures, le mieux, c'est de réactualiser en temps et en heure au fur et à mesure. Voici donc pour les prévisions Météo France au sein de ce mercredi 26 août.
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5: Le mercredi 26 août, rendez-vous à 19h au Parc de la Poste, à Luce-Saint-Sauveur, pour le concert Les Tontons Singers. Les grands classiques pop-rock en live. Basés sur la côte basque, ces musiciens passionnés revisitent avec énergie et bonne humeur les titres incontournables qui ont marqué plusieurs générations entre rift rock, mélodie pop et ambiance conviviale. Les Tontons Singers proposent un concert chaleureux. C'est offert par la commune de Luce, le mercredi 26 août, de 19h à 20h, au Parc de la Poste, concert Les Tontons Singers. Et c'est à Luce-Saint-Sauveur.
6: Mercredi, au Parc Thermal, Argelès-Gazost, rendez-vous à 20h pour un concert de piano. Venez vivre un concert de piano hors du temps dans un cadre exceptionnel avec Timothée Dileo. Un concert de piano au Parc Thermal, c'est ce mercredi à 20h à Argelès-Gazost. Chaque mercredi à 20h30 au Boulodrome de Luce-Saint-Sauveur, on vous propose un concours de pétanque en doublette. Buvette sur place, possibilité de trouver son binôme le jour J et des prêts de jeux de boules possibles. Info 06 79 73 74 64. Des concours de pétanque en doublette, c'est tous les mercredis de l'été à 20h30 au Boulodrome de Luce-Saint-Sauveur. Chaque mercredi à 10h30, la Maison du Parc National et de la Vallée de Luce-Saint-Sauveur vous propose un moment livre. Moment livre, c'est un moment de lecture pour les enfants dès leur plus jeune âge. Andrea, animatrice de la médiathèque, vous propose un doux moment de lecture, tout public, dès 3 ans et entièrement gratuit. Au cœur de l'espace qui leur est dédié, au calme et au frais. C'est un véritable instant d'émerveillement et d'imagination. Et parfois, elle sort même ses kamishibai. Moment livre, c'est tous les mercredis à 10h30 à la Maison du Parc National et de la Vallée de Luce-Saint-Sauveur. Mercredi de 18h à 20h à Reims-Marsous, avec le marché d'été, l'association Balaye Tous Ensemble vous propose des concerts et une buvette. Et ce mercredi, c'est le concert de Dafra, un one-man band qu'on connaît bien. Le concert de Dafra, c'est dans le cadre des marchés d'été avec l'association Balaye Tous Ensemble, de 18h à 20h, ce mercredi à Reims-Marsous.
5: Un Ripper Café, chaque dernier mercredi du mois à la Villa Suzanne à Argelès-Gazost. Petit électroménager, jouets, mobilier, appareils électroniques, vêtements, vélos et bien d'autres. Apportez vos objets cassés et venez apprendre à les réparer. Outils disponibles sur place et c'est gratuit en dehors des pièces de rechange. Ripper Café à la Villa Suzanne, ce mercredi de 18h à 21h.
6: Mercredi, à Barège, on vous propose dès 17h au cinéma Le Refuge, la projection du film Appelez-moi encore Le Funi, un documentaire sur le funiculaire de Barège présenté par l'association Funitoy et réalisé par Laurence Fleury. En suivant, à 18h30, c'est un concert qui va prendre place sur la place du cinéma, le concert de Swingambule, du jazz et du swing. Puis à 19h, repartez au cinéma pour une soirée karaoké jusqu'à 21h et venez faire entendre vos voix. La projection du film Appelez-moi encore Le Funi, c'est à 17h, suivi à 18h30 du concert de Swingambule et à 19h jusqu'à 21h, c'est le karaoké et le tout. Ça se passe sur la place du cinéma et dans le cinéma à Barège. Chaque mercredi à 20h30 au Boulodrome de Luce-Saint-Sauveur, on vous propose un concours de pétanque en doublette. Buvette sur place, possibilité de trouver son binôme le jour J et des prêts de jeux de boules possibles. Info 06 79 73 74 64. Des concours de pétanque en doublette, c'est tous les mercredis de l'été à 20h30 au Boulodrome de Luce-Saint-Sauveur. Mercredi, à Cotteret, on vous propose le mercredi des enfants de 10h à midi. Un atelier dédié aux enfants de 6 à 12 ans pour découvrir la biodiversité de la vallée à travers différentes activités. Pour apprendre tout en s'amusant. Une durée d'1h30 à 2h, c'est une animation gratuite, pas d'inscription nécessaire. Et pour cela, rendez-vous à la Maison du Parc National des Pyrénées. Puis, dans l'après-midi, vous avez deux propositions à Cotteret. Tout d'abord, les jeux en bois géant avec Bulle d'air 65 de 15h à 19h à l'Esplanade. Venez essayer plus d'une vingtaine de de jeux géants en bois pour petits et grands. Et de 15h à 18h à la médiathèque, vous avez la proposition d'un atelier d'art plastique adulte sur le thème Millet le glanage. Un atelier animé par Béatrice Barros à partir de 15 ans, entièrement gratuit et avec une inscription à la médiathèque encouragée. Et en suivant à 17h, ça ne s'arrête pas. On continue en repartant à la maison du parc national des Pyrénées pour partir en montagne. Ça se prépare parce que les activités en montagne présentent toujours des risques qui peuvent être limités si vous êtes bien préparé. Venez vous préparer avec des professionnels de la montagne disponibles pour vous. Et au programme également la projection du film Les plaisirs de la montagne en sécurité, en entrée libre et gratuite. À Cotteret ce mercredi, on vous propose donc le mercredi des enfants de 10h à 12h à la maison du parc national des Pyrénées. Puis de 15h à 19h, vous avez des jeux géants en bois sur l'esplanade. Vous avez également l'atelier d'art plastique adulte de 15h à 18h à la médiathèque. Et de 17h à 19h, retournez à la maison du parc national des Pyrénées pour cet atelier Partir en montagne. Ça se prépare. Et tout ça, ça se passe à Cotteret.
0: Symposium, un cycle de conférences de vulgarisation scientifique accessible à tous, une à deux fois par mois à Arins-Marsous. N'hésitez pas à venir essayer l'expérience en vrai. Les prochaines dates sont disponibles dans l'agenda des Vallées de Gavarnie et sur la page Instagram Asymposium. Je vous retrouve les jeudis 6, 13, 20 et 27 août à la Maison du Val d'Azun à Arins-Marsous de 18h30 à 19h30. Alors, belle journée sur les ondes de Fréquence Luz et peut-être à bientôt dans Asymposium.
6: Jeudi, à Cotteret, encore un flot de propositions. Ça commence par de 15h à 17h, un atelier d'art plastique enfant sur Millet le glanage. Un atelier animé par Béatrice Barros et à partir de 7 ans, entièrement gratuit avec une inscription conseillée auprès de la médiathèque. En suivant, à 18h, vous avez la projection conférence Les Découvreurs, la première ascension du Vignemal de 18h à 20h. C'est à la maison du parc national des Pyrénées et ce film raconte l'histoire de la rivalité entre l'anglaise Alistair et Joseph Ney, prince de la Moscova dans la conquête en 1838 du plus haut sommet français des Pyrénées. Réalisé par René Dreuil, un temps d'échange sera proposé par Jean-Louis Lechêne, guide de haute montagne en suivant. Et vous avez également de 18h à 19h à l'esplanade des œufs du cirque qui vous est proposé à bras le cœur par la compagnie Fil de Fer. C'est des acrobaties. Un spectacle à bras le cœur qui aborde avec force et sensibilité la notion d'être ensemble aujourd'hui face à la démesure actuelle, à la perte de nos sens, de sens en général. Ils ont voulu ainsi questionner tous ces moments de vie qui nous mettent en joie, de manière individuelle mais surtout collective. Un spectacle gratuit, tout public, de 18h à 19h donc, à voir à l'esplanade des œufs. Et toujours à Cotteret, pour terminer ce jeudi, vous avez un match d'exhibition de hockey sur glace. Rendez-vous pour cela à la patinoire de 21h à 23h. 3 euros pour les enfants, 5 euros pour les adultes et avec un paiement sur place. Ce jeudi à Cotteret, à partir de 15h, c'est un atelier d'art plastique enfant à la médiathèque. À partir de 18h, c'est du cirque sur l'esplanade des œufs. À partir de 18h également, il y a la projection Rencontre les découvreurs, la première ascension du Vignemal à la maison du parc national. Et à la patinoire, ça commence à 21h pour un match d'exhibition de hockey. Et tout ça, ça se passe à Cotteret. Jeudi à Gavarnie, on vous donne rendez-vous à l'église Notre-Dame du Bonport à 17h pour les musicales aux Pyrénées. Un concert autour du répertoire pour quintette à vent. Dans le cadre de la première édition des musicales aux Pyrénées et après une première résidence consacrée au quatuor à cordes au mois de juillet, 5 artistes résidents se réunissent cette fois en quintette à vent pour une semaine de répétition, de randonnée et de partage au cœur des Pyrénées. Une résidence artistique imaginée par la violoniste Alicia Rowell et du propriétaire Christophe Castagnier et accueillie au gîte Oxygène de Gavarnie et qui donnera lieu à deux concerts ouverts à tous. Les artistes y présenteront un programme spécialement préparé au cours de cette semaine de résidence dans un esprit de découverte de musique de chambre. En libre participation, le concert autour du répertoire pour quintette à vent musicale aux Pyrénées, c'est ce jeudi à 17h à l'église Notre-Dame du Bonport à Gavarnie.
5: Tous les jeudis et tous les vendredis, toute la journée, rendez-vous à la cave des Pyrénées à Luz pour une dégustation de vins régionaux. Tous les jeudis et vendredis, dégustation de vins régionaux à la cave des Pyrénées à Luz.
6: Jeudi à Lourdes de 17h30 à 23h30, avenue du Paradis, dans le cadre des estivales de Lourdes, retrouvez un marché nocturne. Un marché nocturne, c'est ce jeudi de 17h à 23h30, avenue du Paradis à Lourdes.
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0: Dans le grenier, j'ai déniché un bouquin. Veux-tu que je te lise ?
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0: Dans son recueil Plume d'aile, paru en auto-édition, Corinne Timmer vous propose Couleur femme. Maman est morte. C'est idiot, mais je me rends brusquement compte que je suis orphelin. Je dis c'est idiot parce que je suis retraitée. C'est dans l'ordre des choses d'être orphelin à mon âge. Maman est morte et il faut vider sa maison. Nous nous mettons d'accord. Il faudra faire 3 tas. 1 pour la poubelle, 1 pour Emmaüs et 1 à nous partager. Nous nous répartissons les tâches. Jean, mon frère aîné, choisit d'office la cave. Nos épouses, Sophie et Sylvie, se réservent le corps de la maison. Il me reste le grenier. Muni de mon sac poubelle de plastique noir, d'une contenance de 100 litres, je tends la main vers la perche qui permet une ouverture facilitée de la trappe, sur laquelle est fixé un ingénieux système d'échelle de meunier coulissante. Dès le départ, j'hésite à prendre 2 sacs. Ça m'évitera de descendre en chercher un autre. J'y renonce, hausse les épaules et commence à grimper. Seule ma tête, qui arrive au niveau du plancher, dépasse de l'orifice. Je découvre une vaste pièce que je n'ai jamais vue. Maman ne nous a jamais fait visiter cette partie du pavillon et aucun de nous n'a eu la curiosité d'y monter jusqu'à présent. Je me rends immédiatement compte que c'est son domaine. Au lieu du grenier fourre-tout auquel je m'attendais, je découvre une pièce agréable, mansardée, féminine. C'est intimidé que je pénètre dans ce reste de présence maternelle. Un beau rayon de soleil, provenant de 2 vasistas posés à même la toiture, est tamisé en une lumière douce au cœur même du grenier. Dans un coin, une table de travail attend sagement, près d'un mannequin de bois et de toile, qu'une nouvelle robe prenne vie. La boîte à couture est fermée sur les bobines et les épingles à tête colorée. La vieille machine à coudre électrique Bernina tire à présent des fils d'araignée de façon nette et ordonnée. Au fond de la pièce, une grande et sombre armoire campagnarde veille silencieusement. Je ne sais pas comment papa a pu faire pour l'installer là. Sûrement l'a-t-il démonté, puis remonté sur place. Sous la poussée de ma main, elle s'ouvre dans un léger grincement sur une forte odeur de naphtaline. Je reconnais immédiatement la blanche robe des années folles, laissant apparaître les chevilles et la couronne de fleurs d'oranger au tissu froissé, légèrement taché sous son globe de verre, à côté d'un sombre costume 3 pièces. Ce sont les habits de mariée portés par mes parents sur la photo sépia dans l'austère cadre noir trônant au milieu du meuble bas de leur chambre. Sur une étagère de l'armoire à hauteur de ma poitrine, un fin paquet, soigneusement enveloppé de papier de soie, a été particulièrement protégé par ma mère. Curieux, je le prends et me dirige vers le fauteuil posé près de la bibliothèque où Madame Bovary s'entretient avec Jane Eyre, du nez de Cyrano de Bergerac, sous l'œil moqueur de Colette et celui plus sévère de Victor Hugo. Je ne prends pas garde à la poussière qui recouvre uniformément le vieux cuir confortable et m'assieds pour être plus à l'aise. Le déshabillage du papier de protection prend peu de temps. Une vague d'émotion me submerge lorsque je reconnais le cahier que je pose délicatement sur mes genoux. Dans une autre vie, il y a si longtemps, ma main enfantine avait calligraphié difficilement « Bonne fête, maman » sur la couverture. Puis, au fil des pages, avait dessiné ma mère pratiquant toutes sortes d'activités différentes. On reconnaissait aisément mon modèle, car elle possédait les identiques cheveux en tresse montés en chignon et les mêmes lunettes rondes que l'unique femme comptant dans ma courte vie de l'époque. J'avais 6 ans et j'étais à la grande école. J'avais demandé à ma maîtresse, Mademoiselle Sourd, quelle était la couleur de l'amour. Elle avait réfléchi un moment avant de me répondre que c'était celle de la personne qu'on aime le plus au monde. La couleur de l'amour était donc celle dont était faite maman. Nous étions au début de l'été et pour le 30 juillet, on allait vers sa fête. Il fallait que je lui fasse un cadeau qui lui dirait toute mon affection pour elle. Papa m'avait donné un cahier vierge avec de belles tables de multiplication au dos. J'avais travaillé durement pour en remplir les pages. Pendant plusieurs jours, en cachette et en tirant la langue, je me concentrais. Je n'avais mis personne dans la confidence. Tous les soirs, je dessinais ma mère d'une nouvelle couleur d'amour, la représentant dans chacun de ses rôles. Maman faisant mes gâteaux préférés en marron chocolat. Maman s'occupant du jardin en vert pomme. Maman me donnant le bain en bleu turquoise. Maman arrangeant un bouquet de fleurs dans la salle à manger en jaune jonquille. Maman nous servant à table en rouge fraise. Maman nous lisant des histoires en ivoire page. Maman recevant ses amis et leurs enfants pour la collation d'après-midi en noir café. Maman me faisant des petits bisous en rose douceur.

Du haut de mes 10 ans, ma mère se conjuguait à toutes les couleurs du monde. Ce feu d'artifice de nuances, de tonalités, de teintes, de carnations, de pigmentations, de camailleux, représentait à mes yeux non seulement l'amour unique, mais aussi la femme parfaite. Je ne me souviens pas de la réaction de ma mère lorsque je lui ai donné ce cadeau, ni même de le lui avoir donné d'ailleurs. Seul me reste en mémoire les heures de concentration qu'il m'a fallu pour réaliser ces nombreux dessins et mon impatience à attendre le jour de la Sainte Juliette. Des années plus tard, je suis touchée de voir combien celle qui les a reçus y a prêté de l'importance alors que moi-même ai oublié. Les enfants sont comme ça. Je tourne les pages et souris à l'évocation naïve que j'avais faite d'elle sur tous les tons de ma palette de peintre en herbe. À la fin de mon cahier, sur la 3e de couverture, maman a écrit de sa belle écriture. Couleur femme. À vos yeux, mes amours, je suis une mère. À tes yeux, mon aimé, je suis une épouse. Aux yeux de mes parents, je suis une fille. Toute ma vie est tournée vers vous, afin d'être là pour vous soulager, vous écouter, vous protéger, vous servir, vous soignez, vous aimez. Je suis heureuse de cela, j'ai une bonne vie. Pourtant, je m'interroge. Qui suis-je vraiment? Quelle est ma couleur femme? À mes yeux, j'ai celle de la transparence. Qui remarque le souffle du vent qui caresse une joue? Qui s'arrête sur l'eau du verre abreuvant la soif? Qui observe la simple vitre qui protège du froid? Je suis là, à vos retours de l'école, du travail. Comment réagiriez-vous si un jour je n'étais pas là pour vous accueillir? Je vous demande comment s'est passée votre journée. Me posez-vous la question? La maison est propre, vous ne le voyez pas. Le repas est chaud, la table prête, c'est habituel à vos yeux. Le linge est reprisé, lavé, séché, repassé, plié, rangé. Les chaussures sont cirées. Cela est dans l'ordre des choses. Ma présence nocturne à vos côtés en cas de fièvre ou de maladie la nuit est une chose due. Les leçons sont suivies, les dictées lues, les exercices corrigés. C'est normal. Jamais vous ne me dites « merci ». Jamais vous ne me dites « repose-toi, nous allons débarrasser et faire la vaisselle pour une fois ». J'aimerais tellement, juste une fois. Jamais vous ne prenez de mes nouvelles. Jamais vous ne me demandez ce qui me ferait plaisir. Vous m'aimez, bien sûr. Je fais partie de votre quotidien. Je pourrais être un arc-en-ciel. Je ne suis que transparence. Quelle devrait être la couleur d'une femme. Alors que la lettre est parfaitement manuscrite, un large pâté s'est formé sur le point d'interrogation de ces quelques mots. Je comprends qu'une larme maternelle s'est écrasée sur l'encre avant de s'évaporer. Ma gorge se serre de découvrir cette souffrance mise à nu que je n'avais jamais soupçonnée derrière le constant sourire maternel. Maman est morte. Jamais plus je ne pourrai lui dire que je l'aime. Il y a tant de temps que je ne lui ai pas dit, depuis que Deep a disparu dans les limbes de l'enfance, probablement. Je repense à toutes ces mauvaises raisons que j'ai prétextées pour ne pas venir passer quelques jours auprès d'elle, année après année. Un bouquet de fleurs à la fête des mères, Sophie qui prend de ses nouvelles par téléphone tous les premiers dimanches du mois, une carte pour la bonne année. Oh, jamais elle ne s'est plainte. Je l'ai toujours connue gaie, apaisante, active, aimante. Je suis anéantie. Je m'aperçois que je pleure. Je n'ai pas pleuré lorsque maman est morte, ni lorsqu'on l'a mise en terre. Je suis là dans ce fauteuil qui garde la mémoire de la courbe de ses hanches, face à l'esprit maternel de cette personne qui m'apparaît inconnue. Mes larmes coulent.
je ne peux les retenir. Celle qui n'était que ma mère m'apparaît comme une femme à part entière, sexuée, avec des désirs d'attention et de tendresse que nous n'avons pas su décrypter dans notre petit monde fermé et douillet. Déjà installée dans mon souvenir, sa présence spirituelle m'apaise de mots doux. Je ne peux m'empêcher de me demander quelle est la couleur femme de mon épouse que je côtoie depuis 40 ans que nous sommes mariés. J'entends le souffle de la voix de maman me murmurer « Transparente ». Je suis là, assis sur un vieux fauteuil de cuir poussiéreux, serrant un cahier d'écolier contre mon cœur. Et je sanglote. À mes pieds traîne un sac poubelle plastique de couleur noire. Il est vide. Je ne pourrai pas le remplir, il n'y a rien à y mettre. Il faut que je descende, que je retrouve Sophie. Je dois lui dire qu'elle est merveilleuse et combien je l'aime. Depuis combien de temps ne lui ai-je pas dit ? Je dois lui expliquer que je serai toujours présente à ses côtés pour l'écouter, la soutenir, l'encourager dans ses activités, qu'elle a la couleur de l'arc-en-ciel, la couleur de l'amour, la couleur femme.

C'était Couleur Femme de Corinne Timmer. Mise en onde Gilles Lagoutte pour l'émission Veux-tu que je te lise ? La femme chocolat, Miam, par Olivia Ruiz. L'incontournable Julien Clerc, Femme, je vous aime. Et évidemment, John Lennon, Woman.

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5: Hier, au lendemain d'une manifestation de l'opposition dont la répression...

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3: Je suis avec Julien Boucher de la pastorale pyrénéenne à Agos. Et justement, c'est quoi l'objectif de l'intervention que vous faites à Agos aujourd'hui?
4: Alors en fait, on a un réseau d'éleveurs naisseurs. Donc ces éleveurs naisseurs, nous on teste les chiens par rapport à l'humain, par rapport au chien, par rapport au vélo. Donc on a des feuilles de notation et on arrive à avoir en gros les traits de caractère et du chien. Et donc une petite fiche d'identité sur le chien ou sur la chienne. Donc quand cet éleveur, eh bien, il veut faire par exemple une portée, ou il a un mâle pertinent en termes de caractère, de phénotype, et il peut faire avec deux individus qu'il a dans sa ferme, ou alors on peut aller chercher, nous en tout on suit entre 1000 et 1100 chiens par an. Donc du coup, on peut très bien aller chercher un autre mâle qu'on connaît par exemple dans le 64 ou dans l'Aude et dire, donc moi je fais le trajet, je vais le chercher, je lui ramène, on laisse le mâle 15 jours avec la femelle de l'éleveur. Au bon moment au niveau des chaleurs, de sorte d'essayer toujours de tirer par le haut la sélection qu'on va faire pour avoir des chiots de qualité, des traits comportementaux.
3: Justement, c'est quoi un chiot de qualité? C'est quoi les critères?
4: Alors déjà, il va y avoir, on va s'interroger ce qu'est comportement de la mère. Donc on veut des chiots, des chiens qui sont peu facilement excitables. Avec de l'alerte, donc principalement aboyer, parce que ça va être le premier moyen de protection. Des chiens de grand gabarit, parce que face aux prédateurs, la taille, elle va compter énormément. Qu'ils soient le plus possible, et là maintenant, on a même une filière de chiens inscrits au livre des origines, conformes aux standards de la race, pour garantir aux éleveurs qui passent par nous pour s'équiper de chiens, qui vont bien avoir des chiens de race ou vraiment... enfin, montagne des Pyrénées et pas des chiens croisés. Et puis ensuite, s'il y a des choses qui sont dues à l'inné et il y a des choses qui sont dues à l'acquis, c'est important parce que la chienne, c'est elle qui va éduquer les petits chiots jusqu'à l'âge de 2 mois. Donc si on a une mère ultra réactive, très virulente envers l'humain, qui manque énormément de confiance en elle, donc elle va énormément aboyer pour le moindre stimuli, ça va donner des chiots qui vont aller dans le même sens. Et donc derrière, on peut le corriger, mais ça demande du travail. Donc au jour d'aujourd'hui, avoir un chien de protection, c'est une grosse contrainte pour l'éleveur. Et donc le but, c'est de leur faciliter au maximum la tâche en ayant des chiots équilibrés, issus de femelles équilibrées, pour justement qu'ils aient le moins de travail à faire possible.
3: Et donc justement, là, les petits chiots qu'on est venus visiter aujourd'hui, ils ont 2 mois.
4: Oui, alors là, aujourd'hui, ils ont 2 mois. Et donc, quand ils ont 2 mois, nous, on vient. Et entre la 7e et la 8e semaine, on fait un test qui est inspiré du test de Campbell, un scientifique ou un pseudo-scientifique qui avait fait un test pour aider les gens à choisir leur chien de compagnie. Donc nous, on l'a un petit peu modifié parce qu'on ne fait pas des chiens de compagnie. Donc voilà, il y a 4 ou 5 paramètres. Et donc en fonction de ça, on va attribuer une notation au chien. Alors ça ne veut pas dire qu'il y en a un qui est meilleur que l'autre. Ça veut dire que ce chiot, il est comme ça. Ce chiot, il est comme ça. Et donc nous, en fait, quand après il y a des éleveurs qui nous sollicitent, donc moi en amont, je vais faire une visite, un diagnostic préalable. Et donc en fait, ça va nous permettre de définir les connaissances en termes de cynophilie de l'éleveur. S'il utilise déjà des chiens de conduite de protection, si le troupeau connaît les chiens de conduite ou de protection, à quel moment dans l'année il va avoir le plus de temps à accorder à l'éducation du chiot, parce que si on lui apporte au mauvais moment, il ne va pas avoir le temps de s'en occuper, et donc du coup, ça ne va pas être bon pour le développement du chiot, et donc après, il risque d'avoir des comportements inadéquats, et donc ça va nous aider quand après, on va venir choisir dans la portée. Alors, tous les chiots, ils peuvent aller n'importe où, en fait, mais c'est juste pour faciliter le boulot à l'éleveur acquéreur. Donc là, on voulait un chien très, très, très, très calme, parce qu'en plus, ils ont un tout petit élevage. Donc il ne va pas être beaucoup sollicité, il ne transhume pas. Ils sont dans le Louraguet, là, je crois.
5: Ouais. Après, c'est le plus calme de la portée.
4: Mais c'est pour ça, c'est bien.
3: Donc là, vous avez eu des petits chiots il y a 2 mois. C'était une volonté, on va dire, d'avoir des chiots. Et comment ça s'est passé?
6: Une volonté, non, pas forcément. Okay. Mais je n'ai pas fait attention aux chaleurs. Et
3: donc là, ils vont être redispersés dans certaines fermes. Je pense que vous allez en garder un des chiots aussi.
6: Alors moi, je vais garder une des petites femelles parce que au moment de la mise bas, j'ai eu un souci avec la maman. J'ai dû la faire stériliser. Comme j'ai envie de garder la lignée, je vais garder une petite femelle. Et après, les 4 autres, oui, ils ont été placés par le biais de la pastorale qui a trouvé des demandeurs.
3: Ferme la porte avant que les autres sortent.
4: Donc du coup, là, on est à une période où on va faire ce fameux test inspiré du test de Campbell. Donc j'attrape un chiot et je vais l'amener dans un endroit qu'il ne connaît pas. Donc là, c'est le hangar à foin où il n'a jamais été. Je pose le chien dans un endroit où il n'y a aucun stimuli. Je me recule de 5 mètres. Donc là, il a mis 20 secondes à commencer à découvrir son environnement. Donc je compte. Un chien qui va être très peu sûr de lui, il peut rester une minute assis ou couché en train d'attendre et il est bloqué par la peur, quoi. Donc ça, là, elle, c'est une chienne qui assez rapidement... Bon, là, je parle, normalement, il ne faut pas parler. Mais c'est une chienne qui assez rapidement est sortie de sa zone assise et commence à voir ce qui se passe autour. On a bougé et donc du coup, on a vu qu'elle remuait la queue en nous regardant. Donc ça, ça nous donne une idée par rapport à la sociabilisation à l'être humain. Donc après, moi, je l'appelle. Donc je veux voir si elle vient vers moi en parlant, en la stimulant un peu. Voilà, là, on voit qu'elle remue la queue. Parce que sur certaines portées mal sociabilisées, on pourrait trop retrouver ça. C'est-à-dire la chienne, elle ne nous regarde pas du tout, elle ne remue pas du tout la queue, et surtout, elle part à l'opposé. Et il faut presque courir après pour l'attraper. Mm-hmm. Elle, ce n'est pas son cas. Et donc après, on teste la contrainte. Mais un des exercices, c'est de la mettre sur le dos, parce que ce n'est pas agréable pour elle, et de la maintenir sur le dos. Donc il y a des signes de détente. Là, par exemple, elle remue la queue. Alors, je ne suis pas censé parler. Hein. Elle remue un petit peu la queue. Donc ça, c'est un signe d'apaisement, enfin de... elle n'est pas stressée. Elle a la tête qui est bien posée contre le sol. Elle n'essaye pas de m'agripper avec les pattes ou de me repousser avec les pattes arrière. Donc sur des chiens qui acceptent peu la contrainte, ils vont avoir la tête vers en haut, comme ça, en train de te regarder, la queue qui ne remue pas, et avec les pattes, ils vont essayer de te pousser le bras.
3: Donc là... essayer de se dégager, quoi. Là, elle se laisse plus ou moins faire.
4: Donc, elle... Et puis elle remue la queue à chaque fois que... Donc elle accepte assez bien la contrainte. Et donc ça, ensuite, on a une petite feuille de notation et on va faire ça sur tous les chiots de la portée. Et ça va nous donner à affiner un peu les caractères des chiots. Mais après, ça ne veut rien dire pour la suite parce qu'en fonction de l'éducation qu'on va mettre sur chaque chiot, ben, un chiot qui est très sûr de lui, si on s'y prend mal, on peut le rendre complètement peu sûr de lui et peureux. Et à contrario, un chiot très peu sûr de lui, en faisant tout bien... Et en le mettant plein de stimuli et en faisant des associations positives, eh bien, ça va donner un chien plutôt sûr de lui. Donc ce qui est important pour moi, c'est de le savoir ça, pour en mettre en face la bonne éducation. Mais c'est pas parce qu'elle, elle est comme ça qu'elle est mieux ou moins bien qu'un autre en fait. Et ensuite, on la remet avec sa mère et on fait pareil avec tous les chiots. La petite femelle avec le trait rouge là, c'est celle qui est la plus sûre d'elle. Donc c'est celle qui, par exemple, dans le hangar, est partie la première à découvrir son environnement. Là, tu vois, c'est la seule à venir vers nous en râlant, en aboyant. Donc elle, c'est une des plus sûres d'elle et surtout la plus sociabilisée à l'humain. Ensuite, le mâle masqué et l'autre femelle avec les oreilles sable, eux, en termes de caractère, ils sont équivalents. Après, il y a le gros mâle au fond. Alors lui, c'est le plus calme. C'est le moins sûr de lui. Et ensuite, la dernière femelle, elle va avoir le caractère qui se rapproche un petit peu de celle qu'il a choisie Florian. Mais comme elle a les oreilles sable, lui, il a choisi une toute blanche, quoi. Parce que jusqu'à maintenant, là, il a des chiens colorés. Donc après, on va regarder aussi tout ce qui est pigmentation de la truffe, des paupières, des pupilles aussi. On peut avoir le palais aussi, qui est bien pigmenté en noir. Le tour des babines. Et le dessous des coussinets. Et en fait, on va chercher à avoir des chiens avec un maximum de pigmentation, parce que le gène de la pigmentation, il est lié au gène de la surdité. Et donc, si on tire toujours les chiens avec des manques de pigmentation, qu'on fait reproduire entre eux, à terme, le risque, c'est d'avoir des chiens qui vont être un peu comme des albinos et sourds trop tôt, quoi. Donc du coup, maintenant, on revient vers... on cherche en tout cas à avoir beaucoup de pigmentation dans la sélection des reproducteurs.
3: Les petits chiots qui sont à la ferme ici, il leur manque juste d'être vaccinés, tout ça, et après, ils vont partir dans leur nouvelle famille à partir de la semaine prochaine.
4: Oui, donc en fait, nous, à la pastorale, on a une coordinatrice et elle va tenir un tableau, un listing, de toutes les demandes de chiots qu'on a. Et donc en fait, nous, notre boulot, c'est que dans le diagnostic préalable qu'on fait chez les éleveurs avant l'arrivée du chiot, on va justement définir à quelle date de l'année il faut venir mettre le chiot. De la même façon, à chaque fois qu'il y a un éleveur qui veut faire une portée, qui appelle en disant « mais voilà Julien, moi j'aimerais faire une portée avec ma chienne, est-ce que c'est intéressant ?» On peut dire oui ou non. Moi, ça m'est arrivé de dire, ça nous arrive de dire ben non. Si on organise une portée, on se note la date. Donc ou la portée se fait avec le mâle et la femelle de la même ferme, ou alors on apporte un chien de l'extérieur. On sait que la gestation, c'est 62 ou 63 jours. On note la date de mise bas. On vient faire notre suivi de portée. Et à la 6e, 7e semaine, là, on va mettre dans un autre tableau le nombre de chiots qu'on a, le sexe des chiots, le thème de la portée, plutôt sur deux, pas sur deux, enfin le contexte. Et après, quand on fait notre test, notre petit test de comportement, on va dire sur chaque individu qu'est-ce qui les caractérise. Et donc ensuite, on met en corrélation, en réunion, ces deux tableaux pour dire, on va amener, on se met d'accord, tel chiot à tel endroit, tel chiot à tel endroit, etc. On prévient l'éleveur acquéreur. Et donc là, ces chiots, là, il y en a 5. Il y en a un qui est gardé par Florian. Et les 4 autres, ils sont placés sur des éleveurs de la chaîne des Pyrénées. Donc il y en a un dans l'Aude, il y en a un dans le 33, mais qui transhume à Estaing, et il y en a 2 dans le 31.
3: Donc là, ils sont sevrés à peu près vers 2 mois, c'est ça, dans tous les cas?
4: Alors en fait, la transition alimentaire allaitement croquette, on commence à la faire à 3 semaines, où on met des croquettes chiots mouillées, et ensuite petit à petit, on passe avec des croquettes chiots en sec. À partir d'un mois et demi, déjà, ils mangent beaucoup de croquettes et ils boivent peu de lait. Mais la réglementation française, c'est 2 mois. Donc on n'a pas le droit de vendre des chiots avant. Donc on les laisse jusqu'à 2 mois. C'est intéressant aussi pour leur éducation parce que tout ce qui est inhibition de la morsure, de la griffure, donc pour qu'ils apprennent à doser la force qu'ils mettent dans les griffures et dans la morsure, ça va être fait avec la fratrie, avec la mère. Donc du coup, sortir des chiots trop tôt, ça ne va pas nous faciliter le travail pour la suite, quoi. Donc du coup, c'est bien d'attendre au moins 2 mois.
3: Et merci pour tout, Julien. On parlait un petit peu des autres actions de la pastorale pyrénéenne, où notamment vous allez monter en estive l'été pour voir comment se passent les interactions. Donc on se recroise peut-être à ce moment-là.
4: Ben, merci. 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
3: Nos prévisions selon Météo France au sein pour ce mercredi 26 août et pour la nuit suivante, forcément. C'est un temps sec et un vent fort de sud. Le temps est sec, donc sous un ciel voilé le matin, un peu plus ensoleillé l'après-midi et les crêtes frontalières sont souvent accrochées et quelques averses y sont possibles en soirée et la nuit suivante. Le vent, quant à lui, souffle fort en montagne avec des rafales de 80 à 100 km/h attendues sur les sommets et il peut déferler en moyenne montagne apportant des rafales de l'ordre de 50-70 km/h. Il faiblit en soirée et la nuit suivante. Quant aux températures, elles sont similaires à celles de ce mardi en montagne, alors qu'elles sont en hausse, en vallée, avec l'effet de fun. Et donc, pour les températures, le mieux, c'est de réactualiser en temps et en heure au fur et à mesure. Voici donc pour les prévisions Météo France au sein de ce mercredi 26 août.
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5: L'onde poétique. C'est une chronique pensée comme une capsule sonore, une échappée temporelle. Semaine après semaine, je vous propose de partir à la rencontre d'une voix du monde, d'entrer en correspondance et en terre d'altitude. On est ensemble pour quelques graines de minutes à voix haute sur l'onde de Fréquence Luce. Ne rien craindre, ni personne. Aucun homme, aucune femme, aucune guerre, aucune arme à feu. Aucune fronde ou flèche pointée vers votre cœur par les autres, parce qu'il y a enfin quelqu'un qui vous aime vraiment et que vous pouvez atteindre un véritable état de grâce. Ces mots sont ceux de Jeff Buckley, chanteur et guitariste fulgurant. Des mots comme le titre du premier et unique album sorti de son vivant en 1994. 30 ans plus tard, pour les 25 ans du printemps des poètes, c'était la grâce qui était choisie pour thème et emblème. Le printemps, encore, et encore dans le sillage du festival cinésique. La grâce, dans tous ses états, it's never over. Depuis la poésie profonde de Leonard Cohen jusqu'à la reprise par Jeff Buckley, le titre « Hallelujah » est plus qu'une chanson. C'est le chant d'une voix culte qui a su s'affranchir de tout ou presque, détourner, incarner, transmettre et par-delà. Une voix comme une empreinte polymorphe dans l'histoire du rock, une voix libre de tout ordre, une voix libre d'interpréter et de réinterpréter le religieux et l'opium, la drogue et l'intime, l'orgasme, l'extase comme le point le plus haut. Le climax. Au-delà du divin, religieux signifie respecté, consacré, qui mène une vie dégagée du monde. Quelle que soit la manière dont on l'entend, quel que soit le sens qu'on lui donne, Jeff Buckley est une tonalité de ton qui échappe. Jeff Buckley comme une ode et comme une onde, une virtuosité, un vibrato, une vibration, une poésie remplie d'ardeur, pleine de désir, entre sacré et profane, entre état de gloire et état de grâce. Le pouvoir d'un mystère, un phénomène, un corps céleste qui se passe de toute traduction. Bonjour, bonsoir à chacun, chacune et bienvenue.

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2: Nos prévisions selon Météo France au sein pour ce mercredi 26 août et pour la nuit suivante, forcément. C'est un temps sec et un vent fort de sud. Le temps est sec, donc sous un ciel voilé le matin, un peu plus ensoleillé l'après-midi et les crêtes frontalières sont souvent accrochées et quelques averses y sont possibles en soirée et la nuit suivante. Le vent, quant à lui, souffle fort en montagne avec des rafales de 80 à 100 km/h attendues sur les sommets et il peut déferler en moyenne montagne apportant des rafales de l'ordre de 50-70 km/h. Il faiblit en soirée et la nuit suivante. Quant aux températures, elles sont similaires à celles de ce mardi en montagne, alors qu'elles sont en hausse, en vallée, avec l'effet de fun. Et donc, pour les températures, le mieux, c'est de réactualiser en temps et en heure au fur et à mesure. Voici donc pour les prévisions Météo France au sein de ce mercredi 26 août.
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6: Le mercredi 26 août, rendez-vous à 19h au Parc de la Poste, à Lucin-Sauveur, pour le concert Les Tontons Singers. Les grands classiques pop-rock en live. Basés sur la côte basque, ces musiciens passionnés revisitent avec énergie et bonne humeur les titres incontournables qui ont marqué plusieurs générations entre rift rock, mélodie pop et ambiance conviviale. Les Tontons Singers proposent un concert chaleureux. C'est offert par la commune de Luce, le mercredi 26 août, de 19h à 20h, au Parc de la Poste, concert Les Tontons Singers. Et c'est à Lucin-Sauveur.
7: Mercredi, au Parc Thermal, Argelès-Gazost, rendez-vous à 20h pour un concert de piano. Venez vivre un concert de piano hors du temps dans un cadre exceptionnel avec Timothée Dileo. Un concert de piano au Parc Thermal, c'est ce mercredi à 20h à Argelès-Gazost. Chaque mercredi à 20h30 au Boulodrome de Lucin-Sauveur, on vous propose un concours de pétanque en doublette. Buvette sur place, possibilité de trouver son binôme le jour J et des prêts de jeux de boules possibles. Info 06 79 73 74 64. Des concours de pétanque en doublette, c'est tous les mercredis de l'été à 20h30 au Boulodrome de Lucin-Sauveur. Chaque mercredi à 10h30, la Maison du Parc National et de la Vallée de Lucin-Sauveur vous propose un moment livre. Moment livre, c'est un moment de lecture pour les enfants dès leur plus jeune âge. Andrea, animatrice de la médiathèque, vous propose un doux moment de lecture, tout public, dès 3 ans et entièrement gratuit. Au cœur de l'espace qui leur est dédié, au calme et au frais. C'est un véritable instant d'émerveillement et d'imagination. Et parfois, elle sort même ses kamishibai. Moment livre, c'est tous les mercredis à 10h30 à la Maison du Parc National et de la Vallée de Lucin-Sauveur. Mercredi de 18h à 20h à Reims-Marsous, avec le marché d'été, l'association Balaye Tous Ensemble vous propose des concerts et une buvette. Et ce mercredi, c'est le concert de Dafra, un one-man band qu'on connaît bien. Le concert de Dafra, c'est dans le cadre des marchés d'été avec l'association Balaye Tous Ensemble, de 18h à 20h, ce mercredi à Reims-Marsous.
6: Un Ripper Café, chaque dernier mercredi du mois à la Villa Suzanne à Argelès-Gazost. Petit électroménager, jouets, mobilier, appareils électroniques, vêtements, vélos et bien d'autres. Apportez vos objets cassés et venez apprendre à les réparer. Outils disponibles sur place et c'est gratuit en dehors des pièces de rechange. Ripper Café à la Villa Suzanne, ce mercredi de 18h à 21h.
7: Mercredi, à Barège, on vous propose dès 17h au cinéma Le Refuge, la projection du film Appelez-moi encore Le Funi, un documentaire sur le funiculaire de Barège présenté par l'association Funitoy et réalisé par Laurence Fleury. En suivant, à 18h30, c'est un concert qui va prendre place sur la place du cinéma, le concert de Swingambule, du jazz et du swing. Puis à 19h, repartez au cinéma pour une soirée karaoké jusqu'à 21h et venez faire entendre vos voix. La projection du film Appelez-moi encore Le Funi, c'est à 17h, suivi à 18h30 du concert de Swingambule et à 19h jusqu'à 21h, c'est le karaoké. Et le tout, ça se passe sur la place du cinéma et dans le cinéma à Barège. Chaque mercredi à 20h30 au Boulodrome de Lucin-Sauveur, on vous propose un concours de pétanque en doublette. Buvette sur place, possibilité de trouver son binôme le jour J et des prêts de jeux de boules possibles. Info 06 79 73 74 64. Des concours de pétanque en doublette, c'est tous les mercredis de l'été à 20h30 au Boulodrome de Lucin-Sauveur. Mercredi, à Cotteret, on vous propose le mercredi des enfants de 10h à midi. Un atelier dédié aux enfants de 6 à 12 ans pour découvrir la biodiversité de la vallée à travers différentes activités. Pour apprendre tout en s'amusant. Une durée d'1h30 à 2h, c'est une animation gratuite, pas d'inscription nécessaire. Et pour cela, rendez-vous à la Maison du Parc National des Pyrénées. Puis, dans l'après-midi, vous avez deux propositions à Cotteret. Tout d'abord, les jeux en bois géant avec Bulle d'air 65 de 15h à 19h à l'Esplanade. Venez essayer plus d'une vingtaine de jeux géants en bois pour petits et grands. Et de 15h à 18h à la médiathèque, vous avez la proposition d'un atelier d'art plastique adulte sur le thème Millet le glanage. Un atelier animé par Béatrice de Barros à partir de 15 ans, entièrement gratuit et avec une inscription à la médiathèque encouragée. Et en suivant à 17h, ça ne s'arrête pas. On continue en repartant à la maison du parc national des Pyrénées pour partir en montagne. Ça se prépare parce que les activités en montagne présentent toujours des risques qui peuvent être limités si vous êtes bien préparé. Venez vous préparer avec des professionnels de la montagne disponibles pour vous. Et au programme également la projection du film Les plaisirs de la montagne en sécurité, en entrée libre et gratuite. À Cotteray ce mercredi, on vous propose donc le mercredi des enfants de 10h à 12h à la maison du parc national des Pyrénées. Puis de 15h à 19h, vous avez des jeux géants en bois sur l'esplanade. Vous avez également l'atelier d'art plastique adulte de 15h à 18h à la médiathèque. Et de 17h à 19h, retournez à la maison du parc national des Pyrénées pour cet atelier Partir en montagne. Ça se prépare. Et tout ça, ça se passe à Cotteray.
0: Symposium, un cycle de conférences de vulgarisation scientifique accessible à tous, une à deux fois par mois à Arins-Marsous. N'hésitez pas à venir essayer l'expérience en vrai. Les prochaines dates sont disponibles dans l'agenda des Vallées de Gavarnie et sur la page Instagram Asymposium. Je vous retrouve les jeudis 6, 13, 20 et 27 août à la Maison du Val d'Azun à Arins-Marsous de 18h30 à 19h30. Alors, belle journée sur les ondes de Fréquence Luz et peut-être à bientôt dans Asymposium.
7: Jeudi, à Cotteray, encore un flot de propositions. Ça commence par de 15h à 17h, un atelier d'art plastique enfant sur Millet le glanage. Un atelier animé par Béatrice de Barros et à partir de 7 ans, entièrement gratuit avec une inscription conseillée auprès de la médiathèque. En suivant, à 18h, vous avez la projection conférence Les Découvreurs, la première ascension du Vignemale de 18h à 20h. C'est à la maison du parc national des Pyrénées et ce film raconte l'histoire de la rivalité entre l'anglaise Alistair et Joseph Ney, prince de la Moscova dans la conquête en 1838 du plus haut sommet français des Pyrénées. Réalisé par René Dreuil, un temps d'échange sera proposé par Jean-Louis Lechêne, guide de haute montagne en suivant. Et vous avez également de 18h à 19h à l'esplanade des œufs du cirque qui vous est proposé à bras le cœur par la compagnie Fil de Fer. C'est des acrobaties. Un spectacle à bras le cœur qui aborde avec force et sensibilité la notion d'être ensemble aujourd'hui face à la démesure actuelle, à la perte de nos sens, de sens en général. Ils ont voulu ainsi questionner tous ces moments de vie qui nous mettent en joie, de manière individuelle mais surtout collective. Un spectacle gratuit, tout public, de 18h à 19h donc, à voir à l'esplanade des œufs. Et toujours à Cotteray, pour terminer ce jeudi, vous avez un match d'exhibition de hockey sur glace. Rendez-vous pour cela à la patinoire de 21h à 23h. 3€ pour les enfants, 5€ pour les adultes et avec un paiement sur place. Ce jeudi à Cotteray, à partir de 15h, c'est un atelier d'art plastique enfant à la médiathèque. À partir de 18h, c'est du cirque sur l'esplanade des œufs. À partir de 18h également, il y a la projection Rencontre les Découvreurs, la première ascension du Vignemale à la maison du parc national et à la patinoire. Ça commence à 21h pour un match d'exhibition de hockey. Et tout ça, ça se passe à Cotteray. Jeudi à Gavarnie, on vous donne rendez-vous à l'église Notre-Dame du Bon-Port à 17h pour les musicales aux Pyrénées. Un concert autour du répertoire pour quintette à vent. Dans le cadre de la première édition des musicales aux Pyrénées et après une première résidence consacrée au quatuor à cordes au mois de juillet, 5 artistes résidents se réunissent cette fois en quintette à vent pour une semaine de répétition, de randonnée et de partage au cœur des Pyrénées. Une résidence artistique imaginée par la violoniste Alicia Rowell et du propriétaire Christophe Castagnier et accueillie au gîte Oxygène de Gavarnie et qui donnera lieu à deux concerts ouverts à tous. Les artistes y présenteront un programme spécialement préparé au cours de cette semaine de résidence dans un esprit de découverte de musique de chambre. En libre participation, le concert autour du répertoire pour quintette à vent musical aux Pyrénées, c'est ce jeudi à 17h à l'église Notre-Dame du Bon-Port à Gavarnie.
6: Tous les jeudis et tous les vendredis, toute la journée, rendez-vous à la cave des Pyrénées à Luz pour une dégustation de vins régionaux. Tous les jeudis et vendredis, dégustation de vins régionaux à la cave des Pyrénées à Luz.
7: Jeudi à Lourdes de 17h30 à 23h30, avenue du Paradis, dans le cadre des estivales de Lourdes, retrouvez un marché nocturne. Un marché nocturne, c'est ce jeudi de 17h à 23h30, avenue du Paradis, à Lourdes.
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8: Hier, au lendemain d'une manifestation de l'opposition dont la répression.
9: Bonjour,

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1: Nos prévisions selon Météo France au sein pour ce mercredi 26 août et pour la nuit suivante, forcément. C'est un temps sec et un vent fort de sud. Le temps est sec, donc sous un ciel voilé le matin, un peu plus ensoleillé l'après-midi et les crêtes frontalières sont souvent accrochées et quelques averses y sont possibles en soirée et la nuit suivante. Le vent, quant à lui, souffle fort en montagne avec des rafales de 80 à 100 km/h attendues sur les sommets et il peut déferler en moyenne montagne apportant des rafales de l'ordre de 50-70 km/h. Il faiblit en soirée et la nuit suivante. Quant aux températures, elles sont similaires à celles de ce mardi en montagne, alors qu'elles sont en hausse, en vallée, avec l'effet de fun. Et donc, pour les températures, le mieux, c'est de réactualiser en temps et en heure au fur et à mesure. Voici donc pour les prévisions Météo France au sein de ce mercredi 26 août.
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2: L'onde poétique. C'est une chronique pensée comme une capsule sonore, une échappée temporelle. Semaine après semaine, je vous propose de partir à la rencontre d'une voix du monde, d'entrer en correspondance et en terre d'altitude. On est ensemble pour quelques graines de minutes à voix haute sur l'onde de Fréquence Luce. Ne rien craindre, ni personne. Aucun homme, aucune femme, aucune guerre, aucune arme à feu, aucune fronde ou flèche pointée vers votre cœur par les autres, parce qu'il y a enfin quelqu'un qui vous aime vraiment et que vous pouvez atteindre un véritable état de grâce. Ces mots sont ceux de Jeff Buckley, chanteur et guitariste fulgurant. Des mots comme le titre du premier et unique album sorti de son vivant en 1994. 30 ans plus tard, pour les 25 ans du Printemps des Poètes, c'était la grâce qui était choisie pour thème et emblème. Le printemps, encore, et encore dans le sillage du festival cinésique. La grâce, dans tous ses états, it's never over. Depuis la poésie profonde de Leonard Cohen jusqu'à la reprise par Jeff Buckley, le titre « Hallelujah » est plus qu'une chanson. C'est le chant d'une voix culte qui a su s'affranchir de tout ou presque, détourner, incarner, transmettre et par-delà. Une voix comme une empreinte polymorphe dans l'histoire du rock, une voix libre de tout ordre, une voix libre d'interpréter et de réinterpréter le religieux et l'opium, la drogue et l'intime, l'orgasme, l'extase comme le point le plus haut. Le climax. Au-delà du divin, religieux signifie respecté, consacré, qui mène une vie dégagée du monde. Quelle que soit la manière dont on l'entend, quel que soit le sens qu'on lui donne, Jeff Buckley est une tonalité de ton qui échappe. Jeff Buckley comme une ode et comme une onde, une virtuosité, un vibrato, une vibration, une poésie remplie d'ardeur, pleine de désir, entre sacré et profane, entre état de gloire et état de grâce. Le pouvoir d'un mystère, un phénomène,

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12: Bonjour à tous et à toutes. Voici les actualités du mercredi 26 août 2026 par Ludovic. On parle d'eau. C'est la Fédération départementale de la pêche qui s'inquiète du niveau particulièrement bas des cours d'eau. Leur inquiétude ne concerne pas l'Adour ou la Neste, même si les niveaux y sont particulièrement bas, mais les plus petits cours d'eau du Piémont où il y a parfois des ruptures d'écoulement, voire seulement des flaques. Afin de protéger la faune, des pêches de sauvegarde ont déjà été faites, comme sur la partie aval du Merdan, où 400 truites ont été secourues. L'autre inquiétude est l'état des réserves. Celles du lac de Grésiol ont déjà été consommées depuis le 1er août. Idem au lac Bleu où deux tranches sur trois de régulation interannuelle ont déjà été utilisées. Ou au lac de l'Arrêt d'Arrêt qui n'est plus rempli qu'à 10%. Sans pluie, détaille Marc Delacoste à la dépêche du Midi, la situation va devenir critique et il milite pour le stockage de l'eau dans les sols, les retenues n'étant pas aussi bénéfiques pour le milieu aquatique et la biodiversité. À Lourdes, une invention peut-être miraculeuse ou pas. En tout cas, c'est Camille Allary, un développeur informatique qui habite Lourdes et qui a eu l'idée de créer un bracelet connecté intégrant la Bible en 14 versions et 5 langues. Accessible via smartphone, le dispositif vise à faciliter la lecture de la Bible, car selon un sondage IFOP Lacroix sur lequel il était tombé, seulement 27% des Français posséderaient aujourd'hui une Bible contre 42% en 2001. Le fonctionnement se veut hyper simple, par un simple survol du smartphone sur le bracelet, les saintes écritures apparaissent sans même avoir à télécharger la moindre application. Et il dispose en plus d'un lecteur audio intégré et d'un système d'IA embarqué afin d'éclairer les passages les plus complexes. Le bracelet, qui se décline en plusieurs modèles, dont un conçu spécialement pour la visite du pape Léon XIV, est aujourd'hui exclusivement vendu dans les magasins lourdais. Et puis on parle de sortie, ce sont les montagnards argelésiens qui poursuivent leur sortie en montagne. Cette association créée en 1925 a pour vocation la pratique de toutes les activités de montagne avec quatre sections, le ski de fond de compétition, le ski alpin de compétition qui ne fonctionne pas tellement pendant l'été, vous vous en doutez, la course à pied et également une section montagne proposant, sans esprit de compétition, des sorties en haute montagne accompagnées par des guides bénévoles. Alors si vous avez loupé le Balai Tous ce mercredi matin, vous pourrez vous rattraper vendredi avec une randonnée, une petite randonnée jusqu'à la cabane de la Petite Estibère au-dessus du lac d'Isaby. Une sortie pour les marcheurs et un départ à 7h30 d'Argelès. Et puis pour les plus aguerris, ce sera dimanche qu'une ascension de un peu plus de 1000 mètres est proposée au Soum Blanc de Sécunia avec un départ à 7h30 d'Argelès et 7h45 de Pierrefitte. Cette randonnée-là est sur inscription et vous pouvez avoir plus d'informations sur leur site montagnard au pluriel -argelésien.com. Et puis ce week-end encore, d'autres sorties, ce sont celles pour aller à la rencontre des associations dans le département, en tout cas dans les vallées des Gaves. Dans le Val d'Azun, ce sera à Aucun qu'aura lieu la journée des associations ce vendredi, au tiers-lieu d'Aucun de 17h30 à 20h. À Lourdes, ce sont 80 associations qui vont se réunir et se présenter à vous

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2: Nos prévisions selon Météo France au sein pour ce mercredi 26 août et pour la nuit suivante, forcément. C'est un temps sec et un vent fort de sud. Le temps est sec, donc sous un ciel voilé le matin, un peu plus ensoleillé l'après-midi, et les crêtes frontalières sont souvent accrochées et quelques averses y sont possibles en soirée et la nuit suivante. Le vent, quant à lui, souffle fort en montagne avec des rafales de 80 à 100 km/h attendues sur les sommets. Et il peut déferler en moyenne montagne, apportant des rafales de l'ordre de 50-70 km/h. Il faiblit en soirée et la nuit suivante. Quant aux températures, elles sont similaires à celles de ce mardi en montagne, alors qu'elles sont en hausse, en vallée, avec l'effet de fun. Et donc, pour les températures, le mieux, c'est de réactualiser en temps et en heure au fur et à mesure. Voici donc pour les prévisions Météo France au sein de ce mercredi 26 août.
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5: Le mercredi 26 août, rendez-vous à 19h au Parc de la Poste, à Lucin-Sauveur, pour le concert Les Tontons Singers. Les grands classiques pop-rock en live. Basés sur la côte basque, ces musiciens passionnés revisitent avec énergie et bonne humeur les titres incontournables qui ont marqué plusieurs générations entre rift rock, mélodie pop et ambiance conviviale. Les Tontons Singers proposent un concert chaleureux. C'est offert par la commune de Luz, le mercredi 26 août, de 19h à 20h, au Parc de la Poste, concert Les Tontons Singers. Et c'est à Lucin-Sauveur.
6: Mercredi, au Parc Thermal, Argelès-Gazost, rendez-vous à 20h pour un concert de piano. Venez vivre un concert de piano hors du temps dans un cadre exceptionnel avec Timothée Diléo. Un concert de piano au Parc Thermal, c'est ce mercredi à 20h à Argelès-Gazost. Chaque mercredi à 20h30 au Boulodrome de Lucin-Sauveur, on vous propose un concours de pétanque en doublette. Buvette sur place, possibilité de trouver son binôme le jour J et des prêts de jeux de boules possibles. Info 06 79 73 74 64. Des concours de pétanque en doublette, c'est tous les mercredis de l'été à 20h30 au Boulodrome de Lucin-Sauveur. Chaque mercredi à 10h30, la Maison du Parc National et de la Vallée de Lucin-Sauveur vous propose un moment livre. Moment livre, c'est un moment de lecture pour les enfants dès leur plus jeune âge. Andrea, animatrice de la médiathèque, vous propose un doux moment de lecture, tout public, dès 3 ans et entièrement gratuit. Au cœur de l'espace qui leur est dédié, au calme et au frais. C'est un véritable instant d'émerveillement et d'imagination. Et parfois, elle sort même ses kamishibai. Moment livre, c'est tous les mercredis à 10h30 à la Maison du Parc National et de la Vallée de Lucin-Sauveur. Mercredi de 18h à 20h à Reims-Marsous, avec le marché d'été, l'association Balaye Tous Ensemble vous propose des concerts et une buvette. Et ce mercredi, c'est le concert de Dafra, un one-man band qu'on connaît bien. Le concert de Dafra, c'est dans le cadre des marchés d'été avec l'association Balaye Tous Ensemble, de 18h à 20h, ce mercredi à Reims-Marsous.
5: Un Ripper Café, chaque dernier mercredi du mois, à la Villa Suzanne à Argelès-Gazost. Petit électroménager, jouets, mobilier, appareils électroniques, vêtements, vélos et bien d'autres. Apportez vos objets cassés et venez apprendre à les réparer. Outils disponibles sur place et c'est gratuit en dehors des pièces de rechange. Ripper Café à la Villa Suzanne, ce mercredi de 18h à 21h.
6: Mercredi, à Barège, on vous propose dès 17h au cinéma Le Refuge la projection du film Appelez-moi encore Le Funi, un documentaire sur le funiculaire de Barège présenté par l'association Funitoy et réalisé par Laurence Fleury. En suivant, à 18h30, c'est un concert qui va prendre place sur la place du cinéma, le concert de Swingambule, du jazz et du swing. Puis à 19h, repartez au cinéma pour une soirée karaoké jusqu'à 21h et venez faire entendre vos voix. La projection du film Appelez-moi encore Le Funi, c'est à 17h, suivi à 18h30 du concert de Swingambule et à 19h jusqu'à 21h, c'est le karaoké. Et le tout, ça se passe sur la place du cinéma et dans le cinéma à Barège. Chaque mercredi à 20h30 au Boulodrome de Lucin-Sauveur, on vous propose un concours de pétanque en doublette. Buvette sur place, possibilité de trouver son binôme le jour J et des prêts de jeux de boules possibles. Info 06 79 73 74 64. Des concours de pétanque en doublette, c'est tous les mercredis de l'été à 20h30 au Boulodrome de Lucin-Sauveur. Mercredi, à Cotteret, on vous propose le mercredi des enfants de 10h à midi. Un atelier dédié aux enfants de 6 à 12 ans pour découvrir la biodiversité de la vallée à travers différentes activités. Pour apprendre tout en s'amusant. Une durée d'1h30 à 2h, c'est une animation gratuite, pas d'inscription nécessaire. Et pour cela, rendez-vous à la Maison du Parc National des Pyrénées. Puis, dans l'après-midi, vous avez deux propositions à Cotteret. Tout d'abord, les jeux en bois géant avec Bulle d'air 65 de 15h à 19h à l'Esplanade. Venez essayer plus d'une vingtaine de jeux géants en bois pour petits et grands. Et de 15h à 18h à la médiathèque, vous avez la proposition d'un atelier d'art plastique adulte sur le thème Millet le glanage. Un atelier animé par Béatrice de Barros à partir de 15 ans, entièrement gratuit et avec une inscription à la médiathèque encouragée. Et en suivant à 17h, ça ne s'arrête pas. On continue en repartant à la maison du parc national des Pyrénées pour partir en montagne. Ça se prépare parce que les activités en montagne présentent toujours des risques qui peuvent être limités si vous êtes bien préparé. Venez vous préparer avec des professionnels de la montagne disponibles pour vous. Et au programme également la projection du film Les plaisirs de la montagne en sécurité, en entrée libre et gratuite. À Cotteret ce mercredi, on vous propose donc le mercredi des enfants de 10h à 12h à la maison du parc national des Pyrénées. Puis de 15h à 19h, vous avez des jeux géants en bois sur l'esplanade. Vous avez également l'atelier d'art plastique adulte de 15h à 18h à la médiathèque. Et de 17h à 19h, retournez à la maison du parc national des Pyrénées pour cet atelier Partir en montagne. Ça se prépare. Et tout ça, ça se passe à Cotteret.
0: Symposium, un cycle de conférences de vulgarisation scientifique accessible à tous, une à deux fois par mois à Arins-Marsous. N'hésitez pas à venir essayer l'expérience en vrai. Les prochaines dates sont disponibles dans l'agenda des Vallées de Gavarnie et sur la page Instagram Symposium. Je vous retrouve les jeudis 6, 13, 20 et 27 août à la Maison du Val d'Azun à Arins-Marsous de 18h30 à 19h30. Alors, belle journée sur les ondes de Fréquence Luz et peut-être à bientôt dans Symposium.
6: Jeudi, à Cotteret, encore un flot de propositions. Ça commence par de 15h à 17h, un atelier d'art plastique enfant sur Millet le glanage. Un atelier animé par Béatrice de Barros et à partir de 7 ans, entièrement gratuit avec une inscription conseillée auprès de la médiathèque. En suivant, à 18h, vous avez la projection conférence Les Découvreurs, la première ascension du Vignemale, de 18h à 20h. C'est à la maison du parc national des Pyrénées et ce film raconte l'histoire de la rivalité entre l'anglaise Alistair et Joseph Ney, prince de la Moscova dans la conquête en 1838 du plus haut sommet français des Pyrénées. Réalisé par René Dreuil, un temps d'échange sera proposé par Jean-Louis Lechêne, guide de haute montagne en suivant. Et vous avez également de 18h à 19h à l'esplanade des œufs du cirque qui vous est proposé à bras le cœur par la compagnie Fil de Fer. C'est des acrobaties, un spectacle à bras le cœur qui aborde avec force et sensibilité la notion d'être ensemble aujourd'hui face à la démesure actuelle, à la perte de nos sens, de sens en général. Ils ont voulu ainsi questionner tous ces moments de vie qui nous mettent en joie, de manière individuelle mais surtout collective. Un spectacle gratuit, tout public, de 18h à 19h donc, à voir à l'esplanade des œufs. Et toujours à Cotteret, pour terminer ce jeudi, vous avez un match des exhibitions de hockey sur glace. Rendez-vous pour cela à la patinoire de 21h à 23h. 3€ pour les enfants, 5€ pour les adultes et avec un paiement sur place. Ce jeudi à Cotteret, à partir de 15h, c'est un atelier d'art plastique enfant à la médiathèque. À partir de 18h, c'est du cirque sur l'esplanade des œufs. À partir de 18h également, il y a la projection Rencontre les Découvreurs, la première ascension du Vignemale à la maison du parc national. Et à la patinoire, ça commence à 21h pour un match d'exhibition de hockey. Et tout ça, ça se passe à Cotteret. Jeudi à Gavarnie, on vous donne rendez-vous à l'église Notre-Dame du Bonport à 17h pour les musicales aux Pyrénées. Un concert autour du répertoire pour quintette à vent. Dans le cadre de la première édition des musicales aux Pyrénées et après une première résidence consacrée au quatuor à cordes au mois de juillet, 5 artistes résidents se réunissent cette fois en quintette à vent pour une semaine de répétition, de randonnée et de partage au cœur des Pyrénées. Une résidence artistique imaginée par la violoniste Alicia Rowell et du propriétaire Christophe Castagnier et accueillie au gîte Oxygène de Gavarnie et qui donnera lieu à deux concerts ouverts à tous. Les artistes y présenteront un programme spécialement préparé au cours de cette semaine de résidence dans un esprit de découverte de musique de chambre. En libre participation, le concert autour du répertoire pour quintette à vent musicale aux Pyrénées, c'est ce jeudi à 17h à l'église Notre-Dame du Bonport à Gavarnie.
5: Tous les jeudis et tous les vendredis, toute la journée, rendez-vous à la cave des Pyrénées à Luz pour une dégustation de vins régionaux. Tous les jeudis et vendredis, dégustation de vins régionaux à la cave des Pyrénées à Luz.
6: Jeudi à Lourdes de 17h30 à 23h30, avenue du Paradis, dans le cadre des estivales de Lourdes, retrouvez un marché nocturne. Un marché nocturne, c'est ce jeudi de 17h à 23h30, avenue du Paradis à Lourdes.
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2: Bonjour et bienvenue, 10h TU midi ici à Paris, le journal sur RFI.
3: Gilles Moreau.
2: Dans l'actualité, œil pour œil, dent pour dent, entre les États-Unis et le Canada qui impose à son voisin des surtaxes de 15 à 50%, réponse à celle décrétée par l'administration Trump. Parmi les produits américains les plus touchés, l'acier, les produits laitiers et le matériel agricole. Les échanges de frappes sont quotidiens entre la Russie et l'Ukraine. Moscou fait état de 2 morts et d'une nouvelle attaque sur un entrepôt de Wildberry, le géant russe du commerce en ligne. Le Premier ministre Sébastien Lecornu entame une visite à Mayotte, département français, où le cyclone Chido en 2024 a aggravé les difficultés dans de nombreux domaines comme l'accès à l'eau et aux soins. Aux États-Unis, la mort de Dolly Parton, légende de la musique country, offre un rare moment d'unité nationale. Les drapeaux resteront en berne pendant une semaine. Le Canada et les États-Unis. La guerre commerciale s'envenime, donc dernier épisode en date à l'application par Ottawa dès le 8 septembre de droits de douane de 15 à 50% sur une série de produits américains, l'acier, les produits laitiers, le matériel agricole ou bien encore l'industrie du papier, l'électronique et les appareils électroménagers. Le gouvernement de Marc Carney promet que le montant de ces droits correspondra au dollar près à celui des surtaxes américaines touchant le Canada depuis samedi dernier. Depuis le début de ce bras de fer commercial, le Premier ministre canadien campe sur une position très ferme face à Donald Trump. Son portrait avec Sarah Krakowicz.
4: En claquant la porte aux négociations, le Premier ministre canadien a été clair. Il ne cédera pas face à Washington. Malgré la dépendance historique de son pays envers les États-Unis, Marc Carney a dénoncé, je cite, un pays qui demande trop et offre trop peu. Après la surenchère des droits de douane et les attaques verbales entre les deux dirigeants de ces derniers jours, la défense de la culture québécoise et de la langue française s'était ajouté aux tensions entre Ottawa et Washington. Marc Carney, arrivé au pouvoir en pleine offensive commerciale des États-Unis, a vite fait de son opposition à Donald Trump sa marque de fabrique. Un premier budget présenté en novembre 2025 répondant à la nécessité de réduire la dépendance canadienne aux États-Unis, puis un discours au Forum économique de Davos. Sans citer Donald Trump, le Premier ministre canadien y appelait les puissances moyennes à résister à la coercition économique exercée par les plus grandes.
2: À l'approche des élections de mi-mandat aux États-Unis, le camp républicain met fin à l'hémorragie. Après une série de défaites à des primaires, il engrange les succès de 2 candidats se réclamant de Donald Trump en Caroline du Sud et dans l'Oklahoma. Entre la Russie et l'Ukraine, les échanges de frappes sont quotidiens. Moscou dit avoir abattu la nuit dernière 426 drones précisément, y compris des drones abattus au-dessus des régions d'Ukraine contrôlées par la Russie. 2 personnes ont été tuées par la chute d'un drone sur une maison dans le sud-ouest de la Russie, tandis qu'une attaque ukrainienne sur un entrepôt de Wildberry, le géant russe du commerce en ligne, a provoqué un incendie. La mise en place d'un couloir temporaire de navigation maritime et le déminage du détroit d'Ormuz, ce sont les 2 points en discussion actuellement entre Oman et l'Iran. L'Iran qui prévient que ce point de passage stratégique ne rouvrira pas tant que les États-Unis ne mettront pas fin à la guerre. À Mascate, les ministres iraniens et omanais des affaires étrangères discutent d'un accord cadre établissant un couloir temporaire et prévoyant une opération de déminage. Hier, seuls 5 navires de transport ont emprunté le détroit d'Ormuz, un chiffre bien inférieure à la moyenne. Et puis cette déclaration du Premier ministre israélien Benjamin Netanyahou déclare qu'aucun accord diplomatique n'est possible avec les dirigeants iraniens qu'il qualifie de sauvages. En Cisjordanie occupée, des familles palestiniennes sont toujours encerclées par des colons israéliens. Le village de Kousra connaît cette situation depuis plus de 2 semaines. Situation qui s'ajoute aux violences quotidiennes commises par des colons radicaux. À chaque fois ou presque, l'armée est présente sur les lieux mais sans intervenir. Une attitude régulièrement critiquée par les ONG israéliennes, même quand elles comptent dans leur rang d'anciens soldats. Nicolas Falaise.
5: Doron Meinrat était colonel lorsqu'il servait dans l'armée israélienne. Aujourd'hui retraité, il milite sur le terrain. Son ONG s'appelle Looking Occupation in the Eyes. Regardez l'occupation dans les yeux.
6: In a place named Hirbet Tawil.
5: Doron Meinrath raconte son arrestation la semaine dernière près de la ville palestinienne de Naplouse. Le militant israélien se trouvait à proximité d'une citerne palestinienne que des colons se sont appropriés. À l'arrivée de l'armée israélienne, les colons n'ont pas été inquiétés, mais Doron Meinrath, lui, a été interpellé, jugé et interdit d'accès à la zone pendant 10 jours. Le militant se félicite d'avoir eu gain de cause après avoir fait appel de ce jugement, mais il porte un regard sombre sur la situation. Beaucoup de soldats, beaucoup d'officiers soutiennent les idées et les actions des colons. Ils sont favorables au nettoyage ethnique, déplore Doron Meinrath, qui parcourt inlassablement la Cisjordanie occupée pour dénoncer les violences des colons. Ils sont le bras armé du gouvernement et l'armée les soutient, conclut le militant anti-occupation.
2: C'était Nicolas Falaise. Le Premier ministre français Sébastien Lecornu entame une visite de 2 jours à Mayotte, où le cyclone Chido, en décembre 2024, a fait 40 morts et aggravé des difficultés persistantes dans de nombreux domaines, comme l'accès à l'eau et aux soins, des difficultés que le Premier ministre reconnaît. Elles nourrissent une impatience que je comprends et que je partage, a-t-il admis dans un courrier au maire de ce département français de l'océan Indien. Le ministre de l'Éducation nationale, Édouard Geffray, s'attaque aux violences sexistes et sexuelles. C'est même l'une de ses priorités en cette rentrée scolaire. Rendez-vous est pris au mois de novembre prochain, quand quelques 10 millions d'élèves de la grande section à la terminale devront répondre à un questionnaire. L'occasion de témoigner sur d'éventuelles violences subies dans le cadre scolaire ou non. En France, c'est le cas d'1 enfant sur 10. À 2 mois d'échéance, Antoine Ellis a recueilli la réaction d'Elisabeth Alain Moreno, secrétaire générale du syndicat d'enseignants UNSA.
0: Là, aujourd'hui, on a des personnels qui se questionnent sur quel sera leur rôle. Hein. Quand est-ce qu'on fait passer les questions? Est-ce qu'on aura un temps de brief avant? Si on est questionné par un élève, qu'est-ce qu'on pourra répondre? Et aujourd'hui, on est sans réponse à leur donner. Donc, on a nécessité à avoir ce type d'échange assez rapidement avec le ministère. Le ministre nous a parlé de temps de concertation avant qu'un texte soit publié et ce sera nécessaire. Mais j'espère que ce temps sera suffisant. Ce qui pêche et qui fait défaut systématiquement, c'est la mise en œuvre. À la fois parce que manque d'anticipation, manque de temps et aussi manque de personnel, justement, qui sont soit en nombre, soit formés, soit les deux. Pouvoir répondre, réagir, prendre en charge, là, ça sort de la compétence des enseignants. On va être sur des compétences qui vont être médico-sociales, psychologiques. Et aujourd'hui, on a clairement un système éducatif qui manque cruellement de ce type de compétences. Il serait quand même dramatique de pouvoir détecter des situations, identifier des élèves victimes et derrière, de ne pas pouvoir apporter de solution.
2: Aux États-Unis, la mort de Dolly Parton, légende de la musique country, offre un rare moment d'unité nationale dans un pays pour le reste très divisé. De Donald Trump au très à gauche, maire de New York, Zoran Mamdani, tous pleurent l'icône de la chanson, disparue à l'âge de 80 ans. Le président républicain a annoncé que les drapeaux seraient en berne pendant une semaine. Le Panama et le Salvador placés en état d'alerte face au phénomène El Niño, phénomène naturel qui s'ajoute au changement climatique en provoquant d'importantes sécheresses. Le fléau touche aussi les transhumances, ces déplacements saisonniers de troupeaux, des pâturages à sec. Et le manque d'eau pousse les bergers à modifier leurs itinéraires. Ces bouleversements sont ressentis au Portugal, où les transhumances sont désormais labellisés. Un nomadisme animal pratiqué principalement dans le massif central de la Serra d'Estrala, où s'est rendue notre correspondante Marilyn Darcy.
6: Originaire de Villanova de Tazin, au pied de la Serra d'Estrela, Joaquim Marvon Bercher y monte chaque année pour l'estive. Elle ne dure qu'un mois et demi, mais il est ancré dans les mœurs.
7: On a passé 53 jours là-haut. Maintenant, on rentre à la maison. Les brebis sont grasses et lourdes. Mais il n'y a plus de berger, ou presque. Comme dans d'autres professions, c'est la crise.
6: Joaquim guide 600 brebis durant 7 heures de marche ardue. C'est 10 fois moins qu'il y a quelques années. Le label Terre de Transhumance, qui regroupe 4 municipalités, veut inverser la tendance de la disparition du pastoralisme en développant un tourisme durable. Joaquim Madrigna, coordinateur du projet.
8: Il est important de se souvenir de ses racines parce que lorsque la transhumance prendra fin, avec elle, c'est tout l'environnement qui disparaîtra.
6: La municipalité de Gouveia a adhéré au projet il y a 5 ans et s'en félicite. José Nuno Santos, maire adjoint de la ville.
9: Le fait que nous soyons liés en réseau renforce notre communication et ça nous permet de nous positionner dans le secteur du tourisme de nature et de tradition.
6: La transhumance, c'est difficile et à peine 100 personnes ont pu en faire l'expérience qui s'est terminée dans de violents orages. Marie-Luc Darcy, Lisbonne, RFI.
2: Voilà, si ça s'achève le journal, il est pratiquement midi 10, ici à Paris, 2 heures de moins, en temps universel. À tout à l'heure, 13h pour un nouveau journal. Je vous souhaite une très belle journée sur RFI.
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12: Hier, au lendemain d'une manifestation de l'opposition dont la répression...
13: Bonjour Josué.
14: Bonjour à tous, bonjour à toutes. Ça y est, il est midi passé de 10 minutes et quelques secondes. Et après ce rendez-vous avec Radio France Internationale, eh bien on entre tout de suite dans nos informations locales.
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14: Et donc après ce rendez-vous avec Radio France Internationale, vous êtes bien sur les ondes de Fréquence Juste et c'est Mirabel pour vous servir ce midi dans nos actualités locales. Et alors au menu, tout en vous souhaitant un très bel appétit hein, si vous êtes à table, eh bien on va commencer comme de tradition par notre revue d'actualité locale. Puis on enchaînera avec des formats très nature aujourd'hui. Vous aurez le deuxième épisode de la pastorale pyrénéenne et on entendra Sandrine qui, après avoir interviewé hier, donc on avait écouté Julien Boucher qui était technicien au sein du pôle chien de protection, donc pour cette association pastorale pyrénéenne. Et bien là, aujourd'hui, on entendra Florian, qui est éleveur de brebis à Agos-Vidalos et qui a eu une portée de petits patous. Et Sandrine a eu l'occasion donc de le rencontrer. Et il y a Julien également qui l'a accompagné lors d'une visite à la ferme, alors que ses petites boules de fourrure étaient soumises à quelques tests avant de partir dans leur futur troupeau. Donc ça, c'est ce qu'on entend. Et d'ailleurs, troisième épisode réalisé par Caroline en plein cœur d'estive que vous entendrez demain ou si vous êtes un peu trop pressé, vous avez la possibilité d'en entendre cette version de Caroline donc en pleine estive dès ce soir à 17h. Et puis après notre petit point météo vers 12h30, eh bien nous enchaînerons avec un sujet très nature et un peu controversé. Donc il s'agit d'une bataille qui se déplace vers les conseils municipaux autour de ce projet de Forêt. Alors c'est l'association qui s'appelle Forêt Bien Commun et en fait c'est une initiative qui était portée par l'entreprise Élise Énergie d'ailleurs qui est portée. Et ce projet s'appelle ECO et qui prévoit la construction de 3 sites industriels sur le bassin de Lac, donc dans les Pyrénées-Atlantiques, limitrophes à notre département. Et une unité de protection d'hydrogène, une unité d'éméthanol pour le transport maritime et une unité dite biokérosène pour l'aviation. Un projet au total à 2 milliards d'euros pour qui nécessiterait jusqu'à 500 000 tonnes de bois par an, prélevées dans un rayon de 400 km autour de Lac. Le 7 juillet dernier, le préfet des Pyrénées-Atlantiques a annoncé le classement du projet parmi les projets d'intérêt national majeur. Une décision qui a accélérer les procédures administratives et suscite de nouvelles critiques de la part des associations opposées au projet. Donc face à cela, le collectif Forêt Bien Commun, qui réunit plusieurs associations, s'est réuni et relance un peu le débat. Donc nous entendrons quelqu'un de ce collectif nous en dire davantage et nous faire le point sur ce projet. Voilà ce qui nous attend ce midi. Bien évidemment, pour terminer, quelques idées sorties avant 13h. Et pour commencer par le commencement, eh bien, je vous propose tout de suite de retrouver nos actualités locales. C'est parti.
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23: Bonjour à tous et à toutes, voici les actualités du mercredi 26 août 2026 par Ludovic. On parle d'eau, c'est la Fédération départementale de la pêche qui s'inquiète du niveau particulièrement bas des cours d'eau. Leur inquiétude ne concerne pas l'Adour ou la Neste, même si les niveaux y sont particulièrement bas, mais les plus petits cours d'eau du Piémont où il y a parfois des ruptures d'écoulement, voire seulement des flaques. Afin de protéger la faune, des pêches de sauvegarde ont déjà été faites, comme sur la partie aval du Merdan, où 400 truites ont été secourues. L'autre inquiétude est l'état des réserves. Celles du lac de Grésiol ont déjà été consommées depuis le 1er août. Idem au lac Bleu où deux tranches sur trois de régulation interannuelle ont déjà été utilisées. Ou au lac de l'Arrêt d'Arrêt qui n'est plus rempli qu'à 10%. Sans pluie, détaille Marc Delacoste à la Dépêche du Midi, la situation va devenir critique et il milite pour le stockage de l'eau dans les sols, les retenues n'étant pas aussi bénéfiques pour le milieu aquatique et la biodiversité. À Lourdes, une invention peut-être miraculeuse ou pas. En tout cas, c'est Camille Allary, un développeur informatique qui habite Lourdes et qui a eu l'idée de créer un bracelet connecté intégrant la Bible en 14 versions et 5 langues. Accessible via smartphone, le dispositif vise à faciliter la lecture de la Bible, car selon un sondage IFOP Lacroix sur lequel il était tombé, seulement 27% des Français posséderaient aujourd'hui une Bible contre 42% en 2001. Le fonctionnement se veut hyper simple. Par un simple survol du smartphone sur le bracelet, les saintes écritures apparaissent sans même avoir à télécharger la moindre application. Et il dispose en plus d'un lecteur audio intégré et d'un système d'IA embarqué afin d'éclairer les passages les plus complexes. Le bracelet, qui se décline en plusieurs modèles, dont un conçu spécialement pour la visite du pape Léon XIV, est aujourd'hui exclusivement vendu dans les magasins lourdais. Et puis on parle de sortie, ce sont les montagnards argelésiens qui poursuivent leur sortie en montagne. Cette association créée en 1925 a pour vocation la pratique de toutes les activités de montagne avec quatre sections, le ski de fond de compétition, le ski alpin de compétition qui ne fonctionne pas tellement pendant l'été, vous vous en doutez, la course à pied et également une section montagne proposant, sans esprit de compétition, des sorties en haute montagne accompagnées par des guides bénévoles. Alors si vous avez loupé le Balai Tous ce mercredi matin, vous pourrez vous rattraper vendredi avec une randonnée, une petite randonnée jusqu'à la cabane de la Petite Estibère au-dessus du lac d'Isaby. Une sortie pour les marcheurs et un départ à 7h30 d'Argelès. Et puis pour les plus aguerris, ce sera dimanche qu'une ascension de un peu plus de 1000 mètres est proposée au Soum Blanc de Sécunia avec un départ à 7h30 d'Argelès et 7h45 de Pierrefitte. Cette randonnée-là est sur inscription et vous pouvez avoir plus d'informations sur leur site montagnard au pluriel -argelésien.com. Et puis ce week-end encore, d'autres sorties, ce sont celles pour aller à la rencontre des associations dans le département, en tout cas dans les vallées des Gaves. Dans le Val d'Azun, ce sera à Aucun qu'aura lieu la journée des associations ce vendredi, au tiers-lieu d'Aucun, de 17h30 à 20h. À Lourdes, ce sont 80 associations qui vont se réunir et se présenter à vous

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4: Merci Ludovic pour cette revue d'actualité locale. Et on enchaîne tout de suite, sans transition, avec le format numéro 2 de la pastorale pyrénéenne. Un opus en 3 volets. Donc vous avez entendu hier le premier volet où c'était Julien Boucher, technicien au sein du pôle chien de protection, qui nous parlait donc de cette pastorale pyrénéenne qui épaule les éleveurs et les bergers afin que les estives soient des lieux sûrs pour les animaux comme pour les randonneurs. Sachant que la pastorale pyrénéenne répondait à cet appel de l'État et qui encourageait les éleveurs pyrénéens à se munir de moyens de protection contre la prédation. Alors que c'est un processus bien plus complexe qu'il n'en paraît. Et bien aujourd'hui, dans ce deuxième épisode, nous entendrons également Julien, mais nous entendrons aussi Florian, qui est éleveur de brebis à Gosvidalos et qui a eu une portée de 2 petits patous. Et c'était à cette occasion que Sandrine s'est rendue sur place, puisque ces petites boules de poils étaient alors soumises à quelques tests avant de partir dans leur futur troupeau. Reportage tout de suite.
5: Je suis avec Julien Boucher de la pastorale pyrénéenne à Agos. Et justement, c'est quoi l'objectif de l'intervention que vous faites à Agos aujourd'hui ?
6: Alors en fait, on a un réseau d'éleveurs naisseurs. Donc ces éleveurs naisseurs, nous on teste les chiens par rapport à l'humain, par rapport au chien, par rapport au vélo. Donc on a des feuilles de notation et on arrive à avoir en gros les traits de caractère et du chien, et donc une petite fiche d'identité sur le chien ou sur la chienne. Donc quand cet éleveur, eh bien, il veut faire par exemple une portée, ou il a un mâle pertinent en termes de caractère, de phénotype, et il peut faire avec 2 individus qu'il a dans sa ferme, ou alors on peut aller chercher, nous en tout on suit entre 1000 et 1100 chiens par an. Donc du coup, on peut très bien aller chercher un autre mâle qu'on connaît par exemple dans le 64 ou dans l'Aude et dire, donc moi je fais le trajet, je vais le chercher, je lui ramène, on laisse le mâle 15 jours avec la femelle de l'éleveur au bon moment au niveau des chaleurs, de sorte d'essayer toujours de tirer par le haut la sélection qu'on va faire pour avoir des chiots de qualité, des traits comportementaux.
5: Justement, c'est quoi un chiot de qualité? C'est quoi les critères?
6: Alors déjà, il va y avoir, on va s'interroger ce qu'est comportement de la mère. Donc on veut des chiots, des chiens qui sont peu facilement excitables, avec de l'alerte, donc principalement aboyer, parce que ça va être le premier moyen de protection. Des chiens de grand gabarit, parce que face aux prédateurs, la taille, elle va compter énormément. Qui soit le plus possible, et là maintenant on a même une filière de chiens inscrits au livre des origines, conforme aux standards de la race, pour garantir aux éleveurs qui passent par nous pour s'équiper de chiens, qui vont bien avoir des chiens de race ou vraiment, enfin, montagne des Pyrénées, et pas des chiens croisés. Et puis ensuite, s'il y a des choses qui sont dues à l'inné, et il y a des choses qui sont dues à l'acquis, c'est important parce que la chienne, c'est elle qui va éduquer les petits chiots jusqu'à l'âge de 2 mois. Donc si on a une mère ultra réactive, très virulente envers l'humain, qui manque énormément de confiance en elle, donc elle va énormément aboyer pour le moindre stimuli, ça va donner des chiots qui vont aller dans le même sens. Et donc derrière, on peut le corriger, mais ça demande du travail. Donc au jour d'aujourd'hui, avoir un chien de protection, c'est une grosse contrainte pour l'éleveur. Et donc le but, c'est de leur faciliter au maximum la tâche, en ayant des chiots équilibrés, issus de femelles équilibrées, pour justement qu'ils aient le moins de travail à faire possible.
5: Et donc justement, là, les petits chiots qu'on est venu visiter aujourd'hui, ils ont 2 mois.
6: Oui, alors là, aujourd'hui, ils ont 2 mois. Et donc, quand ils ont 2 mois, nous, on vient. Et entre la 7e et la 8e semaine, on fait un test qui est inspiré du test de Campbell, un scientifique ou un pseudo-scientifique qui avait fait un test pour aider les gens à choisir leur chien de compagnie. Donc nous, on l'a un petit peu modifié parce qu'on ne fait pas des chiens de compagnie. Donc voilà, il y a 4 ou 5 paramètres. Et donc en fonction de ça, on va attribuer une notation au chien. Alors ça ne veut pas dire qu'il y en a un qui est meilleur que l'autre. Ça veut dire que ce chiot, il est comme ça. Ce chiot, il est comme ça. Et donc nous, en fait, quand après il y a des éleveurs qui nous sollicitent, donc moi en amont, je vais faire une visite, un diagnostic préalable. Et donc en fait, ça va nous permettre de définir les connaissances en termes de cynophilie de l'éleveur. S'il utilise déjà des chiens de conduite de protection, si le troupeau connaît les chiens de conduite ou de protection, à quel moment dans l'année il va avoir le plus de temps à accorder à l'éducation du chiot, parce que si on lui apporte au mauvais moment, il ne va pas avoir le temps de s'en occuper, et donc du coup, ça ne va pas être bon pour le développement du chiot, et donc après, il risque d'avoir des comportements inadéquats, et donc ça va nous aider quand après, on va venir choisir dans la portée. Alors, tous les chiots, ils peuvent aller n'importe où, en fait, mais c'est juste pour faciliter le boulot à l'éleveur-acquéreur. Donc là, on voulait un chien très, très, très, très calme, parce qu'en plus, ils ont un tout petit élevage, donc il va pas être beaucoup sollicité, il transhume pas. Ils sont dans le Louragais, là, je crois.
0: Ouais, après, c'est le plus calme de la portée.
6: Mais c'est pour ça, c'est bien.
5: Donc là, vous avez eu des petits chiots il y a 2 mois. C'était une volonté, on va dire, d'avoir des chiots. Et comment ça s'est passé?
3: Une volonté, non, pas forcément. Okay. Mais j'ai pas fait attention aux chaleurs. Et
5: donc là, ils vont être redispersés dans certaines fermes. Je pense que vous allez en garder un des chiots aussi.
3: Alors moi, je vais garder une des petites femelles parce que au moment de la mise bas, j'ai eu un souci avec la maman. J'ai dû la faire stériliser. Comme j'ai envie de garder la lignée, je vais garder une petite femelle. Et après, les 4 autres, oui, ils ont été placés par le biais de la pastorale qui a trouvé des demandeurs.
5: Ferme la porte avant qu'ils sortent.
6: Donc du coup, là, on est à une période où on va faire ce fameux test inspiré du test de Campbell. Donc j'attrape un chiot et je vais l'amener dans un endroit qu'il ne connaît pas. Donc là, c'est le hangar à foin où il n'a jamais été.
0: Je pose le chien dans un endroit où il n'y a aucun stimuli. Je me recule de 5 mètres.
6: Donc là, il a mis 20 secondes à commencer à découvrir son environnement. Donc je compte. Un chien qui va être très peu sûr de lui, il peut rester une minute assis ou couché en train d'attendre et il est bloqué par la peur, quoi. Donc ça, là, c'est une chienne qui assez rapidement... Bon, là, je parle, normalement, il ne faut pas parler. Mais c'est une chienne qui assez rapidement est sortie de sa zone assise et commence à voir ce qui se passe autour. On a bougé et donc du coup, on a vu qu'elle remuait la queue en nous regardant. Donc ça nous donne une idée par rapport à la sociabilisation à l'être humain. Donc après, moi, je l'appelle. Donc je veux voir si elle vient vers moi, en parlant, en la stimulant un peu. Voilà, là on voit qu'elle remue la queue, parce que sur certaines portées mal sociabilisées, on pourrait trop retrouver ça. C'est-à-dire la chienne, elle ne nous regarde pas du tout, elle remue pas du tout la queue, et surtout elle part à l'opposé, et il faut presque courir après pour l'attraper. Mm-hmm. Elle, c'est pas son cas. Et donc après on teste la contrainte. Mais un des exercices, c'est de la mettre sur le dos, parce que c'est pas agréable pour elle, et de la maintenir sur le dos. Donc il y a des signes de détente. Là par exemple, elle remue la queue. Alors je ne suis pas censé parler. Hein. Elle remue un petit peu la queue. Donc ça c'est un signe d'apaisement. Elle n'est pas stressée. Elle a la tête qui est bien posée contre le sol. Elle n'essaye pas de m'agripper avec les pattes ou de me repousser avec les pattes arrière. Donc sur des chiens qui acceptent peu la contrainte, ils vont avoir la tête vers en haut, comme ça, en train de te regarder. La queue qui ne remue pas. Et avec les pattes, ils vont essayer de te pousser le bras.
5: Donc là, essayer de se dégager, quoi. Là, elle se laisse plus ou moins faire.
6: Et puis elle remue la queue à chaque fois que... Donc elle accepte assez bien la contrainte. Et donc ça, ensuite, on a une petite feuille de notation. Et on va faire ça sur tous les chiots de la portée. Et ça va nous donner à affiner un peu les caractères des chiots. Mais après, ça veut rien dire pour la suite. Parce qu'en fonction de l'éducation qu'on va mettre sur chaque chiot, ben, un chiot qui est très sûr de lui, si on s'y prend mal, on peut le rendre complètement peu sûr de lui et peureux. Et à contrario... un chiot très peu sûr de lui, en faisant tout bien et en le mettant plein de stimuli et en lui en faisant des associations positives, et bien ça va donner un chien plutôt sûr de lui. Donc ce qui est important pour moi, c'est de le savoir, ça, pour mettre en face la bonne éducation. Mais c'est pas parce qu'elle est comme ça qu'elle est mieux ou moins bien qu'un autre, en fait. Et ensuite on la remet avec sa mère et on fait pareil avec tous les chiots. La petite femelle avec le trait rouge, là, c'est celle qui est la plus sûre d'elle. Donc c'est celle qui, par exemple, dans le hangar, est partie la première à découvrir son environnement. Là, tu vois, c'est la seule à venir vers nous en râlant, en aboyant. Donc elle, c'est une des plus sûres d'elle et surtout la plus sociabilisée à l'humain. Ensuite, le mâle masqué et l'autre femelle avec les oreilles sable, eux, en termes de caractère, ils sont équivalents. Après, il y a le gros mâle au fond. Alors lui, c'est le plus calme. C'est le moins sûr de lui. Et ensuite, la dernière femelle, elle va avoir le caractère qui se rapproche un petit peu de celle qu'il a choisie Florian. Mais comme elle a les oreilles sable, lui, il a choisi une toute blanche, quoi. Parce que jusqu'à maintenant, là, il a des chiens colorés. Donc après, on va regarder aussi tout ce qui est pigmentation de la truffe, des paupières, des pupilles aussi. On peut avoir le palais aussi, qui est bien pigmenté en noir. Le tour des babines. Et le dessous des coussinets. Et en fait, on va chercher à avoir des chiens avec un maximum de pigmentation. parce que le gène de la pigmentation, il est lié au gène de la surdité. Et donc, si on tire toujours les chiens avec des manques de pigmentation, qu'on fait reproduire entre eux, à terme, le risque d'avoir des chiens qui vont être un peu comme des albinos et sourds trop tôt, quoi. Donc du coup, maintenant, on revient vers... on cherche en tout cas à avoir beaucoup de pigmentation dans la sélection des reproducteurs.
5: Les petits chiots qui sont à la ferme ici, il leur manque juste d'être vaccinés, tout ça, et après, ils vont partir dans leur nouvelle famille à partir de la semaine prochaine.
6: Oui, donc en fait, nous, à la pastorale, on a une coordinatrice et elle va tenir un tableau, un listing, de toutes les demandes de chiots qu'on a. Et donc en fait, nous, notre boulot, c'est que dans le diagnostic préalable qu'on fait chez les éleveurs avant l'arrivée du chiot, on va justement définir à quelle date de l'année il faut venir mettre le chiot. De la même façon, à chaque fois qu'il y a un éleveur qui veut faire une portée, qui appelle en disant « mais voilà Julien, moi j'aimerais faire une portée avec ma chienne, est-ce que c'est intéressant ?» On peut dire oui ou non. Moi, ça m'est arrivé de dire, ça nous arrive de dire ben non. Si on organise une portée, on se note la date. Donc ou la portée se fait avec le mâle et la femelle de la même ferme, ou alors on apporte un chien de l'extérieur. On sait que la gestation, c'est 62 ou 63 jours. On note la date de mise bas. On vient faire notre suivi de portée. Et à la 6e, 7e semaine, là, on va mettre dans un autre tableau le nombre de chiots qu'on a, le sexe des chiots, le thème de la portée, plutôt sur deux, pas sur deux, enfin le contexte. Et après, quand on fait notre petit test de comportement, on va dire sur chaque individu qu'est-ce qui les caractérise. Et donc ensuite, on met en corrélation, en réunion, ces deux tableaux pour dire, on va amener, on se met d'accord, tel chiot à tel endroit, tel chiot à tel endroit, etc. On prévient l'éleveur acquéreur. Et donc là, ces chiots, là, il y en a cinq. Il y en a un qui est gardé par Florian. Et les quatre autres, ils sont placés sur des éleveurs de la chaîne des Pyrénées. Donc il y en a un dans l'Aude. Il y en a un dans le 33 mais qui transhume à Estaing, et il y en a deux dans le 31.
5: Donc là, ils sont sevrés à peu près vers deux mois, c'est ça, dans tous les cas?
6: Alors en fait, la transition alimentaire allaitement croquette, on commence à la faire à trois semaines, où on met des croquettes chiots mouillées, et ensuite petit à petit on passe avec des croquettes chiots en sec. À partir d'un mois et demi déjà, ils mangent beaucoup de croquettes et ils boivent peu de lait. Mais la réglementation française, c'est deux mois, donc on n'a pas le droit de vendre des chiots avant. Donc on les laisse jusqu'à deux mois. C'est intéressant aussi pour leur éducation parce que tout ce qui est inhibition de la morsure, de la griffure, donc pour qu'ils apprennent à doser la force qu'ils mettent dans les griffures et dans la morsure, ben ça va être fait avec la fratrie, avec la mère. Donc du coup, sortir des chiots trop tôt, ça ne va pas nous faciliter le travail pour la suite, quoi. Donc du coup, c'est bien d'attendre au moins deux mois. Hein.
5: Et merci pour tout, Julien. On parlait un petit peu des autres actions de la pastorale pyrénéenne, où notamment vous allez monter en estive l'été pour voir comment se passent les interactions. Donc on se recroise peut-être à ce moment-là.
6: Ben merci.
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4: C'était donc à l'instant le deuxième épisode de cette trilogie sur la pastorale pyrénéenne. Prochain épisode, le troisième, réalisé par Caroline en plein cœur des estives, à retrouver ce soir à 17h ou demain midi dans nos actualités locales. 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Et il est temps, il est l'heure d'aller du côté des prévisions météo France au sein. C'est parti.
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4: Donc nos prévisions selon Météo France au sein pour ce mercredi 26 août. Eh bien, c'est un vent fort de sud, sud-ouest, instable, en fin de journée principalement. Ce matin, on a pu voir le temps qui était sec sous un ciel un peu voilé. Et cet après-midi, quelques passages nuageux d'altitude vont persister. Une cumulification, pas facile ce terme, se met en place sur les sommets et des instabilités sont présentes en fin d'après-midi ainsi qu'en soirée. Des averses localement orageuses pourraient se produire. L'isotherme 0 degré vers 4500 mètres d'altitude aujourd'hui et les températures maximales sont autour de 26 à 29 degrés en vallée, 21 à 23 degrés vers 1500 mètres et 15 degrés à 2400 mètres d'altitude avec ce fameux vent qui est assez fort à fort de sud à sud-ouest sur les sommets dans la journée et des rafales autour de 60-80 km/h voire même 90-100 km/h et un déferlement dans les vallées qui est attendu cet après-midi avec des rafales qui iront autour de 60-70 km/h même 80 km/h. Et pour la nuit prochaine, eh bien, c'est quelques averses localement orageuses, encore possibles, et toujours un déferlement en vallée, encore possible, avec des rafales autour de 40-60 km/h.
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4: Et après ces prévisions météo France 5, eh bien on retrouve Caroline avec Didier Toussy au micro, qui est porte-parole du collectif Forêt Bien Commun et qui revient sur le projet Ses conséquences pour les forêts locales et la stratégie de mobilisation choisie face au projet éco, désormais accéléré par l'État.
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7: 2 milliards d'euros, 3 usines et un objectif. Produire du carburant bas carbone pour les avions et les bateaux à partir de bois. C'est le projet ECO, porté par l'entreprise Elise Énergie sur le bassin industriel de Lac. Un projet que l'État vient de classer début juillet parmi les projets d'intérêt national majeur, ce qui accélère les procédures. Face à cela, le collectif Forêt Bien Commun, qui réunit des citoyens du Béarn, des Landes et du Pays Basque, mise sur un autre levier, pousser les mairies à se positionner officiellement en conseil municipal et à rendre publiques leurs délibérations. Didier Touzis est au téléphone avec moi aujourd'hui, porte-parole du collectif Forêt Bien Commun. Bonjour Monsieur Touzis.
8: Bonjour.
7: Pouvez-vous nous présenter Forêt Bien Commun ? Qui compose ce collectif et depuis quand il existe, s'il vous plaît ?
8: Alors oui, nous sommes un collectif de citoyens, c'est-à-dire des citoyens qui se sont réunis, tout simplement, pour mener à bien une action que vous avez assez bien décrite, qui consiste à solliciter les municipalités, notamment, mais aussi les communautés de communes, pour connaître leur position, puisque les maires ruraux, les maires de nos communes, quelle que soit leur taille, sont les premiers maillons démocratiques. Et un projet comme celui d'Elise Énergie a nécessairement besoin de l'adhésion du territoire. Et nous pensons et nous disons, nous, que la population est opposée à ce territoire. Et nous essayons, et c'est ce que nous sommes en train de faire, de prouver que le territoire refuse tout simplement ce projet.
7: Alors moi, j'en ai fait un très bref résumé. Est-ce que vous pouvez nous expliquer, pour les gens qui ne connaissent pas du tout le sujet, ce que c'est que ce projet éco, concrètement, qu'est-ce que ça va produire et pour qui ?
8: Alors globalement, on peut le résumer effectivement de cette manière-là. Il s'agit de produire du carburant, notamment du kérosène pour l'essentiel, à partir de matières vivantes, c'est-à-dire à partir de ce qu'on appelle de la biomasse, c'est-à-dire globalement, essentiellement, de la forêt, c'est-à-dire la biomasse qui est extraite de l'abattage de bois et de l'utilisation de la forêt. L'essentiel de la contestation vient premièrement du fait que l'économie de carbone faite par un tel procédé est très très très aléatoire. Globalement, il s'agit de produire 1% des besoins du trafic aérien français, avec des quantités très importantes, non seulement de bois, mais également d'eau et d'électricité. Et deuxièmement, que chacun constate que le trafic aérien est un marché en augmentation, et que dans le contexte de l'augmentation du marché, ce principe servira tout simplement, d'une certaine manière, de greenwashing, à doper finalement l'augmentation encore du trafic aérien. Et dans ce contexte-là, il n'y aura pas d'économie de carbone, mais il peut même y avoir une augmentation de l'impact de carbone du trafic aérien. Et donc nous disons simplement, et les élus globalement du territoire disent, ben, nous ne sacrifierons pas et nous ne risquerons pas de mettre à mal nos forêts qui sont déjà en péril, chacun le sait et chacun le voit, pour un bénéfice aussi aléatoire, voire quasi nul. Tout simplement.
7: Donc là, on parle de plus de 400 km autour de lacs de forêt, c'est, si je ne me trompe pas, c'est ça ?
8: L'impact du projet, bon, c'est le porteur du projet qui le dit, est de 400 km autour du projet, c'est-à-dire la sollicitation de la biomasse et du bois qui pense solliciter, c'est 400 km autour du projet, c'est-à-dire toute la forêt de Gascogne et la forêt des Pyrénées.
7: Là, notre question, c'est comment est-ce que ce projet, alors qu'il paraît, ça paraît une évidence que justement ça va impacter fortement tout ce qui est biodiversité et même réserve puits de carbone, parce que c'est ce qui est un peu le sujet du moment. Comment est-ce que ça a pu passer ? Est-ce que vous avez une idée de pourquoi ?
8: Oui, ça a pu passer pour des raisons écologiques aussi étranges et paradoxales que ça puisse paraître, mais on est dans ce monde paradoxal qu'on vit. C'est-à-dire qu'effectivement, la première motivation, la première raison invoquée, c'est de faire des économies de carbone. Donc c'est bon pour le climat, c'est bon pour décarboner le trafic aérien. Il s'agit au départ de décarboner le trafic aérien. Voilà, donc c'est à ce titre que le projet a été d'abord soutenu d'une certaine manière, en tout cas il répond aux directives de l'Union européenne, et qu'il est soutenu par l'État, par le gouvernement actuel. Donc c'est à ce titre qu'il l'est. C'est bien sûr cette première raison qui est contestée.
7: Bien sûr.
8: Dans la mesure où, effectivement, vous en avez parlé, la forêt est avant tout un puits de carbone, c'est-à-dire qu'elle absorbe du carbone, et si elle est trop mise à contribution, et si elle devient une forêt tout simplement industrielle, et simplement une forêt de rapport, et s'il n'y a plus un équilibre et suffisamment de vie et d'équilibre écologique dans la forêt, bien elle perd son rôle de puits de carbone. Donc, elle libère du CO2 au lieu d'en absorber, et donc, effectivement, la raison elle-même est contestée, c'est-à-dire que ce projet ne permettra pas, en fin de compte, d'économie de carbone, notamment si on ne fait rien pour réguler le trafic et si on ne fait rien pour juguler son augmentation, tout simplement.
7: Oui, c'est un non-sens total. En plus, le 7 juillet dernier, le préfet il a annoncé le classement du projet parmi les projets d'intérêt national majeur. Donc concrètement, qu'est-ce que ça change dans la procédure, ça, par rapport à ce que vous êtes en train de mener?
8: Alors, nous pensons que ça ne change rien du tout. C'est de l'agitation en communication. Et nous sommes convaincus de ça et c'est une réalité. Donc ça ne change rien. Ce projet a besoin de l'adhésion du territoire. Le fait de faire une annonce fracassante comme ça, le préfet des Pyrénées-Atlantiques a demandé aussi expressément à 14 communes, alors que tout le territoire du sud-ouest est concerné, à 14 communes limitrophes, de se prononcer par délibération, par motion, c'est-à-dire exactement ce que nous demandons, nous. Tout ça, c'est de la citation médiatique, tout ça, c'est de la communication pour défendre et pour essayer de sauver un projet qui est, ma foi, je pense, vraiment mal engagé. Parce que le territoire le refuse tout simplement.
7: Donc là, vous l'avez expliqué, vous demandez en ce moment aux maires de prendre leurs responsabilités et de communiquer le résultat de leur délibération, justement pour prouver que ce projet n'est pas du tout accepté par une grande majorité des communes qui sont dans ce domaine-là des 400 km autour de Lac. Pourquoi est-ce que vous jouez sur ce levier précis? Comment ça va se passer si vraiment tous les maires signent de ce côté-là positif pour pas que ce projet il existe? Est-ce qu'il y a vraiment du poids derrière? Ou est-ce que vous pensez que même si tout ça se met en place, qu'est-ce qui peut se passer après?
8: C'est le seul moyen de faire arrêter ce projet. C'est très simple.
7: Okay.
8: C'est le seul moyen. Ce projet ne s'arrêtera pas sur des prises de position politique des uns et des autres sur les clivages, les écolos contre les progressistes, les industriels contre les ruraux, tout ça c'est le jeu politique qu'on voit de loin, mais ce n'est pas ça qui arrêtera le projet. Ce qui arrêtera le projet

0: ça que nous demandons instamment et solennellement. C'est la responsabilité de tous les élus du territoire d'organiser ces débats et de faire remonter l'expression de cette volonté. Et c'est le seul moyen, et c'est ce qui arrêtera ce projet, parce que ce projet ne se fera pas contre la volonté de la population. Parmi les communes concernées, nous on a ciblé 6 départements, c'est-à-dire les Landes et les Pyrénées-Atlantiques, les Hautes-Pyrénées, le Gers, la Gironde et le Lot-et-Garonne. Donc il y a à peu près pas loin de 3000 communes en tout répertorié. Donc on n'attend pas l'expression de 3000 communes. Mais pour l'instant, on en a déjà plus de 300. C'est-à-dire ce qui correspond à près de 10% du panel, ce qui est énorme. Et le résultat qu'on obtient, tout parti confondu, c'est-à-dire que les expressions sont totalement transpartisanes. Il n'y a pas des gens de gauche qui se sont exprimés plus que des élus de droite. C'est vraiment un panel significatif de toutes les sensibilités politiques. Donc ce panel est évidemment suffisant d'une certaine manière à montrer et à prouver l'hostilité du territoire. Après, évidemment, plus il y aura d'expressions, plus ce sera convaincant, et plus les grands élus, entre guillemets, c'est-à-dire les élus des assemblées départementales et régionales, ceux qui commencent à arriver maintenant, s'exprimeront eux aussi et feront remonter, et les députés également à l'Assemblée, feront remonter la voix de la population et la voix d'un territoire qui s'exprime sans violence, qui s'exprime calmement et qui s'exprime démocratiquement.
1: Comment on peut vous aider ?
0: En relayant tout ce qu'on vient de se dire, effectivement, il faut l'expliquer quand même. Ça fait plus d'un an que nous envoyons des courriers successifs aux élus de territoire. Et donc, que peut faire un citoyen lambda pour nous aider ? Eh bien, faire remonter et signifier au maire de sa commune, au conseiller qu'il connaît, à la personne qu'il sait influente sur la commune, etc., ou au propriétaire qu'il connaît, ou au professionnel de la forêt qu'il connaît, de faire remonter, de vérifier, pourquoi pas, auprès de son maire ou auprès du secrétaire de mairie, qu'il reçoive bien nos courriers, que ces courriers ont bien été distribués, et que la demande officielle de la population et des citoyens a bien été reçue par la commune dans laquelle on réside.
1: Donc c'est un appel citoyen également pour tous les élus. Toutes les informations, on les retrouve sur le site internet, Forêt Bien Commun.
0: En cliquant sur chaque commune, apparaît la délibération et la motion qui a été votée par chaque commune.
1: Okay.
0: Que beaucoup de ces motions sont différentes et qu'elles constituent vraiment une raison argumentée par à peu près de tous les côtés des raisons pour lesquelles il faut arrêter ce projet en fait.
1: Merci beaucoup d'avoir répondu à mes questions, Monsieur Touzis. Désormais, pour toutes les informations, on les retrouvera sur votre site internet. Nous continuerons à suivre ce dossier dans les prochaines semaines. Merci beaucoup.
0: Je vous remercie.
2: Merci Caroline et merci Didier Toussy. C'est effectivement un projet éco à suivre et nous ne manquerons pas de vous tenir informés. Et de ce pas, avant de retrouver l'agenda, je vous annonce ce qui vous suit pour le reste de cette journée sur les ondes de Fréquence Plus. Déjà, c'est un après-midi en musique suivi à 17h de la suite dans les idées où vous retrouverez la chronique poésie de Céline de Saher, puis la pastorale numéro 3. Donc effectivement, l'épisode que Caroline a réalisé. Si vous n'avez pas la possibilité à 17h d'être à l'écoute, nous vous le diffuserons également demain midi. Et à 18h, vous avez rendez-vous avec Regarde ailleurs, où Alex vous propose de rencontrer Ilham, qui est nomade et qu'il a rencontré pendant qu'il faisait de la danse. Donc à suivre à 18h. En suivant, vous avez une petite heure de playlist musicale apéro, puis à 20h, c'est rendez-vous avec Radio France Internationale et les actualités locales. Puis à 21h, c'est un épisode de Tea Time où Michel Neuvial nous emmène découvrir la Villa des Mystères. Donc ne manquez pas cet épisode. Et en suivant, vous avez Terreur Nocturne. Voilà, j'étais ravie de vous accompagner. Tout de suite, c'est les idées sorties et je vous souhaite une très très belle continuation de journée. À bientôt sur les ondes. Salut.
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0: les grands classiques pop-rock en live. Basés sur la côte basque, ces musiciens passionnés revisitent avec énergie et bonne humeur les titres incontournables qui ont marqué plusieurs générations entre rift rock, mélodie pop et ambiance conviviale. Les Tontons Singers proposent un concert chaleureux. C'est offert par la commune de Luz, le mercredi 26 août, de 19h à 20h, au Parc de la Poste, concert Les Tontons Singers. Et c'est à Luz Saint-Sauveur.
1: Mercredi, au Parc Thermal, Argelès-Gazost, rendez-vous à 20h pour un concert de piano. Venez vivre un concert de piano hors du temps dans un cadre exceptionnel avec Timothée Dileo. Un concert de piano au Parc Thermal, c'est ce mercredi à 20h à Argelès-Gazost. Chaque mercredi à 20h30 au Boulodrome de Luz Saint-Sauveur, on vous propose un concours de pétanque en doublette. Buvette sur place, possibilité de trouver son binôme le jour J et des prêts de jeux de boules possibles. Info 06 79 73 74 64. Des concours de pétanque en doublette, c'est tous les mercredis de l'été à 20h30 au Boulodrome de Luz Saint-Sauveur. Chaque mercredi à 10h30, la Maison du Parc National et de la Vallée de Luz Saint-Sauveur vous propose un moment livre. Moment livre, c'est un moment de lecture pour les enfants dès leur plus jeune âge. Andrea, animatrice de la médiathèque, vous propose un doux moment de lecture, tout public, dès 3 ans et entièrement gratuit. Au cœur de l'espace qui leur est dédié, au calme et au frais. C'est un véritable instant d'émerveillement et d'imagination. Et parfois, elle sort même ses kamishibai. Moment livre, c'est tous les mercredis à 10h30 à la Maison du Parc National et de la Vallée de Luz Saint-Sauveur. Mercredi de 18h à 20h à Reims-Marsous, avec le marché d'été, l'association Balaye Tous Ensemble vous propose des concerts et une buvette. Et ce mercredi, c'est le concert de Dafra, un one-man band qu'on connaît bien. Le concert de Dafra, c'est dans le cadre des marchés d'été avec l'association Balaye Tous Ensemble, de 18h à 20h, ce mercredi à Reims-Marsous.
2: Un Ripper Café, chaque dernier mercredi du mois, à la Villa Suzanne à Argelès-Gazost. Petit électroménager, jouets, mobilier, appareils électroniques, vêtements, vélos et bien d'autres. Apportez vos objets cassés et venez apprendre à les réparer. Outils disponibles sur place et c'est gratuit en dehors des pièces de rechange. Ripper Café à la Villa Suzanne, ce mercredi de 18h à 21h.
1: Mercredi, à Barège, on vous propose dès 17h au cinéma Le Refuge la projection du film Appelez-moi encore le Funi, un documentaire sur le funiculaire de Barège présenté par l'association Funitoy et réalisé par Laurence Fleury. En suivant, à 18h30, c'est un concert qui va prendre place sur la place du cinéma, le concert de Swingambule, du jazz et du swing. Puis à 19h, repartez au cinéma pour une soirée karaoké jusqu'à 21h et venez faire entendre vos voix. La projection du film Appelez-moi encore le Funi, c'est à 17h, suivi à 18h30 du concert de Swingambule et à 19h jusqu'à 21h, c'est le karaoké. Et le tout, ça se passe sur la place du cinéma et dans le cinéma à Barège. Chaque mercredi à 20h30 au Boulodrome de Luz Saint-Sauveur, on vous propose un concours de pétanque en doublette. Buvette sur place, possibilité de trouver son binôme le jour J et des prêts de jeux de boules possibles. Info 06 79 73 74 64. Des concours de pétanque en doublette, c'est tous les mercredis de l'été à 20h30 au Boulodrome de Luz Saint-Sauveur. Mercredi, à Cotteret, on vous propose le mercredi des enfants de 10h à midi. Un atelier dédié aux enfants de 6 à 12 ans pour découvrir la biodiversité de la vallée à travers différentes activités. Pour apprendre tout en s'amusant. Une durée d'1h30 à 2h, c'est une animation gratuite, pas d'inscription nécessaire. Et pour cela, rendez-vous à la Maison du Parc National des Pyrénées. Puis, dans l'après-midi, vous avez deux propositions à Cotteret. Tout d'abord, les jeux en bois géant avec Bulle d'air 65 de 15h à 19h à l'Esplanade. Venez essayer plus d'une vingtaine de jeux géants en bois pour petits et grands. Et de 15h à 18h à la médiathèque, vous avez la proposition d'un atelier d'art plastique adulte sur le thème Millet le glanage. Un atelier animé par Béatrice de Barros à partir de 15 ans, entièrement gratuit et avec une inscription à la médiathèque encouragée. Et en suivant à 17h, ça ne s'arrête pas. On continue en repartant à la Maison du Parc National des Pyrénées pour partir en montagne. Ça se prépare parce que les activités en montagne présentent toujours des risques qui peuvent être limités si vous êtes bien préparé. Venez vous préparer avec des professionnels de la montagne, disponibles pour vous. Et au programme également la projection du film Les plaisirs de la montagne en sécurité, en entrée libre et gratuite. À Cotteret, ce mercredi, on vous propose donc le mercredi des enfants de 10h à 12h à la maison du Parc National des Pyrénées. Plus de 15h à 19h, vous avez des jeux géants en bois sur l'esplanade. Vous avez également l'atelier d'art plastique adulte de 15h à 18h à la médiathèque. Et de 17h à 19h, retournez à la maison du Parc National des Pyrénées pour cet atelier Partir en montagne, ça se prépare. Et tout ça, ça se passe à Cotteret.
3: Symposium, un cycle de conférences de vulgarisation scientifique accessible à tous, une à deux fois par mois à Arins-Marsous. N'hésitez pas à venir essayer l'expérience en vrai. Les prochaines dates sont disponibles dans l'agenda des Vallées de Gavarnie et sur la page Instagram Symposium. Je vous retrouve les jeudis 6, 13, 20 et 27 août à la Maison du Val d'Azun à Arins-Marsous de 18h30 à 19h30. Alors, belle journée sur les ondes de Fréquence Luz et peut-être à bientôt dans Symposium.
1: Jeudi, à Cotteret, encore un flot de propositions. Ça commence par de 15h à 17h, un atelier d'art plastique enfant sur Millet, le Glenage. Un atelier animé par Béatrice de Barros et à partir de 7 ans, entièrement gratuit avec une inscription conseillée auprès de la médiathèque. En suivant, à 18h, vous avez la projection conférence Les Découvreurs, la première ascension du Vignemale, de 18h à 20h. C'est à la Maison du Parc National des Pyrénées et ce film raconte l'histoire de la rivalité entre l'Anglaise Alistair et Joseph Ney, prince de la Moscova dans la conquête en 1838 du plus haut sommet français des Pyrénées. Réalisé par René Dreuil, un temps d'échange sera proposé par Jean-Louis Lechêne, guide de haute montagne en suivant. Et vous avez également de 18h à 19h à l'esplanade des œufs du cirque qui vous est proposé à bras le cœur par la compagnie Fil de Fer. C'est des acrobaties. Un spectacle à bras le cœur qui aborde avec force et sensibilité la notion d'être ensemble aujourd'hui face à la démesure actuelle, à la perte de nos sens, de sens en général. Ils ont voulu ainsi questionner tous ces moments de vie qui nous mettent en joie, de manière individuelle mais surtout collective. Un spectacle gratuit, tout public, de 18h à 19h donc, à voir à l'esplanade des œufs. Et toujours à Cotteret, pour terminer ce jeudi, vous avez un match des exhibitions de hockey sur glace. Rendez-vous pour cela à la patinoire de 21h à 23h. 3€ pour les enfants, 5€ pour les adultes et avec un paiement sur place. Ce jeudi à Cotteret, à partir de 15h, c'est un atelier d'art plastique enfant à la médiathèque. À partir de 18h, c'est du cirque sur l'esplanade des œufs. À partir de 18h également, il y a la projection Rencontre les Découvreurs, la première ascension du Vignemale à la Maison du Parc National. Et à la patinoire, ça commence à 21h pour un match d'exhibition de hockey. Et tout ça, ça se passe à Cotteret. Jeudi à Gavarnie, on vous donne rendez-vous à l'église Notre-Dame du Bonport à 17h pour les musicales aux Pyrénées. Un concert autour du répertoire pour quintette à vent. Dans le cadre de la première édition des musicales aux Pyrénées et après une première résidence consacrée au quatuor à cordes au mois de juillet, 5 artistes résidents se réunissent cette fois en quintette à vent pour une semaine de répétition, de randonnée et de partage au cœur des Pyrénées. Une résidence artistique imaginée par la violoniste Alicia Rowell et du propriétaire Christophe Castagnier et accueillie au gîte Oxygène de Gavarnie et qui donnera lieu à deux concerts ouverts à tous. Les artistes y présenteront un programme spécialement préparé au cours de cette semaine de résidence dans un esprit de découverte de musique de chambre. En libre participation, le concert autour du répertoire pour quintette à vent musical aux Pyrénées, c'est ce jeudi à 17h à l'église Notre-Dame du Bonport à Gavarnie.
0: Tous les jeudis et tous les vendredis, toute la journée, rendez-vous à la cave des Pyrénées à Luz pour une dégustation de vins régionaux. Tous les jeudis et vendredis, dégustation de vins régionaux à la cave des Pyrénées à Luz.
1: Jeudi à Lourdes de 17h30 à 23h30, avenue du Paradis, dans le cadre des Estivales de Lourdes, retrouvez un marché nocturne. Un marché nocturne, c'est ce jeudi de 17h à 23h30, avenue du Paradis à Lourdes.
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3: Bon, je vais me garer là. On aura un petit peu d'ombre pendant une demi-heure. C'est dans la tête.
4: Ouais, c'est dans la tête.
3: Quand on reprendra la voiture, il fera quand même 45.
5: Dans les épisodes précédents, on vous a présenté la pastorale pyrénéenne, puis ses chiens, depuis leur naissance jusqu'à leur premier pas dans l'élevage. Aujourd'hui, on les retrouve là où tout prend son sens, en estive, au milieu du troupeau, aux côtés du berger. C'est ici que des mois de patience et de travail se révèlent. Après 7 km de piste, encore une fois accompagnés de Julien Boucher de la pastorale pyrénéenne, nous allons rendre visite à deux chiens des Pyrénées, Balou et Vivi, en estive, qui gardent une soixantaine de brebis. Alexandre Fétigue, éleveur.
6: Donc là, on est dans la vallée de Batte-sur-Guerre, sur la commune de Ségus. Et on va voir, on monte du coup à mes brebis, qui sont gardées par deux chiens de protection, pas tout. Alors, le mâle le plus vieux, il a 4 ou 5 ans maintenant, à force, je sais plus. Et la plus jeune, elle a 1 an et demi. Le premier chien, je l'avais eu quand je me suis installé, parce que j'ai la voisine qui s'était fait attaquer 2 ans suivants par des chiens errants. Donc j'avais décidé de prendre un patou pour éviter ça. Et après, il est arrivé cette histoire de loup là sur le Haut-Atacama. Donc j'ai décidé de m'équiper d'un second chien. Alors c'est pas celui qui est en estive, mais j'en ai un autre en bas. Et puis au final, comme je me garde toujours un lot d'Aniel en bas à la maison, j'ai décidé de m'équiper d'un troisième chien, du coup, pour en avoir deux en estive et un en bas. Et au cas où il y en a un qui soit blessé ou quoi, de pouvoir remplacer, tourner un peu, si jamais.
5: C'est rigolo ce mot « équipé » d'un chien. Je trouve ça très matériel. Il y a quand même un sentiment d'affection par rapport à vos animaux ou pas vraiment? Vous voudrez vraiment quelque chose qui vous permet de travailler?
6: Si, je les aime autant que les chiens de compagnie. Hein. Mais après, ça reste quand même un outil de travail. C'est pas comme un chien de compagnie. Quoi.
5: Donc là, on va aller les voir. On va voir comment ils réagissent face à des touristes qu'on va faire. C'est aussi l'occasion pour vous de leur donner à boire et à manger. Donc ils sont tout seuls toute la journée, sauf le moment où vous venez les voir.
6: C'est ça. Je monte tous les jours, sinon ils sont en autonomie sur les Steven. Voilà, ils montent tous les jours, ça donne quand même un peu de surveillance aussi. Et au moins nos problèmes, le fait d'y monter tous les jours, je peux les descendre facilement. Quoi.
5: Dans le 4x4, on entendait que vous parliez de GPS. Donc vos deux chiens sont équipés d'un GPS pour les suivre quotidiennement sur la journée?
6: Oui, les deux chiens sont équipés de GPS. Comme ça, voilà, je peux voir un peu les trucs éventuellement qui ne sont pas normaux. Sur des distances qu'ils font, des endroits qu'ils vont, les brebis ne vont pas forcément, ou alors le GPS qui bouge d'un coup très vite, la nuit par exemple.
5: On y va?
6: On y va.
4: Allez, je vous suis.
6: C'est bon?
4: Ouais, maintenant c'est parti.
7: Donc là, on vient tester le premier chien qui est sur l'estive. Donc sur cette estive, il y a 4 chiens qui appartiennent à 3 éleveurs différents. Donc là, on teste le premier chien qui va être à la sortie du bois. Donc moi, j'ai mon chien de conduite avec moi. On va se faire passer pour des randonneurs. Donc l'objectif, ça va être d'enlever les lunettes de soleil pour que le chien y voie nos yeux et d'arriver sur le chemin. Quand le chien va venir alerter, s'il vient alerter, ça va être de ne pas lui tourner le dos, parce qu'on part du principe que le chien il peut être mal éduqué, et donc pour ne pas lui laisser une chance de venir nous mordre par derrière. Donc on va faire le principe, c'est de ne pas lui tourner le dos, mais qu'il voie toujours notre visage. Et ensuite, le bâton, on va poser un bout du bâton au sol, l'autre bout dans la main, et on va toujours tenir le bâton entre lui et nous. Ce qui fait que s'il veut déclencher une morsure, il mordra le bâton, et pas nous.
5: Là, on sait que ce chien-là, il est bien éduqué, donc on ne craint pas grand-chose.
7: Normalement, non. Donc là on voit le chien qui alerte, la queue en l'air, les oreilles plutôt, il a relevé la base des oreilles et elle arrive bien tendue, bien droite. Donc ça, il y a beaucoup de, pour ça que je dis qu'il faut enlever les lunettes, parce que le chien il communique beaucoup par le comportement. Là elle aboie pas par exemple. Donc on pourrait dire, il n'y a pas d'alerte, elle s'en fout. Mais non, là, vu comme elle arrive avec la queue en l'air, les oreilles levées et puis droites comme ça, ben là, elle communique avec mon chien. Donc mon chien, moi, il se met en position de soumission, il remue la queue, il se couche, il baisse les oreilles. Donc ça, c'est des signes de soumission. Donc vu que moi, ma chienne, elle a tout juste, elle n'a même pas 1 an, et que la patou, elle doit avoir 4 ou 5 ans, bah évidemment, c'est bien la patou qui va être dominante et qui va... Donc nous, on reste face au chien. Donc vous voyez, là, ils ont communiqué. Ma chienne a eu un geste un petit peu virulent. Du coup, la patou, elle a grogné dessus. Il n'y a pas eu de morsure, de rien du tout.
0: Bon, ça s'est bien passé avec votre chienne parce que d'une, elle est bien éduquée et en plus, elle est jeune. Mais sur un chien mal éduqué, entre guillemets, et plus âgé, qui aurait tendance à être dominant, comment les gens peuvent réagir ?
7: Et oui, alors c'est pour ça que maintenant, nous, au jour d'aujourd'hui, on conseille aux gens de ne pas monter avec leur chien en montagne. Parce que si on lâche le chien et qu'il y a le troupeau pas loin, comme là, par exemple, moi, c'est une jeune chienne, c'est une border, j'ai pas fini de la dresser pour le troupeau. Je la lâche pas parce que j'ai trop peur qu'elle aille au troupeau et que j'ai pas de rappel. Donc si elle va au troupeau et qu'elle embête le troupeau, là, la patou, elle va rentrer en action plus virulemment. Et du coup, elle risque de lui faire mal. Si on le tient en laisse, en fait, on empêche... le chien de communiquer correctement. C'est-à-dire que moi, ma chienne, je sais que ça, c'est une jeune, elle va se soumettre. Mais si, comme vous dites, on a un chien qui est plus âgé et qui ne va pas se soumettre, le problème, c'est que quand le patou il s'approche, lui, par son comportement, il dit au chien, par exemple, alors il ne faut pas trop anthropophiser, mais c'est pour que les gens comprennent, écarte-toi. Si je le tiens avec une laisse de 2 mètres, ben, le chien, il ne pourra pas s'écarter. Et donc, le patou, il va dire écarte-toi, et il va rentrer dans le périmètre de sécurité de mon chien de compagnie. Et à un moment donné, le chien de compagnie, il va dire, bon, ben là, ça va partir à la castagne. Et donc, du coup, il va avoir des signes, pas d'agressivité, mais de, en tout cas, pas pour désamorcer le conflit. Et donc, du coup, il va y avoir une bagarre.
0: Là, elle arrive, là. On a plutôt intérêt de partir un peu, ou on peut rester par là, quand même ?
7: Ben, là, elle essaie d'analyser, elle essaie de sentir notre odeur en se mettant à bon vent. Donc, ou on peut rester ici et on attend qu'elle analyse, ou alors on peut continuer notre chemin sans lui tourner le dos.
0: Okay. Bon, là, on voit concrètement que c'est pas un chien agressif. Au contraire, elle est très bien éduquée.
7: Oui.
0: Il fait son taf.
7: Oui, alors maintenant, au jour d'aujourd'hui, 99,9% des éleveurs, ils veulent des chiens sociabilisés. Et ben justement pour que le chien il ait un comportement cohérent face au randonneur.
5: On finit par tester les chiens de protection d'Alexandre avec Julien et sa chienne Ahsoka.
0: On est en plein cagnard. Les chiens ne veulent pas descendre. Ils arrivent.
7: Donc là, elle est bien en alerte. La queue au-dessus de la ligne du dos est bien dressée, avec les oreilles relevées. Et elle, en plus, elle aboie, donc elle est jeune. Donc en fait, les chiens, ils prennent de l'assurance en eux en vieillissant, comme nous. Enfin, normalement. Et donc, du coup, ils ont plus d'alerte quand ils sont jeunes. Parce qu'ils sont plus alertes devant les dangers potentiels. Et l'autre, il est dans les bois, on va monter un petit peu plus. Donc là, le mâle, en haut, il voit que la femelle, nous, on continue à monter, à aller vers le troupeau. Donc du coup, le mâle, qui est beaucoup plus âgé, qui est plus sûr de lui, il vient en renfort, donc il s'approche. Il se décide à sortir de son ombre. Donc là, on va plus loin qu'un randonneur. Il faudrait qu'il s'arrête là et qu'il passe ici, quoi.
0: Oui.
7: Là, nous, on va exprès vers les chiens et le troupeau pour déclencher plus de comportements. Donc là, ma chienne, elle se met bien en soumission. Alors quand il y a un humain et un chien, c'est toujours le congénère le premier. Donc là, ils s'en foutent de nous. Donc ils peuvent très bien faire comme ça. Et puis après, ils vont revenir vers nous. Donc ma chienne, elle s'est bien mise en soumission. Elle s'est mise sur le flanc, la queue entre les pattes. Elle a baissé toutes ses oreilles. La femelle, la jeune, elle était plus dans l'observation. Elle était plus distante, on va dire. Elle communiquait moins. Par contre, le mâle, lui, clairement, il est venu, il a soumis ma chienne. Et quand à un moment donné, elle a voulu se relever, c'était trop tôt à son goût, je sais pas. Il y a eu un truc que moi, j'ai pas pigé. Et le mâle, il a grogné. Et du coup, ma chienne s'est remise en position de soumission. Donc des fois, il y a des signaux, c'est tellement rapide, nous, on les voit pas. Ça peut être un regard, ça peut être... C'est pour ça que moi, ce que je conseille, c'est d'enlever les lunettes. Parce qu'en formation chienne de conduite, de dressage, pour les border collies, on nous conseille d'enlever les lunettes pour mieux communiquer avec le chien, en fait. Parce que par le regard, on fait passer beaucoup de choses. Souvent, ce qu'on remarque sur le chien de compagnie, c'est qu'en fait, ils sont pas très bien codés d'un point de vue canin. Donc, le souci, c'est que quand le chien, on lui donne pas assez de rapport avec ses congénères, et nous, on va le faire avec les patous, par exemple. Quand il y a les patous dans la bergerie, on va conseiller à l'éleveur de venir avec ses chiens de conduite, ses bordères, pour que le patou jeune, il ait du jeu régulièrement. Parce que dans le jeu, il y a de l'éducation canine. Il va y avoir l'apprentissage de l'inhibition de la morsure, et etc. Donc, tout ça, ça va les éduquer au chien. Le problème du chien de compagnie, c'est que ben il a pas tous ces codes-là. Donc quand il va arriver face au patou, qui lui, on appelle ça des races primitives, c'est-à-dire qu'elles communiquent énormément par le comportement, Elles sont dans la sélection, on a fait en sorte qu'ils sachent vivre en meute, et donc ça demande quand même des capacités sociales importantes. Alors que les races de chiens compagnie, plus ça va, ben, moins on a ça, parce qu'on sélectionne pas à Versailles. C'est l'évolution, c'est comme ça.
0: En discutant, les deux chiens sont remontés, donc ils ont vu qu'on était plutôt paisible. Si on continue concrètement de remonter et qu'on arrive presque à la hauteur des bruits, sans le chien, je pense, quelle serait leur réaction là, au patou ?
7: Ben, normalement, ils doivent se remettre en alerte. Après, on peut essayer de remonter, même avec le chien, ils doivent se remettre en alerte et revenir. Et ensuite, quand l'éleveur arrive, donc ça c'est des tests qu'on fait aussi, quand l'éleveur arrive et qu'il se fait connaître, par la voix ou par un sifflet, enfin par ce qu'il veut, ben là les chiens, en fait il doit avoir, il doit avoir de l'obéissance sur ses chiens, les chiens ils doivent comprendre qu'il y a le chef qui est là, entre guillemets, et donc du coup ils doivent redescendre de leur excitation, de leur stress, et on explique aux éleveurs que s'ils veulent, ils peuvent rentrer avec un ours en laisse dans leur bergerie, s'ils ont envie, en théorie, parce qu'il faudrait que les chiens, quand l'éleveur il est là, il est complètement... Enfin, les chiens soient complètement soumis à l'éleveur, quoi. Donc l'éleveur, il fait rentrer qui il veut dans son troupeau. Donc là, quand Alexandre va nous rejoindre, normalement, les chiens, ils doivent venir remuer la queue. Et lui, il va les réconforter en leur disant « c'est bon, tout va bien », etc. Et donc les chiens, ils doivent pas nous alerter. Et on devrait même pouvoir s'approcher, ou voir les caresser ou les toucher.
0: Alexandre vient nous rejoindre. Ils sont très bien éduqués, ces petits toutous. Si vous deviez résumer en une phrase ce que les chiens vous ont apporté en estive aujourd'hui, qu'est-ce que ce serait ?
6: Ah, de la sérénité. Bon, il y a toujours un stress, hein, bien sûr, mais bon, je sais que eux, ils sont là, que voilà, ils surveillent, ils gardent quand même les brebis, et que ça diminue quand même le facteur risque par rapport à la prédation, quoi. Et même pas qu'en estive, même en bas, en fait, à la bergerie, sur du vol d'agneaux, qu'on entend quand même assez fréquemment. Enfin, en tout cas, moi, je suis plus confiant, plus serein par rapport voilà, à la prédation, que ce soit animaux domestiques ou sauvages.
0: Merci beaucoup à tous les deux.
6: Merci, avec plaisir.
7: Oui, merci.
5: Voilà ce que représente une journée d'estive. Un berger, un troupeau et des chiens qui veillent sans qu'on ait besoin de le leur demander. Un travail discret mais essentiel qui se transmet de génération en génération. C'est tout ce travail-là qui se joue chaque été sur les sentiers de nos montagnes pyrénéennes.

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2: L'onde poétique. C'est une chronique pensée comme une capsule sonore, une échappée temporelle. Semaine après semaine, je vous propose de partir à la rencontre d'une voix du monde, d'entrer en correspondance et en terre d'altitude. On est ensemble pour quelques graines de minutes à voix haute sur l'onde de Fréquence Luce. Ne rien craindre, ni personne. Aucun homme, aucune femme, aucune guerre, aucune arme à feu, aucune fronde ou flèche pointée vers votre cœur par les autres, parce qu'il y a enfin quelqu'un qui vous aime vraiment et que vous pouvez atteindre un véritable état de grâce. Ces mots sont ceux de Jeff Buckley, chanteur et guitariste fulgurant. Des mots comme le titre du premier et unique album sorti de son vivant, en 1994. 30 ans plus tard, pour les 25 ans du printemps des poètes, c'était la grâce qui était choisie pour thème et emblème. Le printemps, encore, et encore dans le sillage du festival cinésique. La grâce, dans tous ses états, it's never over. Depuis la poésie profonde de Leonard Cohen jusqu'à la reprise par Jeff Buckley, le titre « Hallelujah » est plus qu'une chanson. C'est le chant d'une voix culte qui a su s'affranchir de tout ou presque, détourner, incarner, transmettre et par-delà. Une voix comme une empreinte polymorphe dans l'histoire du rock, une voix libre de tout ordre, une voix libre d'interpréter et de réinterpréter le religieux et l'opium, la drogue et l'intime, l'orgasme, l'extase comme le point le plus haut, le climax. Au-delà du divin, religieux signifie respecté, consacré, qui mène une vie dégagée du monde. Quelle que soit la manière dont on l'entend, quel que soit le sens qu'on lui donne, Jeff Buckley est une tonalité de ton qui échappe. Jeff Buckley comme une ode et comme une onde, une virtuosité, un vibrato, une vibration, une poésie remplie d'ardeur, pleine de désir, entre sacré et profane, entre état de gloire et état de grâce. Le pouvoir d'un mystère, un phénomène, un corps céleste qui se passe de toute traduction. Bonjour, bonsoir à chacun, chacune et bienvenue.

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3: Nos prévisions selon Météo France au sein pour ce jeudi 27 août. Alors déjà, nous sommes en vigilance jaune pour un phénomène de vent. Et donc, d'un point de vue des prévisions, c'est à poursuite du vent. Un ciel qui est voilé en matinée sur l'avant de la chaîne, un peu plus couvert sur les sommets frontaliers avec quelques averses possibles. Et l'après-midi, le ciel va rester voilé. Quelques bourgeonnements nuageux se présenteront, mais le temps a priori restera sec. En fin de journée, quelques averses sont de nouveau possibles. 2-3 coups de tonnerre ne sont pas à exclure. Et quelques nuages bas possibles également, remontant jusqu'à 2000-2500 mètres d'altitude la nuit suivante. L'isotherme 0 degré passe de 4500 mètres d'altitude à 3800 et les températures maximales iront de 24 à 27 degrés en vallée, 19 à 23 degrés vers 1500 mètres et 13 degrés à 2400 mètres d'altitude, avec un vent qui est toujours de sud à sud-ouest, assez fort à fort sur les sommets et crêtes en journée, et des rafales attendues autour de 60-80 km/h, voire 90-100 km/h, et un déferlement en vallée de ces rafales autour de 60-80 km/h. Le vent va faiblir en soirée et la nuit suivante, avec un vent qui deviendra modéré à parfois assez fort sur les sommets et des rafales qui iront entre 40-60 km/h, voire 70 km/h. Voici donc pour les prévisions de ce jeudi 27 août.
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1: Le mercredi 26 août, rendez-vous à 19h au Parc de la Poste, à Lucin-Sauveur, pour le concert Les Tontons Singers, les grands classiques pop-rock en live. Basé sur la côte basque, ces musiciens passionnés revisitent avec énergie et bonne humeur les titres incontournables qui ont marqué plusieurs générations, entre rift rock, mélodie pop et ambiance conviviale. Les Tontons Singers proposent un concert chaleureux. C'est offert par la commune de Luce, le mercredi 26 août, de 19h à 20h, au Parc de la Poste, concert Les Tontons Singers. Et c'est à Lucin-Sauveur.
8: Mercredi, au Parc Thermal, Argelès-Gazost, rendez-vous à 20h pour un concert de piano. Venez vivre un concert de piano hors du temps dans un cadre exceptionnel avec Timothée Dileo. Un concert de piano au Parc Thermal, c'est ce mercredi à 20h à Argelès-Gazost. Chaque mercredi à 20h30 au boulodrome de Lucin-Sauveur, on vous propose un concours de pétanque en doublette. Buvette sur place, possibilité de trouver son binôme le jour J et des prêts de jeux de boules possibles. Info 06 79 73 74 64. Des concours de pétanque en doublette, c'est tous les mercredis de l'été à 20h30 au boulodrome de Lucin-Sauveur. Chaque mercredi à 10h30, la Maison du Parc National et de la Vallée de Lucin-Sauveur vous propose un moment livre. Moment livre, c'est un moment de lecture pour les enfants dès leur plus jeune âge. Andrea, animatrice de la médiathèque, vous propose un doux moment de lecture, tout public, dès 3 ans et entièrement gratuit. Au cœur de l'espace qui leur est dédié, au calme et au frais. C'est un véritable instant d'émerveillement et d'imagination. Et parfois, elle sort même ses kamishibai. Moment livre, c'est tous les mercredis à 10h30 à la Maison du Parc National et de la Vallée de Lucin-Sauveur. Mercredi de 18h à 20h à Reims-Marsous, avec le marché d'été, l'association Balaye Tous Ensemble vous propose des concerts et une buvette. Et ce mercredi, c'est le concert de Dafra, un one-man band qu'on connaît bien. Le concert de Dafra, c'est dans le cadre des marchés d'été avec l'association Balaye Tous Ensemble, de 18h à 20h, ce mercredi à Reims-Marsous.
1: Un Ripper Café, chaque dernier mercredi du mois, à la Villa Suzanne à Argelès-Gazost. Petit électroménager, jouets, mobilier, appareils électroniques, vêtements, vélos et bien d'autres. Apportez vos objets cassés et venez apprendre à les réparer. Outils disponibles sur place et c'est gratuit en dehors des pièces de rechange. Ripper Café à la Villa Suzanne, ce mercredi de 18h à 21h.
8: Mercredi, à Barège, on vous propose dès 17h au cinéma Le Refuge, la projection du film Appelez-moi encore Le Funi, un documentaire sur le funiculaire de Barège présenté par l'association Funitoy et réalisé par Laurence Fleury. En suivant, à 18h30, c'est un concert qui va prendre place sur la place du cinéma, le concert de Swingambule, du jazz et du swing. Puis à 19h, repartez au cinéma pour une soirée karaoké jusqu'à 21h et venez faire entendre vos voix. La projection du film Appelez-moi encore Le Funi, c'est à 17h, suivi à 18h30 du concert de Swingambule et à 19h jusqu'à 21h, c'est le karaoké. Et le tout, ça se passe sur la place du cinéma et dans le cinéma à Barège. Chaque mercredi à 20h30 au boulodrome de Lucin-Sauveur, on vous propose un concours de pétanque en doublette. Buvette sur place, possibilité de trouver son binôme le jour J et des prêts de jeux de boules possibles. Info 06 79 73 74 64. Des concours de pétanque en doublette, c'est tous les mercredis de l'été à 20h30 au boulodrome de Lucin-Sauveur. Mercredi, à Cotteret, on vous propose le mercredi des enfants de 10h à midi. Un atelier dédié aux enfants de 6 à 12 ans pour découvrir la biodiversité de la vallée à travers différentes activités. Pour apprendre tout en s'amusant. Une durée d'1h30 à 2h, c'est une animation gratuite, pas d'inscription nécessaire. Et pour cela, rendez-vous à la Maison du Parc National des Pyrénées. Puis, dans l'après-midi, vous avez deux propositions à Cotteret. Tout d'abord, les jeux en bois géant avec Bulle d'air 65 de 15h à 19h à l'Esplanade. Venez essayer plus d'une vingtaine de

0: géant en bois pour petits et grands. Et de 15h à 18h à la médiathèque, vous avez la proposition d'un atelier d'art plastique adulte sur le thème Millet le ganache. Un atelier animé par Béatrice Barros à partir de 15 ans, entièrement gratuit et avec une inscription à la médiathèque encouragée. Et en suivant à 17h, ça ne s'arrête pas. On continue en repartant à la maison du parc national des Pyrénées pour partir en montagne. Ça se prépare parce que les activités en montagne présentent toujours des risques qui peuvent être limités si vous êtes bien préparé. Venez vous préparer avec des professionnels de la montagne disponibles pour vous. Et au programme également la projection du film Les plaisirs de la montagne en sécurité, en entrée libre et gratuite. À Cotteret ce mercredi, on vous propose donc le mercredi des enfants de 10h à 12h à la maison du parc national des Pyrénées. Puis de 15h à 19h, vous avez des jeux géants en bois sur l'esplanade. Vous avez également l'atelier d'art plastique adulte de 15h à 18h à la médiathèque. Et de 17h à 19h, retournez à la maison du parc national des Pyrénées pour cet atelier Partir en montagne. Ça se prépare. Et tout ça, ça se passe à Cotteret.
1: Symposium, un cycle de conférences de vulgarisation scientifique accessible à tous, une à deux fois par mois à Arins-Marsous. N'hésitez pas à venir essayer l'expérience en vrai. Les prochaines dates sont disponibles dans l'agenda des Vallées de Gavarnie et sur la page Instagram Asymposium. Je vous retrouve les jeudis 6, 13, 20 et 27 août à la Maison du Val d'Azun à Arins-Marsous de 18h30 à 19h30. Alors, belle journée sur les ondes de fréquence Luz et peut-être à bientôt dans Asymposium.
0: Jeudi, à Cotteret, encore un flot de propositions. Ça commence par de 15h à 17h, un atelier d'art plastique enfant sur Millet le Glanage. Un atelier animé par Béatrice de Barros et à partir de 7 ans, entièrement gratuit avec une inscription conseillée auprès de la médiathèque. En suivant, à 18h, vous avez la projection conférence Les Découvreurs, la première ascension du Vignemale de 18h à 20h. C'est à la maison du parc national des Pyrénées et ce film raconte l'histoire de la rivalité entre l'anglaise Alistair et Joseph Ney, prince de la Moscova dans la conquête en 1838 du plus haut sommet français des Pyrénées. Réalisé par René Dreuil, un temps d'échange sera proposé par Jean-Louis Lechêne, guide de haute montagne en suivant. Et vous avez également de 18h à 19h à l'esplanade des œufs du cirque qui vous est proposé à bras le cœur par la compagnie Fil de Fer. C'est des acrobaties, un spectacle à bras le cœur qui aborde avec force et sensibilité la notion d'être ensemble aujourd'hui face à la démesure actuelle, à la perte de nos sens, de sens en général. Ils ont voulu ainsi questionner tous ces moments de vie qui nous mettent en joie, de manière individuelle mais surtout collective. Un spectacle gratuit, tout public, de 18h à 19h donc, à voir à l'esplanade des œufs. Et toujours à Cotteret, pour terminer ce jeudi, vous avez un match d'exhibition de hockey sur glace. Rendez-vous pour cela à la patinoire de 21h à 23h. 3€ pour les enfants, 5€ pour les adultes et avec un paiement sur place. Ce jeudi à Cotteret, à partir de 15h, c'est un atelier d'art plastique enfant à la médiathèque. À partir de 18h, c'est du cirque sur l'esplanade des œufs. À partir de 18h également, il y a la projection Rencontre les découvreurs, la première ascension du Vignemale à la maison du parc national. Et à la patinoire, ça commence à 21h pour un match d'exhibition de hockey. Et tout ça, ça se passe à Cotteret. Jeudi à Gavarnie, on vous donne rendez-vous à l'église Notre-Dame du Bon Port à 17h pour les musicales aux Pyrénées. Un concert autour du répertoire pour quintette à vent. Dans le cadre de la première édition des musicales aux Pyrénées et après une première résidence consacrée au quatuor à cordes au mois de juillet, 5 artistes résidents se réunissent cette fois en quintette à vent pour une semaine de répétition, de randonnée et de partage au cœur des Pyrénées. Une résidence artistique imaginée par la violoniste Alicia Rowell et du propriétaire Christophe Castagnier et accueillie au gîte Oxygène de Gavarnie et qui donnera lieu à deux concerts ouverts à tous. Les artistes y présenteront un programme spécialement préparé au cours de cette semaine de résidence dans un esprit de découverte de musique de chambre. En libre participation, le concert autour du répertoire pour quintette à vent musicale aux Pyrénées, c'est ce jeudi à 17h à l'église Notre-Dame du Bonport à Gavarnie.
2: Tous les jeudis et tous les vendredis, toute la journée, rendez-vous à la cave des Pyrénées à Luz pour une dégustation de vins régionaux. Tous les jeudis et vendredis, dégustation de vins régionaux à la cave des Pyrénées à Luz.
0: Jeudi à Lourdes de 17h30 à 23h30, avenue du Paradis, dans le cadre des Estivales de Lourdes, retrouvez un marché nocturne. Un marché nocturne, c'est ce jeudi de 17h à 23h30, avenue du Paradis à Lourdes.
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16: Donc l'émission s'appelle Regarde ailleurs. Regarde ailleurs, c'est vraiment cette envie d'élargir son regard sur soi, d'élargir son regard sur le monde à travers des expériences de vie de voyageurs, d'écrivains, de réalisateurs, de photographes. Hier, rapidement, lors d'une danse, tu me disais « Ah bah moi, je suis un peu nomade » et il y a quelques pays comme ça qui ont émergé dans la conversation et j'ai eu envie de prendre ce temps de te rencontrer et de savoir un petit peu qui tu es. Donc on va revenir un peu aux origines. Je vais te demander qui tu es, d'où tu viens. Et qu'est-ce qui fait que tu as ouvert cette porte à l'ailleurs ? À quel moment dans ta vie tu t'as été confronté pour la première fois à l'interculturalité, à la découverte, au voyage ou au mouvement ?
17: Bonjour Alex, merci de m'accueillir chez toi. Du coup, je m'appelle Ilhan, je suis algérienne, kabyle, des montagnes du coup de Nord d'Afrique, où j'ai grandi 17 ans de ma vie en Algérie.
16: Les 17 premières années, c'est ça ?
17: Les 17 premières années de ma vie, j'ai vécu en Algérie. En étant en Algérie, mes parents, ils étaient nomades. Même en Algérie, parce que mon père était architecte et ma mère, elle était dentiste. Enfin, elle est dentiste, elle suivait après. Et on a vécu, on a déménagé 54 fois jusqu'à mes 17 ans. Déjà en Algérie. Voilà. Et à mes 17 ans, j'ai eu mon bac et je suis venue en France pour faire mes études d'architecture et les beaux-arts. Et au bout de 2 ans, j'aimais pas l'architecture et j'ai abandonné cette idée de faire l'architecture. Et les beaux-arts, je faisais les beaux-arts de Paris aussi. Et je disais à mes parents que j'abandonnais l'architecture pour faire les beaux-arts. Bon, les parents algériens, ils m'ont dit non. Et à cette époque-là, mes parents, c'est quand même très important, notre culture algérienne. Et du coup, j'ai abandonné les deux et j'ai pris mon sac à dos. Et j'ai fait du stop jusqu'en Inde. C'est ça, c'était mon premier voyage.
16: Belle introduction. On va revenir un petit peu sur ce chapitre-là un peu plus tard, mais je reviens sur ton enfance. Donc 17 ans en Algérie, donc de papa et de maman algérienne, hein, c'est ça. Et tu dis nomade. Donc comment est-ce que toi, tu as vécu ça déjà enfant, d'être finalement systématiquement trimballé d'un endroit à un autre où tout était à recréer ? C'était quelque chose de naturel pour toi ? Ou est-ce qu'enfant, qu'est-ce que tu gardes de ce nomadisme de tes parents quand toi, tu étais petite fille ?
17: Ce que je garde, c'est que j'ai su m'adapter à les différents des écosystèmes en Algérie, parce qu'en Algérie, c'est très différent, c'est biodivers en mentalité, en culture, en religion, même voilà, le nord d'Afrique, le nord d'Algérie, le sud c'est très musulman, c'est très fermé d'esprit, on va dire ça, très traditionnel, et du coup voilà, on s'adapte rapidement au milieu où on est, et du coup c'est ce que je garde en tout cas de mon enfance, et ça m'a permis aussi de me détacher des gens, de ne pas s'attacher rapidement, parce que je sais dans quelques mois, quelques semaines, je peux déménager. Voilà, du coup, j'ai pas eu. Il y a du positif pour le détachement, mais aussi un négatif où j'ai pas eu des amis d'enfance. Parce que, voilà, à chaque fois, je devais recréer des amitiés, quoi.
16: Et qu'est-ce qui fait qu'à 17 ans, tu fasses le choix de venir en France ? C'était une volonté de tes parents ou c'est toi qui voulais vivre autre chose que l'Algérie et t'as choisi de venir en France ?
17: Ah, bah, tout simplement, je voulais être libre. Voilà. C'est la liberté qui m'a poussée à partir de mon pays, malheureusement, parce que en tant que femme en Algérie, c'est très fermé d'esprit, surtout pour une femme un petit peu ouverte d'esprit dans les voyages, dans voir ailleurs, quoi. Et du coup, malheureusement, comme il n'y a pas d'avenir dans ce chemin-là, mes parents m'ont aidée à venir. Ils ont sacrifié d'ailleurs beaucoup de leur vie pour qu'ils nous envoient en France pour faire les études.
16: Donc tes parents, ou peut-être plutôt même ton père, étaient en accord avec cette idée de voir sa fille partir toute seule en Europe pour faire ses études, quitter l'Algérie et aller vers cet espace, cette forme de liberté. Parce que tu disais qu'en Algérie, effectivement, surtout en tant que femme, c'est peut-être plus contraignant et c'est plus compliqué de voyager avec son sac à dos toute seule.
17: Oui, je pense que c'était difficile pour eux. De voir leur fille à l'âge de 17 ans, la première de la famille qui sorte de l'extérieur du pays. Mais ils étaient contents parce que voilà, ils voyaient pas l'avenir ils voyaient pas l'avenir dans ce pays-là, malheureusement. Voilà, du coup, ils étaient contents, mais en même temps, voilà, c'est pour le bien que je dois partir, quoi.
16: Donc l'Algérie, c'est un pays francophone, donc j'imagine que tu parles et arabe et français.
17: Et kabyle.
16: Et quelle est l'image que tu avais avant de venir en France? Parce que la première fois que tu viens en France, c'est à 17 ans, tu étais déjà venu avant. Et quelle était l'image que tu te faisais de ce pays et comment ça s'est passé pour toi, ton arrivée ici?
17: C'est trop rigolo parce que je ne m'attendais pas à rester en France. Je ne voulais pas rester en France à l'époque-là. Je voulais venir en France pour voir comment ça se passe et partir au Canada ou au Japon. C'était mon projet déjà. Avoir une base en France et puis de là faire un transfert au Canada et au Japon. Je ne sais pas ce qui s'est passé, je me suis retrouvée encore. je me retrouve encore en France. Pour répondre à ta question, je ne m'attendais pas vraiment à grand-chose parce qu'à cette époque-là, je me voyais déjà partir ailleurs.
16: Okay. Donc tu es juste venue ici pour faire tes études à 17 ans et aujourd'hui tu as quel âge?
17: Aujourd'hui j'ai 30 ans.
16: Donc 13 ans que tu es chez nous, avec quand même des retours de temps en temps dans ta famille en Algérie?
17: Oui, non, parce que j'ai vécu un peu partout. J'ai vécu en Norvège 3 ans, j'ai vécu en Colombie, j'ai vécu au Japon 1 an et demi. Voilà, du coup j'ai un petit peu vécu partout. En Serbie, le dernier pays où j'ai vécu, c'était en Serbie l'année dernière. J'ai vécu, 11 mois.
16: Alors, tu as dit deux mots que j'aimerais que tu définisses à ta manière. Tu disais le mot nomade, mes parents étaient nomades, donc qu'est-ce que c'est que pour toi le nomadisme? Et tu disais aussi, j'ai quitté l'Algérie pour être libre, donc qu'est-ce que c'est que la liberté? Donc on va commencer par un des deux, peut-être le nomadisme, qu'est-ce que ça représente pour toi?
17: Nomadisme, pour moi, ça représente une forme de liberté, déjà. Si ça ne me plaît pas où je suis, ou tout ce qui m'entoure ne me plaît pas, je pars. Mais aussi, pour moi, le nomadisme, c'est la soif de découverte. Découvrir ailleurs, découvrir d'autres cultures, découvrir d'autres mentalités, découvrir d'autres paysages, d'autres couleurs, saveurs.
16: Et la liberté?
17: Oh, la liberté. La liberté, je dirais plus être qui nous sommes déjà. C'est pour moi, c'est une liberté. Parce qu'en Algérie, on ne peut pas être qui on est. Et ça, c'est vraiment pas possible pour quelqu'un qui veut être qui il est.
16: Qu'est-ce que ça veut dire, ne pas pouvoir être qui on est? C'est un peu terrible comme phrase de se rendre compte que dans certains pays, certaines cultures, on ne peut pas réellement se révéler dans son propre potentiel, c'est ça?
17: Oui, c'est qu'en Algérie, c'est un pays musulman et fermé, ce qui fait que tu dois être musulman ou rien, tu ne peux pas. Et comme dès mon jeune âge, j'étais pas en accord avec les dogmes, les religions monothéistes, ce qui fait que je me voyais comme quelqu'un de, je sais pas comment on appelle ça en français, mais quelqu'un de pas normal, quoi. Et du coup, j'ai eu vraiment des soucis en étant là-bas, même avant 17 ans, et des gros soucis.
16: Mais je veux bien qu'on revienne sur cette partie-là, parce qu'effectivement, donc, tu es né en Algérie, de culture musulmane. Mm-hmm. Tu me parles du Japon, là-bas c'est le shintoïsme ou le bouddhisme. Tu me parles de l'Inde, c'est l'hindouisme. Tu es en Amérique du Sud, où là-bas c'est encore des autres croyances, soit chrétiennes, soit plutôt liées au peuple racine. Quel est ton lien aujourd'hui avec la religion, toi qui as quand même grandi dans un climat où la religion était très présente?
17: Moi, je dirais aujourd'hui que je crois en moi. C'est ça ma religion, je crois à l'unité. Pour moi, ma religion, c'est tout est un. On vient tous de la terre, de l'univers, qu'on est tous connectés. Et je ne crois pas à ces dogmes, enfin à tout ce qui est dogmatique. Je ne sais pas si c'est dit ça. J'ai aucun lien avec. J'accepte les autres qui sont dans leur religion. Je suis heureux pour eux de croire en ce que en ça, mais moi, je n'y crois pas. Voilà.
16: Ce qui est après, ça c'est ma pensée ou quelque chose que j'observe, que je trouve d'ailleurs un peu triste, c'est que souvent au nom des religions, on observe beaucoup de conflits,
17: ouais.
16: Et parfois même des guerres, alors que le message prôné par chacune d'entre elles, c'est souvent le même, c'est l'amour.
17: Oui, je suis complètement d'accord, oui.
16: Moi, à titre personnel, en voyageant, effectivement, de t'imprégner comme ça dans différentes cultures, où finalement tu te rends compte que chacun a ses croyances. Mmh. Hein, et je trouve tellement dommage qu'on essaie de les imposer aux uns et aux autres, alors qu'en fait il suffirait d'observer ou d'accepter les croyances de l'un et de l'autre. Mais souvent on a ce besoin de pousser sa croyance dans l'esprit de l'autre pour avoir peut-être l'impression d'avoir raison.
17: Oui, je suis complètement d'accord. Oui, moi, le plus important pour moi aujourd'hui, c'est de voir des personnes heureuses dans leur pratique, dans leur religion. Chacun est libre de croire en ce qui le rend heureux. Voilà. Parce que le plus important, c'est de rayonner. Et quand on rayonne, on a une énergie qu'on dégage, qui est la joie, le bonheur, l'amour. Ce qui fait que, soit si tu es musulman ou chrétien ou bouddhiste, mais voilà, il faut juste y croire et ne pas imposer ta croyance à l'autre. Parce que peut-être toi, tu crois, il est musulman, je suis musulman, si quelqu'un est musulman et l'autre est chrétien, le plus important c'est qu'on soit heureux, qu'on soit différent, on est tous différents.

0: Ilhan. Donc Ilhan avec moi dans cette émission Regarde d'ailleurs. Donc d'origine algérienne, assez jeune, tu as pris la route pour venir ici en Europe pour pouvoir étudier dans un premier temps. Et tu disais que ton premier grand voyage, ça a été un voyage en stop. Donc là, tu pars en stop de France pour aller en Inde. C'est un projet complètement fou.
1: Oui, parce qu'à l'époque, j'avais pas... Comment te dire ? À l'époque, quand j'ai fini mes... Enfin, j'ai quitté mes études, j'avais un... mon ex-copain qui habitait en Suisse. C'était ça le projet, c'est d'aller en Suisse, revoir mon ex-copain et sur le chemin retour de la Suisse en France, j'ai rencontré des gens. Voilà, mon but c'était de rentrer en France et je me suis retrouvée 9 mois après en Inde, ce qui fait que c'était pas programmé, voilà, d'aller en Inde. Et c'est des rencontres sur mon chemin qui... C'est un cheminement jusqu'en Inde en rencontrant des belles âmes avec qui j'ai voyagé, voilà.
0: Donc t'as fait du stop à plusieurs, t'étais pas seule avec ton sac sur les routes du monde, ou comment ça s'est passé? Parle-nous un peu de l'itinéraire, parce que l'Inde... C'est loin.
1: Oui, c'est très loin. Non, j'étais seule, mais c'est... J'avais pas un objectif précis d'aller en Inde. C'est, voilà, je rencontre des gens sur mon chemin qui me proposaient, ah, voilà, il y a l'Italie à côté, il y a Savoie, il y a, voilà, et je me dis, ok, d'accord, j'ai rien à faire, je viens, voilà. Je suis curieuse de voir comment ça se passe là-bas. Arrivée là-bas, bah, je rencontre des gens qui me conseillent d'aller là-bas, et voilà. Et 9 mois après... Je me suis retrouvée en Inde, comme ça.
0: Tu as fait quoi en Inde? Tu y restais combien de temps? Est-ce que tu peux nous reparler un peu de cette époque? Parce que l'Inde, pour ceux qui connaissent, c'est quand même un pays qui... Je pense qu'il y a des pays comme ça, très décalés, où on sent vraiment une profonde différence culturelle. Mm-hmm. Tu parlais du Japon. Le Japon, ça fait aussi un peu cet effet-là, le côté insulaire. Quand on arrive au Japon, on est forcément touché par ce qu'on va y vivre. Je pense que l'Inde, c'est pareil. Il se passe quelque chose en soi. L'Italie, ok, on peut y aller, on peut manger des spaghettis et des pizzas, ça va être très chouette, il va y avoir un beau voyage. Mais partir en Inde ou partir au Japon, c'est encore une autre dimension.
1: Oui, je suis complètement d'accord. C'était pour moi une Algérienne avec déjà arrivée en Europe à mes 17 ans, c'était comme un choc culturel parce que voilà, on regardait la télé, mais le vivre c'est autre chose. Et voyager en Europe de mes 17 à 20 ans, c'est comme ça reste l'Europe. Je suis, voilà, la Bulgarie, quelque part en Europe, en Allemagne, c'est pareil. Mais en arrivant en Inde, ça m'a vraiment mis... Voilà, c'était très différent, je vais dire ça. Mais très coloré, très inspirant. Voilà. Et à ce moment-là, j'ai découvert le monde de la spiritualité. En arrivant là-bas, j'ai rencontré vraiment des très très belles âmes qui m'ont guidée sur un ashram. Et j'ai passé 2 mois dans un ashram pour apprendre des pratiques du yoga, manger en silence, des méditations. Voilà, j'ai passé 2 mois là-bas et puis ça, je me suis nourrie de l'énergie du lieu, des personnes qui étaient autour de moi, de la nourriture, de la simplicité, parce que c'est très très simple. Et ça m'a rappelé mes origines en Algérie, parce que quand même, ça reste l'Afrique, c'est très simple par rapport à l'Europe. Et puis voilà, c'était quand même choquant, enfin choquant en bon terme.
0: Et pendant ce temps, tes parents restent en Algérie et voient leur petite fille partir et parcourir le monde. Comment ça se passe? Comment est-ce que tu... comment vivent tes parents ta réalité très différente de la tienne là-bas en Algérie et de la leur?
1: Ah oui, ça c'est comme... comment te dire? Ils n'avaient pas le choix. Ils n'avaient pas le choix que de me suivre dans mes trajets parce qu'ils connaissaient à peu près comment j'étais. Mais je t'avoue que ma mère, elle était stressée pendant tout le trajet. Et sachant que moi, j'appelle mes parents deux, trois fois par jour. Oui, c'est une tradition pour moi. J'appelle toujours mes parents. Je prends des nouvelles, même pour dire bonjour, bonsoir, bonne nuit. Voilà, ça va. Et du coup, sur le voyage, je les appelais aussi pour dire tout va bien, t'inquiète pas. Je suis avec telle et telle personne qui m'accueille chez eux. J'ai à manger. Mais quand même, ça reste quand même très, très compliqué de ce côté-là. Parce que voilà, chez nous, ça n'existe pas ce mode de vie de voilà, voyager, de prendre juste le sac à dos. Femme, faire en tant que femme, parce que déjà en tant qu'homme ça n'existe pas, Mais en tant que femme, c'est autre chose.
0: Mais c'est là où tu aurais un vrai rôle à jouer auprès des femmes algériennes, hein, parce que toi, tu as réussi à t'émanciper en suivant finalement tes rêves, hein, qui étaient ceux de liberté et de nomadisme, comme tu disais. Est-ce que tu as l'occasion de retourner en Algérie et de partager ton expérience auprès des femmes qui peut-être, elles aussi, aimeraient pouvoir vivre cette réalité, mais peut-être n'osent pas ou peut-être se sentent limitées par des peurs ou des croyances ?
1: Bah écoute, j'ai jamais pensé. Enfin, j'y ai pensé à un moment donné, mais je pense que c'est pas mon rôle à moi. Je laisse cette partie à quelqu'un d'autre qui a le courage d'affronter ça, parce que c'est très difficile. Franchement, à l'Algérie, c'est très très compliqué, parce que même c'est très compliqué de sortir de la culture et du je sais pas, ouais, culture algérienne. Vraiment, c'est très très dur. Même pour les femmes qui veulent le faire, c'est voilà, il y a un poids énorme côté famille, côté moi je remercie, merci mes parents, plein de gratitude parce que mes parents déjà en vivant en Algérie, tous mes amis à l'époque quand j'habitais en Algérie, ils me disaient waouh, tes parents vous habitez à l'européenne, tu vois, parce qu'on avait des amis garçons qui venaient à la maison. Ça, chez nous, ça n'existe pas, des amis garçons, tu peux pas, à l'époque, enfin, je sais pas maintenant, mais voilà, ma famille, on était déjà un peu décalés par rapport à la vie quotidienne d'Algérie, quoi. Ce qui fait que mes parents, ils comprennent après pourquoi je suis devenue comme je suis aujourd'hui, parce que c'est grâce à eux, je leur dis, c'est vous qui m'ont appris à faire ça, à voyager comme ça, à être qui je suis. Mais sinon, pour la femme algérienne, c'est vraiment très compliqué parce que leur famille, peut-être, ils sont pas encore ouverts d'esprit sur ce côté-là. Du coup, il y aura des conséquences énormes. Leur côté familial, ils peuvent plus leur parler. Ils peuvent. C'est très compliqué. Et du coup, je laisse ce travail à quelqu'un qui a plus de courage que moi, parce que ça, c'est. C'est compliqué pour moi parce que j'ai beaucoup d'émotions. C'est mon pays. Du coup, ça me fait encore plus de la peine si je peux le faire pour un autre pays indien. Je suis détachée par rapport à ça, mais comme ça reste mon pays où j'ai dû partir, voilà. J'ai dû quitter mon pays pour ma liberté, pour être qui je suis. Du coup, pour moi, c'est vraiment, ça me rend vraiment triste aujourd'hui. Enfin, je me détache de la tristesse, mais. Voilà, parce que quand même, à l'âge de 17 ans, je suis partie de mon pays parce que, voilà, je peux pas être libre de qui je suis et...

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5: Est-ce que tu ressens une pression, peut-être sociale ou familiale encore aujourd'hui? Est-ce que tes parents attendent de toi tu te maries avec un musulman ou pas du tout? Ils sont complètement, ils ont complètement lâché l'être que tu étais.
6: C'est trop drôle. Aujourd'hui, c'est très compliqué. Je dirais, mes parents, en tout cas ma mère et mon père, je leur cache rien. Ils savent tout de moi. Je pense que je leur ai mis, bon, je vais dire, des claques. Hein, parce que, voilà, j'ai même la dernière fois, mon ex-petite amie, on est parti en Algérie, je l'ai amenée chez moi. On a dormi dans le même chambre. Chez nous, ça n'existe pas, ça. Pour te dire, j'ai vraiment dépassé les limites avec mes parents en étant algérienne. Du coup, je pense que aujourd'hui, ils savent comment je fonctionne, que ce que j'ai compris de mes parents, en tout cas de ma mère et de mon père, c'est qu'ils m'aiment inconditionnellement. Voilà, c'est un amour vraiment inconditionnel. Parce que malgré leur culture très fermée, parce que mes parents, ils n'ont pas beaucoup voyagé à part en Algérie, ils ont accepté comment je suis. Là, avec ma mentalité, mais tu vois, avec mes tatouages, mes piercings, quand même, c'est très très différent d'un être algérien typique qui a grandi là-bas, parce que peut-être que algérien vivant ici, grandit ici, c'est différent. Voilà, du coup, je remercie beaucoup mes parents d'être comment ils sont, parce que c'est très enrichissant aujourd'hui.
5: J'entends derrière ça une très belle leçon de vie pour tous les parents, c'est de soutenir leurs enfants, quel que soit leur choix. Hein, toi, tu as eu cette chance d'avoir des parents qui t'ont soutenu, même si ta construction enfant et adolescente et adulte, jeune adulte, a été différente du modèle qu'ils auraient peut-être aimé voir. Donc ça, je trouve que c'est superbe, tu parles d'amour inconditionnel. Bravo à tes parents d'avoir continué à t'aimer et à te soutenir, quelle que soit la direction, les choix que tu fasses.
6: Je suis très heureuse pour ça. Je les remercie matin et soir. Je le dis pas souvent parce que chez nous, on dit pas beaucoup je t'aime et merci. Voilà, c'est une culture très pudique, je t'avoue. Mais à chaque fois que je le fais, voilà, ça reste quand même ça. Ça fait plaisir, mais il faut pas le dire tout le temps.
5: Allez, ce que je te propose, c'est de dire en kabyle un message à tes parents qui peut-être entendront cette émission. Donc, t'as le droit de parler kabyle pendant 30 secondes pour leur donner un message. Merci, shukran. Ok, donc Ilhan. Donc Ilhan, je vais questionner maintenant la partie voyage et mouvement, nomadisme. Donc cette notion du mouvement qui t'habite. Est-ce que des fois tu la questionnes? Est-ce que des fois tu te dis maintenant c'est peut-être le moment de trouver un peu plus de stabilité ou d'ancrage? Ou où est-ce que tu en es aujourd'hui dans cette dynamique de l'ailleurs, du mouvement et du voyage?
6: Écoute, aujourd'hui, je me dis, c'est trop drôle parce qu'aujourd'hui je me définis comme une nomade déjà stable parce que j'ai rencontré une belle âme, une très très belle âme aujourd'hui avec qui je me vois faire un long chemin, un très très long chemin. Il s'appelle Marianne, qui habite pas très loin d'ici, en Ariège, à Montbrun-Bocage, dans un écolieu très très agréable. Je t'invite de venir nous rendre visite. C'est un écolieu où il se passe beaucoup de choses, comme Sainte-Camel.
5: Qui s'appelle
6: Jean-Blanc. Okay. Jean-Blanc, voilà. Et du coup, je m'installe en Ariège, voilà. Pour l'instant, on va acheter un terrain, construire une maison en terre paille. Tu connais déjà des projets d'installation, mais au fond de moi, j'ai peur de m'enlacer de la stabilité et de vouloir voyager parce que voilà, j'ai une âme de voyageuse. Ce qui fait que si un jour j'en ai marre, bah écoute, je prends un train. Et je pars en Éthiopie ou au Kenya ou quelque part dans le monde pour passer quelques mois et revenir et continuer.
5: Voyager a un coût aussi, hein, quand tu parles de toutes tes destinations, notamment le Japon ou sûrement d'autres aussi. Comment est-ce que tu fais, toi, pour pouvoir voyager et rendre le voyage économiquement possible?
6: Avant, je travaillais. là, depuis juin, je travaille plus. Du coup, quand je suis venue en France, j'ai fait des études. J'ai arrêté l'architecture, les beaux-arts, mais en rentrant en France après l'Inde, j'ai fait l'école centrale de Lille en ingénieur en génie électrique pour le développement durable. Du coup, après 5 ans d'ingénierie, j'ai commencé à travailler en tant qu'ingénieur BE d'études solaires. Du coup, j'ai développé des parcs solaires, éoliens, stockage. Et à un moment donné, j'étais statique à Montpellier, à Vercanes. Et après, j'ai un problème de santé. Merci l'hernie discale, parce que grâce à ça, j'ai eu du télétravail. Et du coup, j'ai télétravaillé pendant 4 ans, partout dans le monde. Et du coup, j'étais payée, j'étais un freelance. Et je voyageais et je travaillais de là où j'étais. Et même, j'ai télétravaillé, j'ai fait une réunion de Kilimandjaro, s'il te plaît. Voilà, c'était très très chouette. J'ai même des photos très agréables là, au sommet de 5000 mètres à faire une réunion.
5: Excellent, vive le télétravail et le digital nomadisme.
6: Aho.
5: J'entends plein de pays, Japon, Inde, Éthiopie, Kenya ou Tanzanie, je ne sais pas de quel côté, Tanzanie, Kenya, le Kilimanjaro, Amérique du Sud. Comment est-ce que tu choisis tes destinations? Et pourquoi le Japon aussi? C'est surprenant que tu avais déjà, en venant en France, cette envie d'aller au Japon et au Canada, tu disais.
6: Bah, le Japon, c'est très simple. Quand j'étais jeune, mon père nous a fait découvrir le monde des Ghibli. Et rapidement à Ghibli, voilà, manga, des mangas, enfin manga, je dis la chaîne manga avec plein d'animés dedans, et je me suis baignée dans le monde d'animé, des mangas, ce qui fait que voilà, petit à petit, je me suis enseignée comment ça se passe là-bas, la culture, la nourriture, et voilà, j'ai apprécié. Et le Canada, c'est vaste, c'est large, c'est grand. Il fait froid, la forêt, les montagnes, la neige, et loin, loin d'Algérie. Du coup, c'est les deux extrêmes.
5: Loin de l'Algérie. Le voyage, qu'est-ce que c'est que pour toi et qu'est-ce que ça t'a apporté?
6: D'être humble, l'unité. Qu'est-ce que m'a apporté la simplicité, d'accepter la différence.
5: Je ne vais pas te faire énumérer les pays dans lesquels tu étais, j'ai compris qu'il y en a eu beaucoup. Quelle est l'étincelle, l'élément déclencheur qui fait que tu ailles au Kilimandjaro, que tu ailles en Colombie, que tu ailles en Inde, que tu ailles au Japon, que tu ailles en Éthiopie?
6: Je t'avoue, je programme pas à l'avance mes voyages. Je suis quelqu'un, je réserve à la dernière minute. C'est plus les rencontres que je fais, c'est des personnes, c'est des connexions avec des belles âmes qui me conseillent, qui me guident sur des pays où je sais que j'allais me sentir bien. Aujourd'hui, je pense avec ma conscience, je dirais, j'ai juste suivi mon âme, la soif de conscience de mon âme, qui sait où aller pour élever mon âme de plus en plus. Je te dis un exemple, l'Éthiopie, je suis partie à une époque, j'aime beaucoup le reggae, du coup Rastafari. Et du coup, il y a une grande communauté chachamanée de Rasta. Et j'ai fait un stage en Jamaïque. J'ai découvert que les Rastafari, ça vient de l'Éthiopie. Du coup, voilà comment je chemise. C'est juste des informations qui me tiennent. Ah, voilà, Jamaïque. J'ai dit, OK, je dois y aller en Éthiopie pour encore nourrir plus d'informations. Voilà, Jamaïque, quand j'étais en Éthiopie, j'ai dit, ah, Kenya, je vais faire le Kilimandjaro. Voilà, c'est... Les gens me diront que je plane ou je suis dans les ciels. Mais voilà, c'est juste que moi, je me laisse guider par... Par moi-même, en fait. Je programme pas grand-chose, mais je suis quand même organisée.
5: Et tu fais tes voyages souvent seule ou tu les fais en couple?
6: En couple, ça a toujours été compliqué pour moi. Ça s'est toujours mal fini, mais généralement, je voyage toute seule. Je suis solo dans mes voyages. Mais je rencontre beaucoup de gens, du coup. Souvent, je suis avec du monde. Voilà, mais je suis toute seule.
5: Et qu'est-ce que tu peux dire alors à toutes ces femmes qui ont peut-être envie aussi de se lancer, de voyager seules, mais qui ont peut-être peur de l'ailleurs, peur de ne pas connaître, peur de sortir de ta zone de confort? Donc toi, tu le fais en plus avec une culture qui, comme je l'ai entendu, assez oppressante. Donc toi, femme algérienne, seule, voyager comme ça, qu'est-ce que tu pourrais donner ou conseiller à d'autres femmes qui ont aussi envie de se lancer?
6: Aujourd'hui, je dirais ne pas alimenter cette peur, parce que quand même, c'est une énergie. Une énergie qu'on alimente, d'oser, parce que pour moi aujourd'hui, je vois pas la différence entre toi, homme, et moi, femme, parce que pour moi, toi, c'est une extension de moi. Tout est un. Toi, c'est moi et moi, c'est toi. Du coup, il n'y a pas de différence vraiment entre la femme et l'homme. Et d'oser. Et d'oser de dire que voilà, c'est, je peux le faire. Toi, tu le fais. Moi, je peux le faire. C'est pas parce que toi, t'es un homme, tu peux voyager, et moi, je peux pas voyager. Et du coup, de partir avec une énergie positive et de ne pas avoir peur de le faire. Je pense que il faut avoir du courage. Voilà, c'est plus alimenter le courage de dire que je peux le faire. En fait, je pense aujourd'hui, comment on dit ça, accro. Voilà, c'est le mot accro au voyage parce que. Quand tu commences ce dynamisme de voyage et des rencontres, bah, ça te met dans une euphorie, je sais pas, dans une énergie où tout s'aligne et les gens viendront t'aider. C'est magique. Le voyage, c'est de la magie. Voilà. Si tu veux faire de la magie, voyage, je dirais. Parce que t'as le smile, c'est différent, tu rencontres des personnes. Je sais pas, par exemple, en faisant du stop, tu rencontres des personnes que, tu vois, qui vont te raconter leur vie au bout de 30 minutes. Enfin, après, tu ne le reverras plus. C'est magique, quoi. C'est formidable. Moi, j'adore. Je conseille à tout le monde de le faire.
5: Je vais rester là-dessus. Donc, si tu veux de la magie, voyage. Merci, merci à toi, Ilham.
6: Ilham, ça veut dire joli en kabyle en plus. De rien, avec plaisir.
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3: 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Je n'arrive pas à ouvrir votre mail. 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
2: J'ai très très froid.
3: Ah mais ça va s'arranger.
2: T'as fermé la porte ?
3: Oui, pourquoi ?
2: Parce que j'ai été attaqué par des renards tout à l'heure.
3: Ah mais c'est normal ça, c'est la saison.
2: Ah bon ?
3: Regardez si tu veux, hein, parce que les pointes sont graves, là, il y en a pour un moment.
4: T'es sûr ?
2: J'ai du mal à parler parce que j'ai les dents qui poussent.
4: Si t'as besoin de quelque chose, tu m'appelles. Hein.
3: Bon, essaie de dormir un peu, là.
2: Ah non, non, j'ai peur qu'il neige.
3: Bah, s'il neige, je te réveillerai.
2: Tu promets ?
3: Bah oui.
2: On meurt, tu restes là, hein.
3: Ouais.
2: Eh, s'ils reviennent, j'ai des comprimés contre les renards dans mon sac. T'auras qu'à les prendre, hein.
3: Mais t'inquiète pas, ils me connaissent les renards. Garde-les pour la prochaine fois.
2: Oui.
3: Voilà. Allez.
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11: Bonjour à tous et à toutes, voici les actualités du mercredi 26 août 2026 par Ludovic. On parle d'eau, c'est la Fédération départementale de la pêche qui s'inquiète du niveau particulièrement bas des cours d'eau. Leur inquiétude ne concerne pas l'Adour ou la Neste, même si les niveaux y sont particulièrement bas, mais les plus petits cours d'eau du Piémont où il y a parfois des ruptures d'écoulement, voire seulement des flaques. Afin de protéger la faune, des pêches de sauvegarde ont déjà été faites, comme sur la partie aval du Merdan, où 400 truites ont été secourues. L'autre inquiétude est l'état des réserves. Celles du lac de Grésiole ont déjà été consommées depuis le 1er août. Idem au lac Bleu, où deux tranches sur trois de régulation interannuelle ont déjà été utilisées. Ou au lac de l'Arrêt d'Arrêt, qui n'est plus rempli qu'à 10%. Sans pluie, détaille Marc Delacoste à la dépêche du midi, la situation va devenir critique et il milite pour le stockage de l'eau dans les sols, les retenues n'étant pas aussi bénéfiques pour le milieu aquatique et la biodiversité. À Lourdes, une invention peut-être miraculeuse ou pas. En tout cas, c'est Camille Allary, un développeur informatique qui habite Lourdes et qui a eu l'idée de créer un bracelet connecté intégrant la Bible en 14 versions et 5 langues. Accessible via smartphone, le dispositif vise à faciliter la lecture de la Bible, car selon un sondage IFOP Lacroix sur lequel il était tombé, seulement 27% des Français posséderaient aujourd'hui une Bible contre 42% en 2001. Le fonctionnement se veut hyper simple, par un simple survol du smartphone sur le bracelet, les saintes écritures apparaissent sans même avoir à télécharger la moindre application. Et il dispose en plus d'un lecteur audio intégré et d'un système d'IA embarqué afin d'éclairer les passages les plus complexes. Le bracelet, qui se décline en plusieurs modèles, dont un conçu spécialement pour la visite du pape Léon XIV, est aujourd'hui exclusivement vendu dans les magasins lourdais. Et puis on parle de sortie, ce sont les montagnards argelésiens qui poursuivent leur sortie en montagne. Cette association créée en 1925 a pour vocation la pratique de toutes les activités de montagne avec quatre sections, le ski de fond de compétition, le ski alpin de compétition qui ne fonctionne pas tellement pendant l'été, vous vous en doutez, la course à pied et également une section montagne proposant, sans esprit de compétition, des sorties en haute montagne accompagnées par des guides bénévoles. Alors si vous avez loupé le Balaïtous ce mercredi matin, vous pourrez vous rattraper vendredi avec une randonnée, une petite randonnée jusqu'à la cabane de la Petite Estibère au-dessus du lac d'Isaby. Une sortie pour les marcheurs et un départ à 7h30 d'Argelès. Et puis pour les plus aguerris, ce sera dimanche qu'une ascension de un peu plus de 1000 mètres est proposée au Soum Blanc de Sécunia avec un départ à 7h30 d'Argelès et 7h45 de Pierrefitte. Cette randonnée-là est sur inscription et vous pouvez avoir plus d'informations sur leur site montagnard au pluriel-argelésien.com. Et puis ce week-end encore, d'autres sorties, ce sont celles pour aller à la rencontre des associations dans le département, en tout cas dans les vallées des Gaves. Dans le Val d'Azun, ce sera à Aucun qu'aura lieu la journée des associations ce vendredi, au tiers-lieu d'Aucun de 17h30 à 20h. À Lourdes, ce sont 80 associations qui vont se réunir et se présenter à...
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8: Je suis avec Julien Boucher de la pastorale pyrénéenne à Agos. Et justement, c'est quoi l'objectif de l'intervention que vous faites à Agos aujourd'hui ?
12: Alors en fait, on a un réseau d'éleveurs-naisseurs. Donc ces éleveurs-naisseurs, nous on teste les chiens par rapport à l'humain, par rapport aux chiens, par rapport au vélo. Donc on a des feuilles de notation et on arrive à avoir en gros les traits de caractère et du chien. Et donc une petite fiche d'identité sur le chien ou sur la chienne. Donc quand cet éleveur, il veut faire par exemple une portée, ou il a un mâle pertinent en termes de caractère, de phénotype, et il peut faire avec deux individus qu'il a dans sa ferme, ou alors on peut aller chercher, nous en tout on suit entre 1000 et 1100 chiens par an, donc du coup on peut très bien aller chercher un autre mâle qu'on connaît par exemple dans le 64 ou dans l'Aude, et dire donc moi je fais le trajet, je vais le chercher, je lui ramène, on laisse le mâle 15 jours avec la femelle de l'éleveur, au bon moment au niveau des chaleurs, de sorte d'essayer toujours de tirer par le haut la sélection qu'on va faire pour avoir des chiots de qualité, des traits comportementaux.
8: Justement, c'est quoi un chiot de qualité ? C'est quoi les critères ?
12: Alors déjà, il va y avoir, on va s'interroger ce qu'est comportement de la mère. Donc on veut des chiots, des chiens qui sont peu facilement excitables, avec de l'alerte, donc principalement aboyer, parce que ça va être le premier moyen de protection. Des chiens de grand gabarit, parce que face aux prédateurs, la taille, elle va compter énormément. Qu'ils soient le plus possible, et là maintenant, on a même une filière de chiens inscrits au livre des origines, conforme aux standards de la race, pour garantir aux éleveurs qui passent par nous pour s'équiper de chiens, qui vont bien avoir des chiens de race ou vraiment... montagne des Pyrénées, et pas des chiens croisés. Et puis ensuite, s'il y a des choses qui sont dues à l'inné, et il y a des choses qui sont dues à l'acquis, c'est important parce que la chienne, c'est elle qui va éduquer les petits chiots jusqu'à l'âge de 2 mois. Donc si on a une mère ultra réactive, très virulente envers l'humain, qui manque énormément de confiance en elle, donc elle va énormément aboyer pour le moindre stimuli, ça va donner des chiots qui vont aller dans le même sens. Et donc derrière, on peut le corriger, mais ça demande du travail. Donc au jour d'aujourd'hui, avoir un chien de protection, c'est une grosse contrainte pour l'éleveur. Et donc le but, c'est de leur faciliter au maximum la tâche, en ayant des chiots équilibrés, issus de femelles équilibrées, pour justement qu'ils aient le moins de travail à faire possible.
8: Et donc justement, là, les petits chiots qu'on est venus visiter aujourd'hui, ils ont 2 mois.
12: Oui, alors là, aujourd'hui, ils ont 2 mois. Et donc, quand ils ont 2 mois, nous, on vient. Et entre la 7e et la 8e semaine, on fait un test qui est inspiré du test de Campbell. Un scientifique ou un pseudo-scientifique avait fait un test pour aider les gens à choisir leur chien de compagnie. Donc nous, on l'a un petit peu modifié parce qu'on ne fait pas des chiens de compagnie. Donc voilà, il y a 4 ou 5 paramètres. Et donc en fonction de ça, on va attribuer une notation au chien. Alors ça ne veut pas dire qu'il y en a un qui est meilleur que l'autre. Ça veut dire que ce chiot, il est comme ça. Ce chiot, il est comme ça. Et donc nous, en fait, quand après il y a des éleveurs qui nous sollicitent, donc moi en amont, je vais faire une visite, un diagnostic préalable. Et donc en fait, ça va nous permettre de définir les connaissances en termes de cynophilie de l'éleveur. S'il utilise déjà des chiens de conduite de protection, si le troupeau connaît les chiens de conduite ou de protection, à quel moment dans l'année il va avoir le plus de temps à accorder à l'éducation du chiot, parce que si on lui apporte au mauvais moment, il ne va pas avoir le temps de s'en occuper, et donc du coup, ça ne va pas être bon pour le développement du chiot, et donc après, il risque d'avoir des comportements inadéquats, et donc ça va nous aider quand après, on va venir choisir dans la portée. Alors, tous les chiots, ils peuvent aller n'importe où, en fait, mais c'est juste pour faciliter le boulot à l'éleveur-acquéreur. Donc là, on voulait un chien très, très, très, très calme, parce qu'en plus, ils ont un tout petit élevage. Donc il ne va pas être beaucoup sollicité, il ne transhume pas, ils sont dans le Louragais là je crois.
13: Ouais, après c'est le plus calme de la portée,
12: mais c'est pour ça, c'est bien.
8: Donc là vous avez eu des petits chiots il y a 2 mois, c'était une volonté on va dire d'avoir des chiots, et comment ça s'est passé ?
14: Une volonté, non pas forcément, mais j'ai pas fait attention aux chaleurs. Et
8: donc là ils vont être redispersés dans certaines fermes, je pense que vous allez en garder un des chiots aussi.
14: Alors moi, je vais garder une des petites femelles, parce que au moment de la mise bas, j'ai eu un souci avec la maman. J'ai dû la faire stériliser. Comme j'ai envie de garder la lignée, je vais garder une petite femelle. Et après, les 4 autres, oui, ils ont été placés par le biais de la pastorale, qui a trouvé des demandeurs.
8: Ferme la porte avant qu'ils sortent.
12: Donc du coup, là, on est à une période où on va faire ce fameux test inspiré du test de Campbell. Donc j'attrape un chiot et je vais l'amener dans un endroit qu'il ne connaît pas. Donc là c'est le hangar à foin où il a jamais été.
13: pose le chien dans un endroit où il n'y a aucun stimuli. Je me recule de 5 mètres. Donc là, il a mis 20 secondes à commencer à découvrir son environnement. Donc je compte. Un chien qui va être très peu sûr de lui, il peut rester une minute assis ou couché en train d'attendre et il est bloqué par la peur, quoi. Donc ça, là, elle, c'est une chienne qui assez rapidement... Bon, là, je parle. Normalement, il ne faut pas parler. Mais c'est une chienne qui assez rapidement est sortie de sa zone assise et commence à voir ce qui se passe autour. On a bougé et donc du coup, on a vu qu'elle remuait la queue en nous regardant. Donc ça, ça nous donne une idée par rapport à la sociabilisation à l'être humain. Donc après, moi, je l'appelle. Donc je veux voir si elle vient vers moi en parlant, en la stimulant un peu. Voilà, là, on voit qu'elle remue la queue. Parce que sur certaines portées mal sociabilisées, on pourrait trop retrouver ça. C'est-à-dire la chienne, elle ne nous regarde pas du tout, elle ne remue pas du tout la queue, et surtout, elle part à l'opposé. Et il faut presque courir après pour l'attraper. Mm-hmm. Elle, ce n'est pas son cas. Et donc après, on teste la contrainte. Mais un des exercices, c'est de la mettre sur le dos, parce que ce n'est pas agréable pour elle, et de la maintenir sur le dos. Donc il y a des signes de détente. Là, par exemple, elle remue la queue. Alors, je ne suis pas censé parler. Hein. Elle remue un petit peu la queue. Donc ça, c'est un signe d'apaisement, enfin de... elle n'est pas stressée. Elle a la tête qui est bien posée contre le sol. Elle n'essaye pas de m'agripper avec les pattes ou de me repousser avec les pattes arrière. Donc sur des chiens qui acceptent peu la contrainte, ils vont avoir la tête vers en haut, comme ça, en train de te regarder, la queue qui ne remue pas, et avec les pattes, ils vont essayer de te pousser le bras.
8: Donc là... essayer de se dégager, quoi. Là, elle se laisse plus ou moins faire.
13: Donc, et puis elle remue la queue à chaque fois que... Donc elle accepte assez bien la contrainte. Et donc ça, ensuite, on a une petite feuille de notation, et on va faire ça sur tous les chiots de la portée. Et ça va nous donner à affiner un peu les caractères des chiots. Mais après, ça ne veut rien dire pour la suite, parce qu'en fonction de l'éducation qu'on va mettre sur chaque chiot, ben un chiot qui est très sûr de lui, si on s'y prend mal, on peut le rendre complètement peu sûr de lui et peureux. Et à contrario, un chiot très peu sûr de lui, en faisant tout bien, et en le mettant plein de stimuli et en lui en faisant des associations positives, eh ben ça va donner un chien plutôt sûr de lui. Donc ce qui est important pour moi, c'est de le savoir, ça, pour en mettre en face la bonne éducation. Mais c'est pas parce qu'elle, elle est comme ça qu'elle est mieux ou moins bien qu'un autre, en fait. Et ensuite, on la remet avec sa mère et on fait pareil avec tous les chiots. La petite femelle avec le trait rouge, là, c'est celle qui est la plus sûre d'elle. Donc c'est celle qui, par exemple, dans le hangar, est partie la première à découvrir son environnement. Là, tu vois, c'est la seule à venir vers nous en râlant, en aboyant. Donc elle, c'est une des plus sûres d'elle et surtout la plus sociabilisée à l'humain. Ensuite, le mâle masqué et l'autre femelle avec les oreilles sable, eux, en termes de caractère, ils sont équivalents. Après, il y a le gros mâle au fond. Alors lui, c'est le plus calme, c'est le moins sûr de lui. Et ensuite, la dernière femelle, elle va avoir le caractère qui se rapproche un petit peu de celle qu'il a choisie Florian. Mais comme elle a les oreilles sable, lui, il a choisi une toute blanche, quoi. Parce que jusqu'à maintenant, là, il a des chiens colorés. Donc après, on va regarder aussi tout ce qui est pigmentation de la truffe, des paupières, des pupilles aussi. On peut avoir le palais aussi, qui est bien pigmenté en noir, le tour des babines. Et le dessous des coussinets. Et en fait, on va chercher à avoir des chiens avec un maximum de pigmentation, parce que le gène de la pigmentation, il est lié au gène de la surdité. Et donc, si on tire toujours les chiens avec des manques de pigmentation, qu'on fait reproduire entre eux, à terme, le risque, c'est d'avoir des chiens qui vont être un peu comme des albinos et sourds trop tôt, quoi. Donc du coup, maintenant, on revient vers... on cherche en tout cas à avoir beaucoup de pigmentation dans la sélection des reproducteurs.
8: Les petits chiots qui sont à la ferme ici, il leur manque juste d'être vaccinés, tout ça, et après, ils vont partir dans leur nouvelle famille à partir de la semaine prochaine.
13: Oui, donc en fait, nous, à la pastorale, on a une coordinatrice et elle va tenir un tableau, un listing, de toutes les demandes de chiots qu'on a. Et donc en fait, nous, notre boulot, c'est que dans le diagnostic préalable qu'on fait chez les éleveurs avant l'arrivée du chiot, on va justement définir à quelle date de l'année il faut venir mettre le chiot. De la même façon, à chaque fois qu'il y a un éleveur qui veut faire une portée, qui appelle en disant « mais voilà Julien, moi j'aimerais faire une portée avec ma chienne, est-ce que c'est intéressant ?» On peut dire oui ou non. Moi, ça m'est arrivé de dire, ça nous arrive de dire ben non. Si on organise une portée, on se note la date. Donc ou la portée se fait avec le mâle et la femelle de la même ferme, ou alors on apporte un chien de l'extérieur. On sait que la gestation, c'est 62 ou 63 jours. On note la date de mise bas.
12: on vient faire notre suivi de portée. Et à la 6e, 7e semaine, là, on va mettre dans un autre tableau le nombre de chiots qu'on a, le sexe des chiots, le thème de la portée, plutôt sur deux, pas sur deux, on fait le contexte. Et après, quand on fait notre test, notre petit test de comportement, on va dire sur chaque individu qu'est-ce qui les caractérise. Et donc ensuite, on met en corrélation, en réunion, ces deux tableaux pour dire, on va amener, on se met d'accord, tel chiot à tel endroit, tel chiot à tel endroit, etc. On prévient l'éleveur acquéreur. Et donc là, ces chiots, là, il y en a cinq. Il y en a un qui est gardé par Florian. Et les quatre autres, ils sont placés sur des éleveurs de la chaîne des Pyrénées. Donc il y en a un dans l'Aude. Il y en a un dans le 33 mais qui transhume à Estaing, et il y en a deux dans le 31.
8: Donc là ils sont sevrés à peu près vers deux mois, c'est ça dans tous les cas?
12: Alors en fait la transition alimentaire allaitement croquette, on commence à la faire à 3 semaines où on met des croquettes chiots mouillées et ensuite petit à petit on passe avec des croquettes chiots en sec. À partir d'un mois et demi déjà ils mangent beaucoup de croquettes et ils boivent peu de lait, mais la réglementation française c'est 2 mois, donc on n'a pas le droit de vendre des chiots avant. Donc on les laisse jusqu'à 2 mois. C'est intéressant aussi pour leur éducation parce que tout ce qui est inhibition de la morsure, de la griffure, donc pour qu'ils apprennent à doser la force qu'ils mettent dans les griffures et dans la morsure, ben ça va être fait avec la fratrie, avec la mère. Donc du coup, sortir des chiots trop tôt, ça ne va pas nous faciliter le travail pour la suite, quoi. Donc du coup, c'est bien d'attendre au moins 2 mois.
8: Et merci pour tout, Julien. On parlait un petit peu des autres actions de la pastorale pyrénéenne, où notamment vous allez monter en estive l'été pour voir comment se passent les interactions. Donc on se recroise peut-être à ce moment-là.
15: Ben, merci.
16: Ça a papoté en tout cas.
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19: Les prévisions selon Météo France au sein pour ce jeudi 27 août. Alors déjà, nous sommes en vigilance jaune pour un phénomène de vent. Et donc, d'un point de vue des prévisions, c'est la poursuite du vent. Un ciel qui est voilé en matinée sur l'avant de la chaîne, un peu plus couvert sur les sommets frontaliers avec quelques averses possibles. Et l'après-midi, le ciel va rester voilé. Quelques bourgeonnements nuageux se présenteront, mais le temps a priori restera sec. En fin de journée, quelques averses sont de nouveau possibles. 2-3 coups de tonnerre ne sont pas à exclure. Et quelques nuages bas possibles également, remontant jusqu'à 2000-2500 mètres d'altitude la nuit suivante. L'isotherme 0 degré passe de 4500 mètres d'altitude à 3800 et les températures maximales iront de 24 à 27 degrés en vallée, 19 à 23 degrés vers 1500 mètres et 13 degrés à 2400 mètres d'altitude, avec un vent qui est toujours de sud à sud-ouest, assez fort à fort sur les sommets et crêtes en journée, et des rafales attendues autour de 60-80 km/h, voire 90-100 km/h, et un déferlement en vallée de ces rafales autour de 60-80 km/h. Le vent va faiblir en soirée et la nuit suivante, avec un vent qui deviendra modéré à parfois assez fort sur les sommets et des rafales qui iront entre 40-60 km/h, voire 70 km/h. Voici donc pour les prévisions de ce jeudi 27 août.
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4: 2 milliards d'euros, 3 usines et un objectif. Produire du carburant bas carbone pour les avions et les bateaux à partir de bois. C'est le projet ECO, porté par l'entreprise Elise Énergie sur le bassin industriel de Lacq. Un projet que l'État vient de classer début juillet parmi les projets d'intérêt national majeur, ce qui accélère les procédures. Face à cela, le collectif Forêt Bien Commun, qui réunit des citoyens du Béarn, des Landes et du Pays Basque, mise sur un autre levier, pousser les mairies à se positionner officiellement en conseil municipal et à rendre publiques leurs délibérations. Didier Touzis est au téléphone avec moi aujourd'hui, porte-parole du collectif Forêt Bien Commun. Bonjour Monsieur Touzis.
5: Bonjour.
4: Pouvez-vous nous présenter Forêt Bien Commun? Qui compose ce collectif et depuis quand il existe, s'il vous plaît?
5: Alors oui, nous sommes un collectif de citoyens, c'est-à-dire des citoyens qui se sont réunis, hein, tout simplement, pour mener à bien une action que vous avez assez bien décrite, qui consiste à solliciter les municipalités, notamment, mais aussi les communautés de communes, pour connaître leur position, puisque les maires ruraux, les maires de nos communes, quelle que soit leur taille, sont les premiers maillons démocratiques. Et un projet comme celui d'Elise Énergie a nécessairement besoin de l'adhésion du territoire. Et nous pensons et nous disons, nous, que la population est opposée à ce territoire. Et nous essayons, et c'est ce que nous sommes en train de faire, de prouver que le territoire refuse tout simplement ce projet.
4: Alors moi j'en ai fait un très bref résumé. Est-ce que vous pouvez nous expliquer, pour les gens qui ne connaissent pas du tout le sujet, ce que c'est que ce projet ECO concrètement? Qu'est-ce que ça va produire et pour qui?
5: Alors globalement, on peut le résumer effectivement de cette manière-là. Il s'agit de produire du carburant, notamment du kérosène pour l'essentiel, à partir de matières vivantes, c'est-à-dire à partir de ce qu'on appelle de la biomasse, c'est-à-dire globalement, essentiellement, de la forêt, c'est-à-dire la biomasse qui est extraite de l'abattage de bois et de l'utilisation de la forêt. L'essentiel de la contestation vient premièrement du fait que l'économie de carbone faite par un tel procédé est très très très aléatoire. Globalement, il s'agit de produire 1% des besoins du trafic aérien français, avec des quantités très importantes, non seulement de bois, mais également d'eau et d'électricité. Et deuxièmement, que chacun constate que le trafic aérien est un marché en augmentation, et que dans le contexte de l'augmentation du marché, ce principe servira tout simplement d'une certaine manière de greenwashing, à doper finalement l'augmentation encore du trafic aérien. Et dans ce contexte-là, non seulement il n'y aura pas d'économie de carbone, mais il peut même y avoir une augmentation de l'impact carbone du trafic aérien. Et donc nous disons simplement, et les élus globalement du territoire disent, ben, nous ne sacrifierons pas et nous ne risquerons pas de mettre à mal nos forêts qui sont déjà en péril, chacun le sait et chacun le voit, pour un bénéfice aussi aléatoire, voire quasi nul, tout simplement.
4: Donc là, on parle de plus de 400 km autour de Lacq de forêt, c'est, si je ne me trompe pas, c'est ça?
5: L'impact du projet, bon, c'est le porteur du projet qui le dit, est de 400 km autour du projet, c'est-à-dire la sollicitation de la biomasse du bois qu'il pense solliciter, c'est 400 km autour du projet, c'est-à-dire toute la forêt de Gascogne et la forêt des Pyrénées.
4: Là, notre question, c'est comment est-ce que ce projet, alors qu'il paraît, ça paraît une évidence que justement ça va impacter fortement tout ce qui est biodiversité et même réserve puits de carbone, parce que c'est quand même c'est ce qui est un peu le sujet du moment. Comment est-ce que ça a pu passer? Est-ce que vous avez une idée de pourquoi?
5: Oui, ça a pu passer pour des raisons écologiques aussi étranges et paradoxales que ça puisse paraître, mais on est dans ce monde paradoxal qu'on vit. C'est-à-dire qu'effectivement, la première motivation et la première raison invoquée, c'est de faire des économies de carbone. Donc c'est bon pour le climat, c'est bon pour décarboner le trafic aérien. Il s'agit au départ de décarboner le trafic aérien. Voilà, donc c'est à ce titre que le projet a été d'abord soutenu d'une certaine manière, en tout cas il répond aux directives de l'Union européenne, et qu'il est soutenu par l'État, par le gouvernement actuel. Donc c'est à ce titre qu'il l'est. c'est bien sûr cette première raison qui est contestée.
4: Bien sûr.
5: Dans la mesure où, effectivement, vous en avez parlé, la forêt est avant tout un puits de carbone, c'est-à-dire qu'elle absorbe du carbone, et si elle est trop mise à contribution, et si elle devient une forêt tout simplement industrielle, et simplement une forêt de rapport, et s'il n'y a plus un équilibre et suffisamment de vie et d'équilibre écologique dans la forêt, bien, elle perd son rôle de puits de carbone. Donc, elle libère du CO2 au lieu d'en absorber, et donc, effectivement, la raison elle-même est contestée, c'est-à-dire que ce projet ne permettra pas, en fin de compte, d'économie de carbone, notamment si on ne fait rien pour réguler le trafic et si on ne fait rien pour juguler son augmentation, tout simplement.
4: Oui, c'est un non-sens total. En plus, le 7 juillet
5: c'est
4: dernier, le préfet il a annoncé le classement du projet parmi les projets d'intérêt national majeur. Donc concrètement, qu'est-ce que ça change dans la procédure, ça, par rapport à ce que vous êtes en train de mener?
5: Alors, nous pensons que ça ne change rien du tout. C'est de l'agitation okay. En communication. Et nous sommes convaincus de ça et c'est une réalité. Donc ça ne change rien. Ce projet a besoin de l'adhésion du territoire. Le fait de faire une annonce fracassante comme ça, le préfet des Pyrénées-Atlantiques a demandé aussi expressément à 14 communes, alors que tout le territoire du sud-ouest est concerné, à 14 communes limitrophes, de se prononcer par délibération, par motion, c'est-à-dire exactement ce que nous demandons, nous. Tout ça, c'est de la citation médiatique, tout ça, c'est de la communication pour défendre et pour essayer de sauver un projet qui est, ma foi, je pense, vraiment mal engagé. Parce que le territoire le refuse tout simplement.
4: Donc là, vous l'avez expliqué, vous demandez en ce moment aux maires de prendre leurs responsabilités et de communiquer le résultat de leur délibération, justement pour prouver que ce projet n'est pas du tout accepté par une grande majorité des communes qui sont dans ce domaine-là des 400 km autour de Lac. Pourquoi est-ce que vous jouez sur ce levier précis? Comment ça va se passer si vraiment tous les maires signent de ce côté-là positif pour pas que ce projet il existe? Est-ce qu'il y a vraiment du poids derrière? Ou est-ce que vous pensez que même si tout ça se met en place, qu'est-ce qui peut se passer après?
5: C'est le seul moyen de faire arrêter ce projet. C'est très simple.
4: Okay.
5: C'est le seul moyen. Ce projet ne s'arrêtera pas sur des prises de position politique des uns et des autres sur les clivages, les écolos contre les progressistes, les industriels contre les ruraux, tout ça c'est le jeu politique qu'on voit de loin, mais ce n'est pas ça qui arrêtera le projet. Ce qui arrêtera le projet, c'est la démocratie, c'est la République, c'est l'expression républicaine et démocratique de la volonté de la population. C'est ça qui arrêtera le projet. Et cette volonté républicaine et démocratique de la population, elle s'exprime par le maillage démocratique, donc, tel qu'il est installé depuis les communes, vers les communautés de communes, vers les assemblées départementales, vers les assemblées régionales, qui permettent l'expression de tout un territoire d'élus qui sont au service de la volonté et qui sont au service de ce que veulent les gens et qui l'expriment par des motions officiels, lors de débats officiels qu'ils ont de façon démocratique organisée. C'est ça qui se passe, c'est ça que nous demandons instamment et solennellement. C'est la responsabilité de tous les élus du territoire d'organiser ces débats et de faire remonter l'expression de cette volonté. Et c'est le seul moyen, et c'est ce qui arrêtera ce projet, parce que ce projet ne se fera pas contre la volonté de la population. Parmi les communes concernées, nous on a ciblé 6 départements, c'est-à-dire les Landes et les Pyrénées-Atlantiques, les Hautes-Pyrénées, le Gers, la Gironde et le Lot-et-Garonne. Donc il y a à peu près pas loin de 3000 communes en tout répertorié. Donc on n'attend pas l'expression de 3000 communes. Mais pour l'instant, on en a déjà plus de 300. C'est-à-dire ce qui correspond à près de 10% du panel, ce qui est énorme. Et le résultat qu'on obtient, tout parti confondu, c'est-à-dire que les expressions sont totalement transpartisanes. Il n'y a pas des gens de gauche qui se sont exprimés plus que des élus de droite. C'est vraiment un panel significatif de toutes les sensibilités politiques. Donc ce panel est évidemment suffisant d'une certaine manière à montrer et à prouver l'hostilité du territoire. Après, évidemment, plus il y aura d'expression, et plus ce sera convaincant, et plus les grands élus, entre guillemets, c'est-à-dire les élus des assemblées départementales et régionales, ceux qui commencent à arriver maintenant, s'exprimeront eux aussi et feront remonter, et les députés également à l'Assemblée, feront remonter la voix de la population et la voix d'un territoire qui s'exprime sans violence, qui s'exprime calmement et qui s'exprime démocratiquement.
4: Comment on peut vous aider ?
5: En relayant tout ce qu'on vient de se dire, effectivement, il faut l'expliquer quand même. Ça fait plus d'un an que nous envoyons, nous, des courriers successifs aux élus de territoire. Et donc, que peut faire un citoyen lambda pour nous aider ? Eh bien, faire remonter et signifier au maire de sa commune, au conseiller qu'il connaît, à la personne qu'il sait influente sur la commune, etc., ou au propriétaire qu'il connaît, ou au professionnel de la forêt qu'il connaît, de faire remonter, de vérifier, pourquoi pas, auprès de son maire ou auprès du secrétaire de mairie, qu'il reçoive bien nos courriers, que ces courriers ont bien été distribués, et que la demande officielle de la population et des citoyens a bien été reçue par la commune dans laquelle on réside.
4: Donc c'est un appel citoyen également pour tous les élus. Toutes les informations, on les retrouve sur le site internet, Forêt Bien Commun.
5: En cliquant sur chaque commune, apparaît la délibération et la motion qui a été votée par chaque commune.
4: Okay.
5: Que beaucoup de ces motions sont différentes et qu'elles constituent vraiment une raison argumentée par à peu près de tous les côtés des raisons pour lesquelles il faut arrêter ce projet, en fait.
4: Merci beaucoup d'avoir répondu à mes questions, Monsieur Touzis. Désormais, pour toutes les informations, on les retrouvera sur votre site internet. Nous continuerons à suivre ce dossier dans les prochaines semaines. Merci beaucoup.
5: Je vous remercie.
0: 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Vas-y.

0: 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Bonjour Catherine.
1: Bonjour Michel.
0: Comment vas-tu? En pleine forme, j'espère.
1: Oui, hein, ça va.
0: Un petit moment qu'on n'avait pas fait de tea time.
1: Oui, on a commencé sur les chapeaux de roue. Voilà. Et depuis un petit moment, on se laisse un peu aller.
0: Il y a eu des vacances, des trucs, des machins, etc. Donc, on est au numéro 8. Et donc, tu vas nous parler de quoi pour ce tea time numéro 8?
1: Je vais vous parler de la célèbre fresque de la Villa des Mystères à Pompéi.
0: Ah, Pompéi.
1: Eh oui.
0: Donc, c'est dans les années 70, hein, mais pas 1970. Hein. C'est pas les 70s, hein, c'est les 70 avant Jésus-Christ.
1: Oui, alors, la date d'exécution de cette fresque est estimé à 70-60 avant Jésus-Christ. Donc on est au 1er siècle avant Jésus-Christ. C'est un peintre anonyme, c'est-à-dire qu'on ne connaît pas, qui a réalisé cette fresque magnifique. Mais effectivement, elle est super bien conservée. On l'a redécouverte en 1909, suite aux fouilles de Pompéi, en fait. Et donc, comme, enfin, depuis le milieu du XVIIIe siècle, on a fouillé de manière, on va dire, scientifique à l'époque, et que ça continue jusqu'à aujourd'hui. Hein. On n'a pas encore tout déblayé de Pompéi.
0: Il y a toujours des
1: fouilles
0: aussi.
1: Ouais, ouais. Il y a toujours des campagnes de fouilles successives comme ça. Eh bien, la Villa des Mystères fait partie de ces villas, très belles villas, des villas de villégiature, découvertes voilà, à la fin du 19e et pour celle-ci, début du 20e siècle. Voilà. Donc, en fait, cette villa est très connue. Je crois que c'est la plus connue de Pompéi, puisque il y a cette fresque, précisément.
0: Ouais. Mmh.
1: Alors, cette villa de villégiature comportait en son centre une pièce qui n'était pas faite pour
0: comme un salon
1: non justement c'était vraiment les parties intimes,
0: c'était
1: voilà,
0: c'était pas une salle de réception.
1: Non, c'était pas une salle de réception, c'est une petite salle qui fait, je vais te dire, je l'ai marqué, voilà, 7 mètres 10 de long sur 4 mètres 93 de large, ce qui fait qu'on est quand même dans un petit endroit alors que la villa est monumentale.
0: Oui, donc c'est une pièce de 28 mètres carrés, quoi. C'est vraiment petit.
1: C'est ça, c'est vraiment petit.
0: Ouais.
1: Et cette pièce toute petite a eu les honneurs d'un peintre, puisque la peinture, enfin la fresque qui s'y dévoile, qui s'y déroule, est absolument magnifique. Mmh. Elle fait partie, enfin je crois qu'elle fait partie d'une des plus belles peintures de l'Antiquité retrouvée à ce jour, et depuis qu'on l'a redécouverte, elle ne cesse de poser des questions, puisqu'on ne sait toujours pas, en fait,
0: ouais,
1: ce qu'elle induit, ce qu'elle veut signifier, etc. Alors, effectivement, on l'a appelée la Villa des Mystères par rapport à cette fresque, parce qu'on se dit qu'il y a sans doute dans cette fresque un culte à mystère. C'est comme ça qu'on appelait à cette époque toutes les dévotions venues d'Orient, hérité des Grecs, mais venu d'Orient. Et là, ça serait un culte dionysiaque, en fait.
0: Mm-hmm.
1: Une scène de ce qu'on appelle une scène de bacchanale.
0: Mm-hmm.
1: Sauf que, effectivement, rien n'est précisément montré. Quand je parle de bacchanale, tout d'un coup, on se dit, bah tiens, c'est une orgie. Hein.
0: Et eh bien, non. Là, ils ont respecté le rectangle blanc et c'est tout à fait montrable à des petits, à des jeunes d'ailleurs.
1: Alors qu'est-ce que tu vois sur cette... Alors, pardon, je n'étais pas amenée une image de l'ensemble de l'œuvre.
0: Oui, parce qu'elle fait tout le tour et c'est un peu difficile, effectivement.
1: Elle fait tout le tour et, ah oui, comme j'adore donner des mesures chaque fois. Donc, en fait, elle fait 3 mètres de haut, tu vois.
0: Et
1: le pourtour, ouais, 3 mètres de haut. Et le pourtour, c'est 17 mètres de long.
0: D'accord, oui.
1: Voilà. Okay. Si tu n'es jamais allé à Pompéi, tu n'as pas eu ce rapport physique à l'œuvre.
0: Non.
1: Alors, effectivement, ça y est, je t'ai posé une question et je commence à parler. Mais ouais. Je fais mon déroulé, après
0: oui,
1: je te laisse parler, pardon.
0: Oui, mais tu sais, je parle très peu. Hein. De toute façon, tu me coupes à chaque fois, donc
1: je pense que
0: ça va continuer cette fois-ci.

0: Et effectivement, en fait, ce qui est remarquable, c'est que on a affaire à ce qu'on appelle une mégalographie. En fait, c'est un style purement romain de cette époque-là qui montre des personnages grandeur nature et sur l'idée d'un panorama. C'est-à-dire que enfin, si certaines personnes qui écoutent l'émission qui ont déjà vu donc qui ont fait l'expérience en vrai, physiquement, de cette fabuleuse fresque, eh bien, il y a un rapport au corps, mais celui qui entre dans la pièce, il est complètement pris par ces personnages et par ce rouge, parce que la pièce est
1: Oui, c'est ça,
0: assez étroite.
1: c'est très dominé, quoi, le fond est rouge, quoi, hein,
0: Ah oui, on va voir pourquoi après.
1: c'est presque sanglant, j'allais dire.
0: Alors, c'est un rouge qu'on appelle rouge pompéien. Alors, évidemment, maintenant, c'est facile de le dire. À l'époque, il ne faisait pas du rouge pompéien. Rouge pompéien, parce qu'effectivement, on a la connaissance de la peinture romaine grâce justement à Herculanum et Pompéi, donc ensevelie sous des tonnes de cendres et de boue en 79 après Jésus-Christ, quand le Vésuve
1: A explosé.
0: c'est ça. Et du coup, donc on a retrouvé intact, hein, quasiment intact, énormément de peinture. On en connaît aussi de la peinture romaine, tous les portraits du Fayum, c'est-à-dire cette partie de l'Égypte dominée par l'Empire romain. Et on a des portraits absolument magnifiques. Si un jour je peux en parler à ce micro, j'adorerais, je suis assez fan.
1: Oui, hein, tu sais.
0: Mais en tout cas, nous, on s'intéresse à celle-ci aujourd'hui et effectivement, je ne sais plus ce que je voulais dire.
1: Ah bah
0: Ça
1: voilà,
0: commence bien.
1: ça commence.
0: Ça commence.
1: L'émission va durer 2h30, hein, alors qu'elle est venue juste pour 20 minutes. Hein,
0: Oui, j'ai dit 20 minutes cette fois-ci.
1: oui, tu parlais du rouge
0: Oui, ah oui, voilà,
1: pompéien
0: du rouge pompéien. Alors, ce rouge pompéien, merci beaucoup. C'est super parce que tu m'écoutes et tu suis.
1: Oui, tu vois, même si je baille entre-temps.
0: Et en fait, ces rouges-là, mais c'est absolument magnifique. C'est-à-dire que après, dans l'histoire de l'art, à part peut-être au Moyen-Âge, on ne retrouvera plus ces rouges-là. Pourquoi? Parce que ce sont des rouges qui sont faits à partir du cinabre, qui est une pierre précieuse, carrément, hein, précieuse, que l'on va chercher très loin, que l'on réduit en poudre. Il y a tout un déroulement en fait pour fabriquer ces couleurs, ces pigments. Une fresque, c'est quoi? C'est mettre des pigments de couleur mélangés à de l'eau dans de l'enduit frais, posé sur un mur ou sur un plafond.
1: Oui.
0: Et les pigments sont emprisonnés directement dans l'enduit frais. Tu comprends? Donc tu as une couleur absolument phénoménale.
1: Oui, puis j'imagine qu'à l'époque, pas comme maintenant, où effectivement on voit chez les imprimeurs les couleurs Pantone notamment, qui ont une classification, c'est comment les faire exactement. À l'époque, bon, il tatillonnait,
0: Ah
1: quoi.
0: non, ce rouge, non, pardon.
1: Il est
0: Non, non.
1: obtenu exprès, c'est ce que j'ai.
0: Ah
1: Mais
0: oui.
1: par contre, ils ont pas, ils ont, ils peuvent pas
0: Ils ont
1: la
0: pas une...
1: reproduire exactement le même rouge
0: Non,
1: ailleurs.
0: mais après, ils ont des connaissances. Ils ne sont pas plus bêtes que toi et moi qui
1: Oui,
0: vivons
1: tout
0: au
1: à fait. Oui.
0: 21e siècle. Hein. Ils ont des façons de faire. Ils ont bien sûr,
1: Oui, bah
0: ils ont des recettes.
1: ça se voit quand même,
0: Voilà.
1: c'est pas.
0: Et ce rouge, en fait, c'est vrai qu'on l'a retrouvé à Pompéi, à Herculanum, dans les autres villes là, tout autour,
1: Tout autour.
0: qui ont été elles-mêmes ensevelies. Mais bon, les plus belles villas, les villas de villégiature, là où il y a effectivement les patriciens, les gens riches, en fait, qui peuvent se permettre d'inviter des artistes à décorer l'intérieur, effectivement, utilise ces pierres précieuses pour faire des couleurs. C'est absolument incroyable. Du coup, en fait, l'utilisation de ce rouge a été en diminuant parce qu'en fait, on ne pouvait pas se permettre de continuer à faire des rouges comme ça. Mais c'est vrai que le rouge, et tu peux en faire l'expérience physiquement à Pompéi, je crois qu'il y a une dizaine d'années, donc la fresque a été restaurée. Mais en fait, c'est absolument superbe, magnifique. Alors, qu'est-ce que tu vois? Alors là, je te montre qu'un pan de mur.
1: Oui, il y a un pan de mur.
0: C'est le mur que tu as quand tu rentres dans la pièce, sur la gauche.
1: Bien, on voit moi, j'ai l'impression que c'est la vie quotidienne, en fait. On voit des domestiques, on voit des enfants, on voit des maîtres, quoi. On a l'impression de voir, effectivement, la vie de cette époque, en fait, après... Alors ce que je remarque surtout, c'est qu'il y a des sortes de colonnes sur le fond.
0: Oui, tu as raison.
1: Alors justement, je me demandais s'il y avait si c'était un peu, tu sais, comme une pellicule de film.
0: Où
1: il y a plusieurs.
0: Mais tu as raison de dire ça, parce que en fait, c'est vrai que c'est une composition en 10 séquences, en fait. En continu, hein. Mais il y a quelque chose de cinématographique, tu as tout à fait raison.
1: Voilà, c'est ce que je voulais savoir, justement. Est-ce qu'il y a effectivement une progression, une histoire?
0: Oui, il y a une histoire. Il y a une progression,
1: Il y a une progression, parce que bon, là, c'est un pan, et on voit plusieurs personnes. Mm. Et avec des milieux sociaux très différents, quoi, hein, des je pense qu'il y a les esclaves et puis les maîtres, hein, et voilà, quoi, je vois, il y a des animaux, il y a une chèvre à un moment donné sur la droite, après de l'autre côté je vois pas,
0: c'est un chevreau,
1: c'est
0: en fait
1: un chevreau.
0: T'as une chèvre, t'as un chevreau.
1: Voilà, on voit des gens très bien habillés et d'autres vêtus juste ce qu'il faut.

0: Oui, parce que en fait, dans cette, alors on l'a appelée la Villa des Mystères, c'est pas pour rien effectivement. Encore aujourd'hui, on est en train de discuter sur la définition, la signification de toutes ces scènes. Alors, 10 scènes regroupant 29 personnages qui évoluent et on ne comprend pas bien. Alors, c'est normal qu'on ne comprenne pas bien. Certaines personnes ont dit, tiens, bah, enfin, au début, on se disait, ça représente les préparatifs d'une fête. Certains ont dit, bah, c'est sans doute les préparatifs d'une fête de mariage, plus précisément. Et d'autres ont dit, bah, non, en fait, on est vraiment dans un rite dionysiaque, donc voué à Dionysos. Et effectivement, je pense que on est. Alors, je ne vais pas faire celle qui sait, mais
1: attention.
0: Effectivement, en fait, ici, il y a vraiment cette idée-là que ce sont les mystères dionysiaques qui sont représentés. Mais comme ce sont des mystères, ils ne peuvent être aucunement dévoilés. C'est pour ça que dans le déroulé de cette fresque, en fait, on a plein de choses, plein d'épisodes qui correspondent à la fois à la vie, à la vie de Dionysos, le dieu Dionysos, à la fois à son culte, c'est-à-dire aux cérémonies qui entourent son culte,
1: qui sont voués.
0: mais également donc la vie domestique de la domina, c'est-à-dire la propriétaire de la Albert
1: Albert.
0: de la villa à l'époque qui avait commandé cette fresque, et on pense que cette femme que l'on retrouve un petit peu partout en fait serait celle qui a commander donc la
1: D'accord.
0: fresque. Voilà. Mais ça, voilà, ça sur est-ce que c'est elle, est-ce que c'est pas elle, ça on n'en sait absolument rien. Mais sur l'idée du culte dionysiaque, du mystère dionysiaque, ça, je crois qu'on peut complètement aller là-dedans. Alors pourquoi je dis ça et pourquoi j'ai décidé de parler de cette fresque dans ton émission Trafic de rock? Où est la musique ici, d'après toi?
1: Eh bien, je vois personne en train de faire un riff de guitare endiablée.
0: Si, lui.
1: Ah oui, non, je vois mal. Ah si, il y a une lyre au-dessus, oui,
0: Ouais, tout à
1: effectivement.
0: fait.
1: D'accord,
0: Alors,
1: maintenant que tu le dis, oui, effectivement.
0: y a quatre instruments de musique majeurs, en fait, justement du rite dionysiaque, présentes sur cette fresque, qui sont la lyre, les cymbales, je te les montrerai tout à l'heure. La syrinx, c'est la flûte de Pan qui est là, c'est l'enceinte de la flûte de Pan. On voit
1: D'accord.
0: juste
1: Ah
0: là,
1: oui,
0: le
1: c'est
0: petit
1: vrai, oui.
0: berger qui est en train
1: Mais on voit pas
0: d'en
1: très
0: jouer.
1: très bien.
0: Non, parce que j'ai pas réussi à avoir d'image meilleure que ça.
1: Oui.
0: Et il y a aussi ce qu'on appelle le tympanon, qui est une sorte d'objet à percussion en fait,
1: D'accord.
0: qui a vraiment un instrument de musique spécifiquement dédié au culte de Dionysos. Et donc ça m'intéressait beaucoup en fait dans cette fresque à mystère comme ça, de découvrir en fait ce culte-là, parce que ce culte-là passait d'abord par la musique. C'est-à-dire que on entrait en contact avec le dieu Dionysos
1: Oui,
0: que par la musique.
1: avec les sons.
0: Et oui, avec les sons et pas n'importe lesquels, puisque ce sont ceux dont je viens de te parler.
1: D'accord.
0: Alors,
1: Parfait. Alors.
0: bon, alors, non,
1: Tintin.
0: mais je voudrais que tu sois un petit peu
1: Ta-da-da-da. Un petit peu quoi? Concentré?
0: un petit peu concerné par ce que je dis.
1: Oui, non, mais je t'écoute. Hein. J'entends ta voix dans le casque, hein, tu sais, je suis pas dérangé par un autre son que le son de ta voix.
0: Oui. Alors, justement, les cultes à mystère. Mystère, ça vient d'un mot grec qui est le mysterion et qui veut dire le silence. Le myste, c'est celui qui est initié au mystère et il est donc dévoué au silence, c'est-à-dire qu'il n'a le droit de rien dire. Ce sont des rites initiatiques, en fait, tu vois. Tu ne dis rien.
1: J'ai le droit de rien dire. C'est vraiment étonnant, cette émission. Je vais finir par être muselé.
0: Non, mais là, je te parle de ce culte-là, de Dionysos, je ne vais pas y arriver, hein, dionysiaque.
1: C'est le vin qui commence à faire effet.
0: Ouais. Et en fait, il n'y a pas de parole. Mais par contre, alors on ne sait rien véritablement de ce culte-là, puisque rien n'a été écrit, rien n'a été dit, et en fait, tout se passait de bouche à oreille, et en fait, c'est très difficile de retrouver une trace de ce qui pouvait bien se passer.
1: D'accord.
0: Dans ces rituels-là. On sait que ça a été très très à la mode à la fin du 1er siècle avant Jésus-Christ, et après le 1er siècle avant Jésus-Christ, en même temps que la mode, justement, du christianisme. Alors, je dis mode parce qu'en fait, à partir de ce moment-là, 1er siècle avant, 1er siècle après, il y a eu des tas de cultes venus d'Orient, dont le christianisme, qui faisait partie de tout ce flot-là, qui est arrivé aussi à une certaine époque, et qui étaient comme ça des rites sur l'idée d'une vie, d'une expérience de vie après la mort. Ce qui n'était pas du tout le cas la préoccupation des Romains ni des Grecs avant. Et là, on est complètement dans ça. C'est-à-dire qu'on vit dans ces rites-là une sorte d'extase où on se donne complètement au Dieu. Il y a l'idée d'un corps qui est complètement dévoué au Dieu. Et ça passe souvent à la fois par l'extase et par la souffrance. Et c'est pas pour rien que, je vois ton petit rictus, c'est pas pour rien que ces cultes ont été à la mode en même temps, au même moment.
1: Ouais.
0: C'était très prisé par toute l'aristocratie, les gens qui avaient un petit peu de pouvoir, justement parce qu'ils pouvaient, en adoptant ces cultes silencieux, interdits, enfin je vais y revenir, hein, celui de Dionysos a été complètement interdit déjà en 186 avant Jésus-Christ.
1: Ah d'accord, ok.
0: Ouais,
1: d'accord.
0: Ouais. Parce qu'il y avait trop de débordements et j'y reviendrai. Et du coup, en fait, c'était interdit, mais on continuait en fait.
1: Oui, parce que c'était tellement mystérieux que...
0: C'était orgiaque, en fait. Ouais, celui de Dionysos, on appelait ça des bacchanales aussi, hein, chez les Romains. C'était complètement orgiaque, mais c'était pas... faire une partouze pour faire une partouze, c'est pas ça du tout. Hein. On était dans une recherche complètement mystique, en fait. Ça passait par la musique, le vin... Et le sexe.
1: Ah,
0: Le rock'n'roll, quoi.
1: Quoi de plus actuel, hein.

0: Et en fait, voilà, c'était. On pouvait à la fois être initié, et c'était que certaines personnes qui pouvaient être initiées. Alors, l'initiation, je ne sais pas du tout comment ça pouvait se faire, comment on était coopté, ou si on l'était, si on ne l'était pas, comment on était choisi. Ça, j'en sais rien. Mais en tout cas, voilà. Le silence était le maître mot. Ce qui fait que dans cette fresque, en fait, tu peux très bien penser à une scène de vie quotidienne,
1: oui.
0: alors qu'il y a sans doute un message complet, enfin un message.
1: Un message subliminal.
0: Voilà, pas un message subliminal.
1: Via la pellicule cinématographique.
0: Ouais, il y a quelque chose en fait qu'il faut aller chercher derrière, mais on n'a plus les connaissances pour ça en fait. On ne sait plus du tout.
1: Oui, en fait,
0: c'est un langage, c'est une façon d'être, peut-être dans les gestes, peut-être dans des choses comme ça. On ne sait plus du tout en fait à quoi ça rime. Alors.
1: Même si maintenant on a quand même une connaissance avec toutes les découvertes qu'on a pu faire. À droite, à gauche, surtout dans le monde romain, c'est vrai que
0: ouais,
1: c'est...
0: Mais écoute...
1: Et il y a beaucoup de choses qui sont revenues, contrairement à une certaine époque de la Gaule française, par exemple. Quoi,
0: La Gaule française.
1: La Gaule romaine, ouais. je m'y perds. où on a très peu d'écrits et très peu de choses qui sont revenues. Bon, quand même... toute cette époque romaine, on a quand même des choses qui
0: Bien
1: sont
0: sûr. Mais là, on a une image.
1: Et...
0: Voilà, je reviens sur l'idée même de l'œuvre, c'est-à-dire qu'il y a un artiste qui a fait une œuvre qui représente un rite mystérieux et on débat toujours encore sur la teneur de ce rite.
1: La signification.
0: Signification, la teneur, la portée de ce rite. Voilà, tu peux lire beaucoup de choses. Alors Nietzsche, en fait, enfin, qui était mort avant la découverte de cette fresque, mais c'est beaucoup lui intéressé en fait au rapport à apollonien et dionysiaque en fait. Mais on y reviendra et je crois que tout ce qu'il a pu écrire sur Dionysos et ce rite mystérieux de Dionysos va très très bien en fait, colle très très bien à cette composition. Voilà, magistral, hein. C'est énorme dans cette petite pièce, voir des gens grandeur nature comme ça, qui depuis 70 ou 60 avant Jésus-Christ restent comme ça dans des gestes. Et en même temps, ce qui sous-tend tout ça, c'est la musique. C'est quand même incroyable. C'est pour ça que je me suis dit, il faut absolument... Que je le montre à Michel et qu'on en parle à la radio.
1: Je suis subjugué.
0: Il n'y a que quatre instruments de musique hein, qu'on a cités tout à l'heure, mais ces quatre instruments de musique sont complètement révélateurs de la présence du dieu
1: Dionysos
0: dans la pièce. Voilà. Alors, quand on parle de ce dieu, en tout cas des cultes à mystère concernant ce dieu, on parle d'enthousiasme. C'est un mot grec, enthousiasme. C'est le dieu en soi, c'est-à-dire que le dieu vient en toi et te traverse. S'il doit te traverser, en fait, ça se fait par ces musiques complètement syncopées, hurlantes, voilà. Véritablement disharmonieuse qui accompagnait tous ces rites en fait. Alors très différent de l'apollonien, Apollon est aussi un dieu de la musique tout comme Dionysos, mais Apollon lui, je crois que j'en avais un petit peu parlé dans cette célèbre émission dont tout le monde se remémore très bien, consacrée à Carapace.
1: Celle de 4h à 5h.
0: et c'est vrai qu'Apollon, c'est l'harmonie de la musique. Dionysos, c'est le contraire, c'est-à-dire...
1: C'est la désharmonie.
0: Oui, mais la désharmonie amène quelque chose, en fait. Voilà, amène la révélation de soi-même. Et je trouve ça hyper intéressant de comparer, en fait, la question du syncopé, du désharmonieux, de quelque chose qui n'est pas du tout en rythme et qui va chercher des forces... ctoniennes, c'est-à-dire celles qui viennent des profondeurs de la terre. Apollon, c'est l'harmonie, c'est l'évidence, ouais. c'est la beauté, mm-hmm. c'est l'élégance, c'est mm-hmm. tout ce qui marche bien. Mm. En musique, on voit bien, même dans le rock'n'roll, il y a des gens qui ouf, vont te faire des trucs comme ça, et ça va bien marcher, évidemment. Ouais. Tandis que lui, en fait, Dionysos, il va vers quelque chose de beaucoup plus sulfureux.
1: C'est de la musique expérimentale.
0: Peut-être. Exactement, c'est sans doute ça. C'est de la musique expérimentale. Mais il faut pouvoir s'y tenir et c'est pour ça que seuls les initiés peuvent peut-être justement laisser pénétrer le Dieu une fois que, enfin une fois que, pendant que la musique et que tu rentres en transe. Parce qu'évidemment, ce sont des musiques faites pour entrer en transe. Est-ce que tu vois des gens en transe ici ?
1: Ben, ils sont pas trop en transe, hein. Ils sont vraiment plutôt.
0: Ils passent, hein, c'est ça.
1: Ouais, plutôt. Mais après, c'est aussi le, j'allais dire entre guillemets le canon. C'est oui. Dans les tout ce qu'on voit au niveau des fresques, notamment Rome, quoi, de cette époque-là, en tout cas. On voit aussi des personnages très rarement déjà de face. Hein. Elles sont à trois quarts ou aussi il y a
0: la dans la peinture romaine et là
1: on a l'impression que les gens sont relativement figés quoi que c'est
0: ouais mais ça en fait c'est juste une impression je crois que quand tu fais l'expérience de ce genre de peinture peut-être que il faut imaginer à la lueur des bougies, une fois que tu fais la cérémonie, etc., tu te mélanges avec ce qui s'est passé là. Mmh. C'est un petit peu comme un témoignage de quelque chose qui ne peut pas être dit, que l'on peut faire ressentir, mais qu'on ne peut surtout pas montrer, en fait. C'est quelque chose qui ne peut être que ressenti par la vibration.

0: Alors, est-ce que tu connais l'histoire de Dionysos?
1: Je ne le connais pas personnellement. j'ai dû, toujours, mais ça j'ai du mal à retenir. Mais comme je t'en avais parlé, tu sais, il y avait Arte qui avait fait une série de d'émissions comme ça, montées sur chacun des dieux, demi-dieux, etc., qui était très intéressant, mais j'ai toujours du mal à retenir. Alors vas-y, je t'écoute pour me donner une explication à ce dieu, d'où
0: il
1: vient,
0: qui, et qui n'est pas
1: fait,
0: n'importe
1: etc.
0: lequel. C'est quand même lui qui a donné le vin aux hommes. Le vin et l'ivresse.
1: Le vin à Dieu, à Jésus.
0: Non. Non. Là, on est.
1: Je plaisante, je crois, c'est
0: on est dans l'Antiquité romaine.
1: Romaine,
0: n'importe quoi, grec.
1: Je pensais à la première émission avec les jarres qui se remplissent elles-mêmes de vin.
0: Les noces de Cana. Le miracle de Cana.
1: Exactement.
0: Le premier miracle.
1: Voilà.
0: Non, alors là, en fait.
1: En fait, c'est lui qui est derrière tout ça.
0: Ouais, Dionysos, c'est le dieu, c'est dans l'Olympe, le dieu qui donne le vin aux hommes et qui donne l'ivresse aux hommes. En fait, c'est le dieu de la démesure, c'est le dieu de l'ivresse,
1: de la débauche.
0: C'est la débauche, c'est-à-dire tout ce qui peut sortir de toi, c'est-à-dire que tu n'as plus le contrôle de toi. C'est ce dieu-là, en fait. Et c'est pas un dieu inintéressant, hein, puisque, en fait, son culte vient sans doute de l'Orient, puis il a été réadapté par les Grecs. Et il y a cette idée de libérer ses instincts, en fait, et qui provoque une frénésie débridée. Et ce sont toujours des expériences collectives. Alors, avant d'attaquer l'histoire de Dionysos, je voulais dire que, chez les Romains, en tout cas, c'est un petit peu curieux ce culte-là, qui est plus grec que romain. Pourquoi ? Parce que les Romains aimaient les choses très publiques. Ils n'aimaient pas trop les choses cachées, etc. Mmh. Effectivement, quand le culte est rendu public et le culte de Dionysos est rendu public, il y a de tels débordements. En fait, hein, on boit, on s'accouple, on danse, on joue de la musique. C'est des bacchanales, en fait. Hein. On est dans une furie qu'on ne contrôle plus. Mm-hmm. Tout ça pour accéder à un état de conscience autre. Eh bien, ça a été interdit parce que ça dérangeait l'ordre public. Mm-hmm. Du coup, en fait, les Romains qui aimaient beaucoup tout ce qui était public, vie publique, etc., à partir de ces années-là, commencent à cacher ce culte-là, en fait. Et c'est pour ça qu'il a été aussi important dans l'histoire des Romains, parce que, en fait, eux, ils l'ont appelé Bacchus, hein, Dionysos, mais Bacchus, en fait, était omniprésent chez eux. Ils savaient qu'ils pouvaient finalement se trouver une autre voie que celle de la discipline. Il faut imaginer ce que ça pouvait être, hein. De la vie publique, etc., à travers ces cultes-là. Dionysos, c'est le fils de Zeus qui a couché avec une mortelle qui s'appelle Sémélé.
1: Oui.
0: Et en fait, Héra, la femme de Zeus, est complètement jalouse. Elle apprend ça, elle se dit mais il faut absolument que je fasse. Elle apprend que la mortelle est enceinte. Elle se dit il faut surtout pas qu'il naisse. Et
1: Zeus, il avait beaucoup de
0: maîtresses.
1: Bah, c'était un coureur.
0: Mais Héra n'a cessé de courir après Zeus qui courait.
1: Oui, quoi, toute sa vie.
0: C'est un dieu, il continue de courir.
1: Oui.
0: Et du coup, en fait, elle ruse et elle dit à Sémélé, écoute, tu vas demander à Zeus, qui n'apparaît jamais sous la forme d'un dieu aux mortels, sinon les mortels meurent, demande-lui d'apparaître tel qu'il est. Et en fait, elle ruse comme ça, et quand sa maîtresse découvre la vraie identité de Zeus, elle meurt sur le coup. Et elle est enceinte. Mais Zeus, qui a plus d'un tour dans son sac, prend l'enfant du ventre mort de sa mère et le met au chaud dans sa cuisse. C'est-à-dire qu'il fait une petite, comment on peut dire, une petite...
1: réserve.
0: Une petite réserve. Un petit implant, je dirais, moi.
1: Oui, oui.
0: Dans sa cuisse, moderne, hein. D'où l'expression « tu n'es pas sorti de la cuisse de Jupiter ». Et on dit que Dionysos, c'est le deux fois né, en fait, puisqu'il a été tiré une première fois du ventre de sa mère, remis dans la cuisse de son père, et il a attendu la fin de la gestation comme ça. Et une fois qu'il est né, en fait, que fait Zeus ? Parce que l'autre Héra, elle est toujours à sa recherche. Elle se dit, il n'est pas mort, où est-ce qu'il se cache ? Elle l'a sous son nez, elle ne le sait pas. Il le transforme, il le métamorphose en chevreau. Tu as vu des chevreaux, voilà, là, hein, je crois.
1: Oui, tout voilà. À fait, oui.
0: Tu avais vu des chevreaux. Et elle le transforme en chevreau et il l'envoie loin sur des îles où il y a des nymphes. Alors, des jeunes filles magnifiques, ah ouais, là je vois, tu es en train de doucher. Et qu'il l'élève, en fait. Là, donc, il revient à sa forme, on va dire, humaine, plutôt divine. Voilà. Et en fait, elle l'habille en fille. Il est considéré comme une fille. En fait, il est à la fois garçon et fille, ce qui est très intéressant.
1: Oui, androgyne, en fait.
0: Alors, parce que tu as vu tout ce qu'il a traversé déjà, hein. Du ventre de sa mère morte,
1: oui, pauvre,
0: hop, dans la cuisse de son père. Ensuite,
1: et puis il faut y vivre, hein, dans la cuisse de son père, hein, franchement.
0: Transformé en chevreau. Oh. Ensuite, élevé par les nymphes, comme une fille, parmi les filles. Et une fois qu'il vit là avec les satyres. Alors les satyres sont des êtres fabuleux, hein. Ils ont des têtes humaines, des cornes de bouc, des sabots, enfin voilà. Et là, quand il devient grand, malgré ses airs efféminés, parce qu'il est habillé en fille, il adore ça, enfin il est comme une fille, mais c'est un garçon. Héra le reconnaît et elle le frappe de folie.

0: le vin, c'est-à-dire la transformation du raisin. Et c'est là qu'il se dit, mais c'est génial ça. Voilà, mais il est fou, considéré comme fou. Et il part comme ça, à la fois avec ses nymphes, ses satyres. Ah oui, il a un précepteur qui s'appelle, j'ai plus son nom, Silène. Silène, c'est lui que tu vois ici, en train de jouer de
1: D'accord.
0: la lyre. Silène. Et ils partent comme ça, mais avec des instruments de musique. Alors, il n'y a que des lyres, des sitars, des flûtes, donc la syrinx qu'on a vue tout à l'heure, et les cymbales, en fait. Surtout percussion et flûte. Ça, c'est la musique dionysiaque. Et lui se réserve la lyre. Son précepteur, il peut la prendre aussi, parce que c'est son précepteur, qui est un satyre. Silène, c'est le plus grand des satyres, en fait. Ah, il est génial. Et ils partent à la conquête du monde pour répandre le vin parmi les mortels, parmi les hommes. Tu vois? Et en fait, Dionysos, lui, en même temps, c'est un dieu très beau et qui se dit je veux faire connaître l'orgasme, l'extase à tous ces mortels. Et donc, il y a ce qu'on appelle les bacchanales.
1: C'est un fourvoyeur.
0: Oui, alors il a des suivantes qu'on appelle les ménades, qui sont magnifiques.
1: Ah oui, les ménades, oui.
0: Tu la vois, la ménade?
1: Oui,
0: Les
1: oui.
0: ménades, elles ne
1: Oui,
0: jouent
1: tout à fait,
0: que
1: oui.
0: des cymbales. Et les ménades, ça veut dire que tu es en furie, en fait. Ce sont des femmes en furie.
1: Elle est superbe
0: Elle est
1: de dos,
0: superbe, tu la
1: hein.
0: vois, elle
1: Elle
0: est
1: a un
0: très
1: beau
0: belle.
1: corps.
0: Ouais, elle est superbe. Ouais. Et les ménades sont là, mais ce sont des. Elles ont toujours cette grande, comment dire, tige là, épée. Elles se baladent avec tous les instruments de musique et c'est elles qui provoquent en fait l'émoi. Elles annoncent l'arrivée du dieu avec le jeu de la musique qu'elle provoque en fait, voilà. Et c'est des tourbillons de folie en fait. Il faut imaginer ce que c'est. Mais en même temps, cette extase, ça touche un plaisir incroyable. C'est l'orgasme donc, et en même temps une souffrance indicible qui va jusqu'au démembrement du corps. Alors, il faut savoir ce que l'on sait aujourd'hui de ces cultes. Enfin, en tout cas, ce qu'on peut en percevoir de ce culte dionysiaque. Qui est un vacarme assourdissant, entouré de ces bruits dissonants de cymbales, de flûtes, de lyres, etc. C'est que, à la fois, on est dans le plaisir, hein, le plaisir du corps qui fait que tu peux aussi t'extrapoler de ton corps, et en même temps, dans une souffrance terrible du corps. C'est-à-dire, il y a un côté un peu, ce qu'on appelle sadomaso, ce que tu vois très bien. Et on est vraiment dans ce double mouvement, en fait, de plaisir et de souffrance. C'est vraiment
1: Bah
0: ça.
1: le positif, le négatif, le
0: Ouais,
1: yin, le yang,
0: ouais, ouais.
1: toutes ces composantes
0: Mais
1: où il
0: ceux
1: y a
0: qui.
1: toujours.
0: Alors, les initiés à ce culte, en fait, passaient par tous ces états-là. C'est-à-dire qu'il fallait pouvoir le souffrir. Enfin, le souffrir, oui, le souffrir vraiment entièrement. C'était pas, je pense, pas donné à tout le monde. En tout cas, il y avait une rencontre extatique avec le Dieu. Et c'est vrai que quand on connaît la comment dire la fascination voilà de Nietzsche pour le culte dionysiaque, c'est vraiment ce il en a parlé, il parlait de ce vacarme musical assourdissant comme la mort. Mais il y a cette idée-là en fait dans cette peinture aussi. Alors c'est vrai qu'on ne le perçoit pas d'un premier coup d'œil, mais dès lors que tu connais en fait tout ce qui est sous-jacent à ce rituel, tu peux comprendre à la fois le mystère, on dit rien, il y a juste quelques éléments qui nous sont donnés à voir, pas tous, mais on est en présence de quelque chose qui a à voir avec le divin. Et le divin pour Dionysos, ça va passer par

0: Avant tout par la mort.
1: Par la mort.
0: Mmh. Eh ben oui, parce que Hera finit par... Il a été fou, il a erré partout, etc. Hera, elle pensait que de sa folie, il en mourrait, en fait. Oui, à ce compte-là, pardon, à ce moment-là, il est toujours un demi-dieu, un héros, comme on dit, puisque son père est un dieu, mais sa mère est une mortelle.
1: Est une mortelle, oui.
0: Bon, et du coup, elle se dit, il est vraiment, enfin, on n'arrive pas à l'avoir, hein, il est increvable. et pourtant, il se met en danger, hein, de toutes parts, increvable. Et du coup, elle demande aux titans de le déchirer. Et les titans, donc ces êtres monstrueux venus du plus profond de la Terre, le déchirent de toutes parts. C'est-à-dire son corps est complètement déchiré.
1: Démembré,
0: déchiré. C'est vraiment le mot. Et de cette déchirure, en fait, Zeus se dit, ben, voilà, de cette déchirure, je vais l'amener au panthéon de tous les dieux. Donc il le fait monter à l'Olympe. Et il y a quelque chose presque qui annonce dans ces années-là, mais comme d'autres cultes, hein, mais qui annonce effectivement donc, le culte chrétien du corps offert, déchiré,
1: la souffrance, dire,
0: voilà. Crucifié, cloué, fouetté, blabla. Et y a l'idée d'une résurrection et d'une place donc, dans un au-delà qui promet la vie éternelle. C'était complètement ça aussi. C'est-à-dire que les gens qui étaient des... Alors, je ne sais pas s'il en existe toujours aujourd'hui. Tiens, ça serait intéressant de voir si ce culte est, bah, survit quelque part. Pourquoi pas ?
1: Pourquoi pas ? Ce ne serait pas étonnant que ça...
0: Il y aurait du vin. Ça... Voilà, ouais. Mais on va y revenir. Hein.
1: Bon,
0: il y aurait du vin parce que ça ne passe pas sans le vin et la musique.
1: À T-Time, il y a du vin aussi.
0: C'est ça, c'est pour ça que j'ai choisi cette fresque.
1: Mais il n'y a pas de musique, hein. pas encore en tout cas.
0: Oui, mais tu vas en trouver.
1: Ah oui.
0: Des musiques de cymbales, de syrinx, de flûte de pan.
1: Oui, on en retrouve pas mal dans les pays asiatiques,
0: du
1: notamment.
0: J'ai vu que tu pouvais retrouver plein de trucs de tympanon, des choses qui ont été faites à l'époque romaine.
1: Oui, tout à fait. Il y a eu j'avais à un moment donné des albums de tentatives de reproduction de musique antique.
0: Ouais.
1: Romain, ils ont retrouvé apparemment des manuscrits et il y a des ensembles qui se sont montés comme ça pour essayer d'entrevoir ce que pouvait être la musique à cette époque-là.
0: Ah super.
1: Ouais. Mais donc, je crois que je l'ai perdu, mais bon, ouais, ça doit se retrouver quelque part.
0: Essaye de trouver des musiques dionysiaques, ça serait génial parce que ça irait complètement avec notre propos. Ouais.

0: Et du coup, pour revenir à la déchirure de Dionysos, son corps déchiré donc est ramené à l'Olympe par Zeus, où il devient donc où Dionysos devient un dieu parmi les dieux. Voilà. Et l'idée toujours des humains, c'est de toujours faire descendre les dieux parmi eux. Quelle idée!
1: Bah oui, franchement.
0: Évidemment.
1: S'ils pouvaient rester en haut, ces dieux.
0: Mais ils y arrivent, en fait, lors de ces rituels incroyables. Alors, moi, ce qui me plaît aussi beaucoup, effectivement, dans cette fresque, c'est ce rouge. Alors, ce rouge, on l'a dit, obtenu par le cinabre, un rouge absolument incroyable et magnifique, qu'on ne peut pas, même pas dans les plus belles toiles de la Renaissance italienne, retrouver, hein, parce que c'est un pigment réellement spécial.
1: Très particulier.
0: Et il n'y a que, effectivement, on en a gardé de traces grâce à l'éruption du Vésuve en 79. C'est comme ça, qui a causé la mort de milliers et de milliers de personnes. Et, mais effectivement, qui a pu conserver certains corps complètement momifiés dans leurs activités
1: quotidienne,
0: quotidiennes et ces œuvres-là. Alors, c'est quand même incroyable, parce que je ne sais pas si tu le sais, mais le Vésuve, le Monte Vesuvio, comme l'appellent les Italiens, était dédié à Bacchus, était dédié à Dionysos.
1: non, je crois pas que je sache.
0: Eh bien, je te le dis, Michel
1: Oui,
0: Leviel.
1: oui, oui. Pas mon nom à l'antenne, hein. Surtout pas mon nom, je veux pas qu'on me reconnaisse.
0: Et oui, en fait, et pourquoi, d'après toi, il était dédié à ce dieu sulfureux?
1: Bah c'est justement un volcan, ça. Ça peut être très beau
0: As-tu dire céphalique?
1: quand non, j'allais pas dire que c'est phallique. Je trouve pas ça très phallique en fait.
0: Bon,
1: Oui,
0: c'est
1: c'est un monticule, mais ça ressemble plus à non. Mais
0: c'est une prédominance en tout cas.
1: oui, en quelque sorte. Hein. Mais je trouve que c'est plutôt féminin que masculin. Mais après, oui, un volcan, c'est aussi la souffrance, quoi.
0: Ah, j'adore ta
1: le feu.
0: poésie.
1: C'est le feu, une fois que tu te fais prendre, bah, la preuve. Hein.
0: Alors, en fait, quand cette peinture a été faite, par exemple, etc., ça faisait des milliers d'années que le Vésuve était complètement éteint. Donc, il était plutôt associé à une montagne, et tu as raison, quelque chose d'un peu plus féminin. 1281 mètres aujourd'hui, le Vésuve. C'est haut, mais pas si haut que ça. Bon,
1: Ça peut être
0: ça
1: certainement un peu
0: domine.
1: plus haut à l'époque, hein, puisque il s'est quand même
0: Ça
1: déchiré.
0: domine la baie de Naples d'une façon majestueuse, je vais dire, mais effectivement, c'est pas une très très grande montagne. C'est une montagne. Et pour les habitants de l'époque, pour les Pompéiens,
1: Pour les Pompéiens, oui.
0: c'était une montagne. Et non, en fait, c'était des terres hyper fertiles, parce que
1: Oui.
0: avec l'activité effectivement de ce volcan, je vais y arriver, les terres étaient très très très fertiles. Et il y avait des tas, c'était en fait des terres, mais dédiées à la culture du vin. C'est pour ça qu'aujourd'hui, je t'ai amené quoi? Un Montalcino, vin italien. Alors, effectivement, je n'ai pas trouvé un vin du Vésuve. Hein. Je suis désolée, j'ai
1: Bah oui,
0: cherché
1: mais
0: dans le
1: bon,
0: magasin, il n'y en avait pas. Je t'ai
1: oui.
0: pris un vin de Toscane. Bon.
1: Ils ont tellement peur des réactions de ce type de vin qu'ils ne le vendent pas. Ça se vend que là-bas.
0: C'est très bon, hein, il y a les Lacryma Christi qui sont très très. C'est un vin très très bon, mais il n'y avait pas dans le magasin où j'étais. Du coup, bon, je t'ai amené un vin toscan, peu importe. Enfin,
1: Très
0: peu
1: agréable,
0: importe. Un peu fort au départ
1: un
0: et
1: peu fort,
0: il se
1: mais
0: laisse mieux
1: bah,
0: boire.
1: comme tous les
0: Hein?
1: vins, c'est.
0: Ah non, au départ, il arrachait et là, il commence à être super bien en fait.
1: Bah
0: Il
1: oui.
0: faut lui laisser le temps.
1: Bah, au bout du troisième verre, oui, c'est clair c'est cool, hein. Attention, hein.
0: Allez, et moi je.
1: Dionysos, il est avec
0: Ouais,
1: nous un
0: mais
1: peu, hein.
0: en fait, le Vésuve, si vous voulez. Enfin, ah, pour moi, Dionysos et le Vésuve sont quand même vraiment intimement liés. Alors, je voudrais ce qui ne m'arrive pas souvent, jamais même, à cette antenne.
1: C'est une première.
0: C'est une première. Lire un extrait, enfin, oui, un extrait du poète romain qui s'appelle Martial, qui a vécu entre 40 et 104 après Jésus-Christ. Et voici ce qu'il écrivait en 88 après Jésus-Christ, c'est-à-dire 9 ans après la catastrophe. Hein. Le voici, ce Vésuve, hier encore couronné de pampres verdoyants. Le jus de la vigne coulait dans les barriques. Bacchus lui-même préférait ses hauteurs à Nysa, sa ville natale. Il y a quelques années, les satyres y dansaient encore. Vénus y avait sa résidence. Maintenant, les flammes ont tout dévasté. La cendre verdâtre les recouvre. Eh oui. Eh oui, parce que en fait, c'est un épisode qui a dramatique dans l'histoire.
1: Qui a été, à l'époque, ça a été.
0: Alors.
1: Je pense qu'on ça a laissé une blessure importante dans la vie.
0: Alors les gens de toute cette région là portaient un culte vraiment au Vésuve, en fait. Et effectivement, l'assimiler complètement à Bacchus, à Dionysos, donc, à Bacchus, mais vivait à l'ombre des vignes, en fait. Ils faisaient un super bon vin qu'ils exportaient partout, que tout le monde venait goûter. Les gens les plus riches venaient vivre là, ils avaient des villas, en fait. On en a compté plus d'une centaine.
1: Mais Pompéi, Herculanum, etc., c'est ce qu'on peut appeler maintenant une ville balnéaire qui
0: c'est
1: a
0: ça.
1: Été complètement construite par les riches qui voulaient fuir Rome.
0: C'était des petits ports de pêche, mais c'est Saint-Tropez, en fait. C'est le Saint-Tropez.
1: Voilà, tout à fait. Ils ont envahi ça et il y a eu effectivement des constructions absolument apparemment fabuleuses par rapport. Et c'était justement pour échapper à Rome, au sens
0: complètement
1: névralgique,
0: c'est ça, et se donner à ce genre de culte, etc. Oui. Ce que je disais tout à l'heure, un peu un contre-pouvoir, en fait.
1: Oui, c'est Saint-Tropez, en fait, comme tu dis, c'est Saint-Tropez où ils se défoncent tous à la coque et ils dansent dans les.
0: C'est ça, parce qu'il faut savoir que les Ménades, mais c'était aussi dans le culte dionysiaque, en fait, les Ménades, en fait. Bon, effectivement, buvaient beaucoup de vin, de la bière, mais elles étaient des grandes adeptes des champignons hallucinogènes qu'elles consommaient.
1: Ils connaissaient pas encore la coque. Hein.
0: Alors non, mais c'était les champignons hallucinogènes.
1: Oui.
0: Ça, tout ça, c'est des
1: drogues. Après, c'est
0: la synthèse, mais
1: c'est très vieux, en fait. Hein,
0: oui,
1: la connaissance
0: des baies, mais c'est incroyable. Dès lors que tu commences à t'intéresser aux ménades, ce qu'elles faisaient, en fait, et là, tu te dis, waouh, voilà, tout ce qui est entre le toxique et l'extatique, et comment tu le gères, en fait. Et donc, il y avait tous on appelait les ménades et aussi les bacchantes, en fait, les déesses, en fait, les prêtresses du culte de Dionysos. Et du coup, elles avaient la science de ça, aussi bien de sa musique que de sa drogue. C'est pour ça que je me dis, il fallait qu'on en parle à cette antenne. C'est quand même incroyable.
1: Parce que c'est vraiment une web radio droguée ici. Il n'y a que ça.
0: Alors, je suis
1: tout seul dans ma web radio.
0: Il me semblait bien, la dernière soirée que j'ai faite dans ton appartement, je me suis dit, c'est une radio de droguée.
1: Eh bien, même pas. Même pas. Si, on boit.
0: Et d'alcoolique.
1: Plutôt d'alcoolique.

0: Moi, je suis assez fascinée aussi comment, en fait, cette peinture qui date donc de 70, 60 avant Jésus-Christ rencontre son destin. Son destin, c'est l'éruption du Vésuve. Et le Vésuve, en fait, les Pompéiens de l'époque l'assimilaient à Dionysos. C'est-à-dire comme, voilà, Dionysos n'est jamais le dieu de la tranquillité, c'est le dieu de l'intranquillité. Et c'est pour ça que je l'adore. Ah ben oui.
1: Je vais l'inviter alors.
0: Hein, invite-le.
1: On l'invitera la prochaine fois au prochain Tea Time.
0: Nos auditeurs ne pourront pas... Ah ben non, on ne pourra pas se faire écouter, ça sera... Alors, à la fois inaudible et ça sera complètement censuré, parce que c'est censurable.
1: Mais rien n'est censuré sur Trafic de Rock.
0: Ah bah...
1: Ah bah oui, il y a tellement peu d'auditeurs. Comment tu veux...
0: Ah mais... oui, alors ça c'est pas mal.
1: Même Trémège, il me connaît pas.
0: Ah, c'est pas mal ça. Et alors peut-être qu'on rejoint du coup le mystère, c'est-à-dire celui qui est silencieux. Voilà. Il a beau parler, il a beau se...
1: S'égosiller.
0: S'égosiller, personne ne l'entend.
1: Voilà.
0: C'est génial. Ah. Peut-être que tu es dionysiaque, Michel.
1: Mais oui, tout à fait. Bon. J'ai des cornes de chèvre.
0: Et alors, oui, ça c'est les... Tu es ça c'est les satyres. Dionysos, il n'est pas du tout comme ça.
1: Oui, mais bon, il
0: c'est pas un satyre, c'est un dieu.
1: Il a vécu à un moment donné avec des cornes sur la tête.
0: Hein. Il a été lui-même un chevreau, oui.
1: Alors, bon.
0: Et une femme aussi, parce qu'il était... voilà. Et du coup, non, moi, ce dont je voulais parler, c'était de ce Vésuve. Voilà, si tu me permets de terminer là-dessus.
1: Mm-hmm. Tout à fait.
0: Parce que moi, alors, moi, s'il y a une ville que j'adore, mais je l'ai... Enfin, il y a beaucoup de villes que j'adore.
1: Ouais, c'est ce que j'allais dire, mais bon...
0: Voilà, c'est Naples, Napoli. Ouais. Au pied du Vésuve, c'est pas n'importe quoi. Alors, effectivement, juste à côté, donc, on a Herculanum, on a Pompéi. Juste en face, on a les ces îles magnifiques d'Ischia et de Capri. Capri, c'est fini. Et effectivement, c'est absolument magistral et magique, en fait, dans ce qu'on connaît de l'histoire, dans ce qu'on sait, on sait ce qui s'est passé là. Du coup, en fait, comment ce drame, mais qui a permis à nous aujourd'hui
1: de pouvoir avoir les témoignages de cette époque,
0: ouais,
1: en
0: de
1: fait,
0: pouvoir avoir ces œuvres d'art. Sinon, elles auraient été détruites. Voilà, parce qu'on a perdu beaucoup de témoignages comme ça. Et heureusement aussi que l'art n'est pas, c'est pas qu'un musée. On ne doit pas tout conserver non plus. Voilà, moi je crois que les choses elles vivent. Enfin, est-ce que on va pas commencer à...
1: Non, parce que là on a pour
0: tiens, chaud.
1: Déjà.
0: Voilà, Notre-Dame de Paris, tout ça. Effectivement, ça. Non, mais c'est vrai. Ben, les bâtiments ils brûlent et les peintures elles sont recouvertes, elles sont détruites, elles sont recouvertes. Tout change, tout bouge, tout move. C'est normal. Et dans l'histoire de l'art, tout est comme ça. Mais effectivement. Quand même, je dois dire, ça nous permet de voir ces très beaux témoignages artistiques de l'époque et qu'on n'aurait pas pu voir sans ça. Et en fait, c'est incroyable, les Pompéiens, enfin, et comme les Herculanoémiens, ne se souciaient nullement de ce Vésuve, en fait,
1: oui,
0: qui était pour eux, aujourd'hui, comme les Napolitains. Hein. Tu verrais, il y a les maisons qui montent jusqu'à son flanc.
1: Oui, oui.
0: Alors qu'il y a tous les scientifiques là qui sont sur la corde raide, qui disent,
1: oui, ça
0: lui,
1: va péter.
0: Il va nous péter.
1: Oui.
0: La dernière éruption du Vésuve, c'est 1944.
1: C'est comme ça avec quasiment tous les volcans qui sont où il y a des habitations autour. Au bout d'un moment, ils sont tellement tranquilles que les gens recommencent, effectivement. Ouais. Et puis c'est tellement fertile.
0: Hein,
1: c'est un renouveau de la terre et de la végétation.
0: C'est pour ça. En fait, les Pompéiens, en fait, à leur grande surprise, je ne dis pas ça, ça a été un vrai drame. Hein. Le premier drame, ce n'est pas 79, en fait. C'est 63. 63. En 63, un terrible tremblement de terre.
1: Oui.
0: Arrive comme ça. Et qui, alors, il y a des milliers de morts partout, les temples, les maisons, tout est détruit. D'ailleurs, en fait, la fresque de la Villa des Mystères, c'est curieux, elle est juste en dehors de Pompéi. Hein. Elle n'est pas dans Pompéi même. Mm-hmm. Elle est en dehors de Pompéi. elle, elle résiste. Pourquoi ? Bizarrement, on ne sait pas. Mais à cette époque-là, pratiquement tout est détruit, énormément de morts, enfin voilà. Et les gens de Pompéi décident de reconstruire, enfin certains décident de vendre leur maison, ce qui fait qu'il y a des nouveaux acheteurs. Et du coup, il y a des nouvelles maisons, temples, thermes, cirques, enfin, tout le truc d'une ville de... balnéaire de l'époque se reconstruit. Il y a des nouveaux décors. C'est pour ça. Enfin, là, on est au deuxième style pompéien dans l'histoire de l'art. Hein. Il y en a eu un premier, un deuxième. Il va y en avoir un troisième. Et la quasi-totalité des styles que l'on connaît de l'histoire de l'art de Pompéi, c'est celui qui arrive en troisième. Voilà. Après, donc, 63. Et voilà. Alors, ce qui est très drôle pour l'anecdote, c'est que Néron, en fait, l'empereur Néron, en 64, vient à Pompéi. Alors, il vient de se marier avec la belle Poppée. Poppée, elle est originaire de Pompéi, en fait. Et en fait, à chaque année, à Naples, il y avait, je ne sais pas, un grand festival de musique. Et tu sais que Néron, c'était un grand musicien, un grand chanteur devant l'Éternel.
1: Oui, et lui dit... Il aimait le théâtre aussi, il adorait le théâtre.
0: Il adorait le théâtre. Et il dit, eh ben moi, je vais chanter, je vais jouer ma musique en soutien. En fait, tu sais, les trucs de soutien pour...
1: les
0: fameux heads. Ben, ça date de bien... de tout temps, en fait. Et du coup, il dit, ben, je vais faire un concert de bienfaisance, en fait, pour tous mes amis de Pompéi et tout ça, machin. Je vais faire un chapeau. Et les gens me mettent dans le chapeau et comme ça je donnais. Et c'est vrai que grâce à lui aussi, il y a eu plein de choses. Ce qui est très drôle, c'est que lui, il arrive en 64. Alors, il dit...
1: Comme les Beatles.
0: Ouais, exactement, comme les Beatles. Et il dit, je ne vais pas faire mon concert à Pompéi parce que c'est encore un peu en ruine. Hein, la ville est en reconstruction.
1: Ça la fout mal.
0: Ouais, je vais aller à Milan, puis c'était à Milan qu'il y avait le grand festival. À chaque fois au printemps, il y avait un petit festival, enfin un grand festival de musique. Et c'est fou parce que il se met sur scène, il chante, il fait son show, il fait sa musique. Et il adorait la lyre. Il se réclame un petit peu de Bacchus. Hein. Rime, un petit peu de lyre, des chants, etc. Secousse. Le théâtre à la fin de son concert complètement détruit.
1: Ah, waouh, putain,
0: c'est incroyable.
1: Ah, vraiment, alors là, c'est vraiment un rocker de première.
0: J'adore. Et il y a aussi des mécènes, des gens très riches de Rome qui donnent et tout ça. Donc la ville se reconstruit, tant bien que mal, mais elle se reconstruit. Et superbement même. Et en fait, c'est à ce moment-là...
1: Bois un coup.
0: Ouais, attends, je bois.

0: c'est à ce moment-là que la villa est rachetée, en fait. Elle est rachetée et elle devient, en fait, c'est très drôle parce qu'il y a déjà ces peintures avec les rites initiatiques. Tu sens que la maison, elle a appartenu à des gens.
1: Oui, qu'elle a... Qu'elle a...
0: Ouais, qui avait...
1: qui a une âme déjà.
0: Ouais, et puis qui était vraiment dans le rite, en fait. Et là, elle devient une villa agricole. Alors, c'est fou, hein, parce que c'est vraiment une villa faite pour les plaisirs. Et elle devient une villa agricole dédiée au vin. Donc, dans cette pièce, on stocke des barriques de vin, tout ça. Et je me dis, waouh, comment le rite de Dionysos
1: perdure.
0: Voilà, perdure et revient à son élément premier, donc le vin. Et là, ouais, voilà, elle a été rachetée pour pas très cher, pour permettre, en fait, la culture des vignes, etc. Mm-hmm. Mais là, personne ne s'était rendu compte que cette secousse-là de 63, en fait, et 64, il y en a eu en 65, etc., ça venait, en fait, du Vésuve. Personne ne s'en doutait. Mais la secousse de 63, elle a eu ceci de déterminant que elle a été tellement forte. Alors, je te parle, hein, je te dis, il y a eu des millions et milliers de morts. Il y a eu toute la ville quasiment a été détruite. Les villes ont été détruites, toutes ces villes côtières. Et en fait, ça fait des failles à la base même du volcan. Mmh. Et ce qui a permis l'entrée des eaux de pluie, des eaux de ruissellement, de l'eau de mer aussi. Mmh. Et t'imagines, en contact avec le magma là-dedans,
1: oui. Mmh.
0: En fait, ça a provoqué des gaz incroyables. Ce qui n'avait pas ce qui n'existait pas avant, en fait.
1: Ouais,
0: là, il y avait un bouchon énorme. Hein, depuis des milliers d'années, le Vésuve, comme aujourd'hui, il y a un bouchon là.
1: C'était plus de l'hallucinogène, là.
0: Ouais. Et là, ça montait. Des pressions énormes. Mais ils ne se rendaient pas compte, en fait. Il y avait toujours des secousses, ils étaient habitués. Et c'est donc en 79, après Jésus-Christ. Le mois d'août, voilà, des secousses, et c'est la nuit du 24 au 25 août où là, alors ça. Tout pète, le bouchon explose.
1: Le bouchon de la bouteille.
0: C'est ça, hein, exactement, voilà. Exactement. Ah, c'est là où je me dis, j'aurais dû t'amener du Lombrusco.
1: Bah oui,
0: J'ai hésité. Non, mais là, pour parler du Vésuve, j'aurais dû amener du Lombrusco. Merde. Ah, j'ai raté.
1: C'est pas grave. On en fera une autre.
0: Dionysos n'est pas avec moi. Et du coup, en fait, là, c'est des tonnes de cendres. Alors, on sait, hein, parce qu'il y a Pline l'Ancien, Pline le Jeune qui ont écrit là-dessus. On a, par contre, étonnamment, beaucoup de témoignages en direct de ce qui se passait. C'est fabuleux de les lire.
1: Ah oui, ils avaient de la...
0: Ah ben
1: la,
0: oui.
1: La
0: c'est une ville de...
1: Ils avaient la radio à l'époque, ils faisaient du
0: alors,
1: direct.
0: C'est ça. Alors, voilà, mais ils faisaient du direct en écrivant.
1: Oui.
0: Et comme c'est une ville de villégiature, il y a beaucoup d'hommes de lettres, d'hommes d'État, voilà, qui sont là, qui peuvent partir en bateau, qui regardent, qui reviennent, qui notent. Beaucoup de gens sont morts, mais beaucoup de gens sont devenus des témoins de ce qui s'est passé.
1: Oui.
0: Et c'est incroyable parce que ça a été très très vite en fait. Et on sait que que la ville a été engloutie par des je sais pas combien
1: par des tonnes de lave.
0: Ouais, on dit que quand on a retrouvé la ville, Pompéi, donc au milieu du XVIIIe siècle, c'est 6 mètres de cendres volcaniques.
1: Ouais.
0: T'imagines?
1: Oui, c'est assez.
0: C'est énorme.
1: Et ouais. C'était bien. C'était pas un bouchon de vin, c'était un bouchon de champagne.
0: Ouais. Et alors, juste pour finir là-dessus, et après je passerai à autre chose.
1: Oh non.
0: Ouais, ça y est, parce que
1: ouais,
0: j'ai fini.
1: Ouais. Ouais,
0: ça t'a plu?
1: Super. Génial. Comme d'habitude.
0: Est-ce que ça te donne envie d'aller à Pompéi?
1: Et ça fait... oui, j'aimerais bien aller là-bas aussi, ouais. Il y a plein de... Mais l'Italie, j'aimerais bien y aller, mais bon...
0: Ah, voir en vrai ça, c'est magnifique.
1: Surtout ce fessier...
0: Ah oui, alors pardon. Alors, est-ce que je peux dire pour nos éditeurs, parce que j'ai terminé par l'image, pour ceux qui connaissent... qui connaissent cette fresque magnifique, en fait, il y a l'image qu'on appelle celle de la Bacchante, de la ménade avec les cymbales. Et en fait, on la voit, elle est de dos, elle a un grand plissé de tissu qui vient jusqu'entre ses jambes, c'est assez suggestif.
1: L'entrecuisse.
0: L'entrecuisse, suggestif.
1: Juste au niveau des genoux, en fait. Hein,
0: ouais, voilà. Et elle a deux fesses magnifiques, en fait, qui s'offrent à nous. Voilà, c'est comme ça. Et elle danse. Et mais ça, c'est la ménade qui mène tout. Et on voit aussi l'initié au rite qui est éprouvé par le rite, en fait. Voilà, il y a plein de choses à lire. Voilà. Mais si on regarde donc cette scène-là en particulier, Michel, tu vois le fond rouge qui est prédominant, en fait. Hein. Effectivement, donc on y voit une allusion au vin, à l'ivresse, à quelque chose de défendu, à la beauté aussi, à l'intérieur du corps, à des tas de choses, au feu, aux flammes, et qui annonce peut-être l'éruption du Vésuve. Pourquoi pas ? Pourquoi est-ce que ça ne serait pas une œuvre visionnaire ?
1: Divinatoire. Bah.
0: Mais en fait, certains scientifiques aujourd'hui disent que ce fond rouge n'était pas rouge à l'origine et qu'il était jaune bizarrement et que ce sont les gaz toxiques et les
1: fumées, la réaction chimique
0: qui aurait fait qu'il serait devenu rouge. Moi, j'y crois moyen.
1: Oui, parce que toutes les couleurs auraient elles auraient toutes changé. Après, quand on voit les drapés donc de la femme, quoi, qui est juste devant la ménade, qui est nue.
0: La domina. Alors, celle-ci, on l'appelle toujours la domina. C'est celle qui est toujours à une position assise comme ça, qui regarde choses.
1: Je pensais à celle-là, là, qui est juste là, avec son drapé là, qui est pourpre, en fait.
0: Ah oui, la nymphe, comme, en fait. Ah oui, et là, l'initié.
1: Pareil, ouais. Et ça fait penser à la couleur du vin, quoi, du raisin.
0: Tu as raison. Mais oui, Michel,
1: présent,
0: j'adore tout ce que tu dis. Oui. Tu as raison, et je suis complètement d'accord avec toi.
1: Waouh!
0: Et la question
1: là,
0: des couleurs. La question des couleurs, on en parlera la prochaine fois.
1: D'accord.
0: Lors de notre prochaine émission.
1: C'est le numéro 9. Hein.
0: Mais oui, mais j'adore. Super. Parce que chaque fois que je t'annonce. Alors, tu t'endors chaque fois que je parle, mais
1: non.
0: Quand j'annonce le prochain, tu fais autre chose.
1: Ça y est, je me réveille.
0: Ouais. Ah, bah oui, je ne pouvais pas dans les tea time. Ne pas vous parler de Vassili Kandinsky.
1: Kandinsky, oui.
0: Ah ben oui.
1: Tout à fait.
0: Peintre russe,
1: oui.
0: Le maître de la peinture abstraite, qui lui a complètement travaillé la question de la couleur, de la forme et du son, de la musique. Il a eu une relation épistolaire avec Schoenberg, ce qui n'est pas rien.
1: Ce qui n'est pas rien, qui est un sacré...
0: Ah, ça, c'est un sacré morceau.
1: Ah, c'est un sacré morceau.
0: Et là, tu vas pouvoir passer...
1: Voilà.
0: Je sais que tu aimes toute cette période-là, fin 19e, début 20e siècle.
1: J'étais initié à cette période par un ami qui vit actuellement à Toulouse. Et je me souviens très bien, je lui avais demandé justement qui m'initie à la musique dite contemporaine, et là il m'a fait vraiment écouter, vraiment on a passé toute une après-midi et il m'a fait écouter plusieurs compositeurs, et lui il est fanat de Schoenberg justement, et c'était très intéressant.
0: Ah ben voilà, alors on va trouver un terrain d'entente,
1: voilà.
0: Et de discussion, mon Dieu, mais combien de temps va durer cette émission? Et voilà.
1: On ne va pas faire pire que Caravage.
0: Moi, je suis assez fascinée par Kandinsky, l'auteur du Spirituel dans l'art, et qui, lui, était un vrai adepte de la synesthésie, c'est-à-dire qu'il était synesthésiste lui-même. C'est-à-dire que dès lors qu'il entendait des sons, il voyait des couleurs. Dès lors qu'il voyait des couleurs, il entendait des sons.
1: Oh.
0: Ah.
1: Donc, c'est le thème de la prochaine émission.
0: Vassili Kandinsky.
1: Voilà. Et qu'on enregistrera. Oh là là, c'est le vin qui commence.
0: Dionysos, si tu es parmi nous, fais-nous un signe.
1: Donc, on enregistrera bientôt. J'espère que tu seras plus disponible ces temps-ci, peut-être.
0: Oui. Hein, oui, Michel.
1: Hein, parce que tu as beaucoup travaillé sur la dernière expo, tu étais
0: oui.
1: complètement indisponible, tu courais partout, et c'est pour ça qu'on a mis du temps.
0: Et en même temps, je l'adore, hein. C'est une très belle exposition, allez la voir, celle de Barthélémy Togo au Parvis, Centre d'Art Contemporain.
1: Voilà, et magnifique. C'est jusqu'en septembre, tu m'as dit.
0: 28 septembre.
1: 28 septembre, voilà. Donc, allez-y. Vous serez fort bien accueillis par Catherine, d'ailleurs.
0: Oui.
1: Hein, voilà. Eh bien, merci et puis à bientôt.
0: Merci Michel et à bientôt. Ouais.

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4: Marius Lafont.
3: À la une de cette édition, le bilan s'alourdit à nouveau à la frontière entre le Népal et le Tibet. Au moins 160 personnes sont mortes et 400 disparues dans l'effondrement d'un glacier et l'inondation de plusieurs villages. La Chine et le Népal ont déployé des militaires dans la zone. Benjamin Netanyahou, conquérant et menaçant en pleine campagne électorale, le premier ministre israélien affirme vouloir accélérer la colonisation en Cisjordanie occupée. 6 corps retrouvés dans une fosse commune en Guinée, c'est le choc dans la population. Vous entendrez le membre d'une association qui documente des disparitions de militants dans le pays. La tournée du chanteur français Patrick Bruel a du plomb dans l'aile. Plusieurs villes refusent d'accueillir l'artiste accusé de viol et mis en examen dans 4 affaires. Et puis du foot, pour clôturer ce journal, grosse déception pour l'Olympique lyonnais qui échoue contre Fenerbahçe et rate son entrée en Ligue des Champions. Des routes englouties, des villages balayés. Au Népal, l'avalanche de glace qui a provoqué des inondations monstrueuses ce mercredi à la frontière avec le Tibet a fait au moins 160 morts. La police népalaise a déjà retrouvé 157 corps. Côté tibétain, il y a aussi des victimes. Au moins 3 personnes sont des